Ouais, non, trop court.

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2: Bonjour tout le monde, bienvenue. RFI Matin commence, c'est maintenant.

0: d'infos, de chroniques, de reportages et d'invités. Ce matin, votre radio reçoit le ministre rwandais des Affaires étrangères, Olivier Ndoungiré. Et vous l'entendrez dans une demi-heure et puis dans une heure, le journaliste vénézuélien en exil, Carlos Castillo, sera dans notre studio. Il nous parlera de son pays dévasté et meurtri par un double séisme la semaine dernière. D'abord, c'est votre journal. Bonjour Martin Guez.
1: Bonjour André Mellard, bonjour à toutes et à tous.
0: Et vous nous parlez de l'Ukraine qui a passé une nouvelle nuit sous les bombes russes.
1: Une nuit de frappe particulièrement intense dans un moment où Kiev a renforcé sa riposte en Crimée occupée, notamment des bombardements de grande ampleur qui ont fait au moins 10 morts dans la capitale ukrainienne, où nous retrouverons dans un instant Emmanuel Chaz. Reportage à suivre ensuite au Venezuela, où nos envoyés spéciaux se sont rendus dans un hôpital de fortune installé dans une enseigne de restauration rapide. Une semaine après le double séisme, le bilan s'élève désormais à près de 2300 morts. Nous serons ensuite en France, où le groupe écologiste attaque le gouvernement, coupable à ses yeux de ne pas avoir anticipé la canicule dans le pays. Une motion de censure a été déposée. Et puis enfin aux États-Unis, où les supporters sénégalais feront longtemps des cauchemars après ça.
2: C'est parti! Oh, c'est dedans! C'est fini! Et là, Maurice Diao qui n'a rien pu faire. 3-2 pour la Belgique. Que c'est cruel pour le Sénégal, mais scénario invraisemblable dans ce 16e de finale.
1: Une élimination 3 buts à 2 face à la Belgique après avoir mené 2-0 dans ce 16e. Désillusion aussi dans les rues de Dakar, vous l'entendrez.
0: Volodymyr Zelensky est rentré en urgence à Kiev hier soir, pressentant une attaque de grande ampleur de la Russie.
1: Attaque qui a bien eu lieu au cœur de la nuit. Le président ukrainien avait alerté hier depuis Dublin, en Irlande, que des bombardements de grande envergure étaient en préparation. Bombardements russes qui ont fait au moins 10 morts et 56 blessés à Kiev, la capitale ukrainienne. On retrouve notre correspondante Emmanuel Chaz. Emmanuel, les autorités ukrainiennes avaient mis en garde la population. Le bilan humain est très lourd.
3: Oui, tout à fait. Les 3 millions d'habitants de la capitale ont vécu une nuit tout simplement infernale. Ils étaient des dizaines de milliers à s'être abrités dans des caves, des parkings souterrains ainsi que dans le métro, alors que Kiev était en proie à des attaques russes hybrides de drones et de missiles lancés en vagues successives tout au long de la nuit. Il y a près de 30 sites à travers la capitale qui ont été touchés. Plusieurs incendies se sont déclarés et certains font toujours rage, alors que plus de 570 pompiers sont sur place. Il y a des bâtiments résidentiels qui ont été détruits, éventrés par les frappes, tout comme un centre de secours où plusieurs ambulanciers ont été blessés. Le plafond d'une station de métro s'est même partiellement effondré suite à une frappe. Et ce matin, les secouristes tentent de retrouver des survivants dans les décombres un peu partout dans la capitale. La forte concentration de fumée a rendu l'air tout simplement irrespirable à un moment de forte chaleur, à un moment aussi où les inquiétudes sont vives quant à l'état du réseau énergétique suite à ces attaques.
1: Merci beaucoup Emmanuel Chaz, correspondante de RFI en Ukraine en direct de Kiev. Une semaine de deuil national décrétée au Venezuela, annonce faite par la présidente par intérim du pays, Delcy Rodriguez, alors que le bilan du double séisme de la semaine passée s'est encore alourdi. Il s'établit désormais à près de 2300 morts, le Venezuela, où 50 000 personnes sont toujours portées disparues et où les secouristes espèrent toujours retrouver des survivants. À Catia Lamar, ville portuaire près de Caracas, plusieurs centaines d'entre eux tentent de sauver un homme de 43 ans qui a survécu une semaine dans les décombres. Le pays qui manque par ailleurs cruellement d'infrastructures pour faire face, les soignants sont obligés d'établir des hôpitaux de fortune dans des lieux pour le moins insolites, notamment dans un restaurant McDonald's de La Guaira, dans le nord du pays. Reportage de nos envoyés spéciaux Mélissa Barra et Jadel Koury.
4: La cuisine et les photos de burgers affichées au-dessus du comptoir, c'est tout ce que les chirurgiens bénévoles ont gardé après avoir vidé le restaurant de ses tables. Le fast-food est resté intact après le séisme. Le docteur Fernando Jaimes en a donc forcé la porte.
5: En entrant, on a envoyé une vidéo à McDonald's pour leur montrer qu'on ne venait pas pour piller, mais pour s'abriter et recevoir des blessés. La direction a rétabli l'électricité et c'est comme ça que tout a commencé.
4: Pas question d'opérer ici, mais on y dispense les premiers soins. Avec une table de triage, une pharmacie de fortune, des matelas à l'étage pour les patients et la nuit pour 30 soignants aussi. La docteure Mélanie Martinez en fait partie.
6: Nous recevons des patients atteints de maladies chroniques ou des personnes qui se sont blessées en fouillant les décombres. Hier, un homme souffrant d'Alzheimer est arrivé et il était porté disparu. Sa famille le croyait mort. On a réussi à contacter les proches qui sont venus le chercher.
4: Plus loin, la vétérinaire Laïda Garcia, une perfusion dans le bras, elle fait partie de l'équipe de secouristes.
7: Comme nous sortons tous les jours Nous sortons tous les jours à la recherche d'animaux de compagnie. Il fait très chaud et je n'ai pas fait assez attention à moi. On a dû m'hydrater.
4: Au cœur de la dévastation, ce McDonald's est désormais le seul lieu climatisé à des kilomètres. Mélissa Barra, Jad El Khoury, La Guaira, RFI.
0: L'Iran, Martin, siffle la fin des pourparlers à Doha.
1: Des discussions indirectes et techniques entre les États-Unis et l'Iran, désormais terminées dans la capitale qatarienne, c'est ce que déclare Téhéran. L'Iran qui annonce qu'un canal de communication entre les deux parties sera mis en place ce jeudi pour signaler et recenser toute éventuelle violation du protocole d'accord. Jusqu'ici, tout se passe bien, assure lui Donald Trump. Parmi les points qui restent à discuter toutefois, la gestion du détroit d'Hormuz, mais aussi l'épineuse question des avoirs gelés. Téhéran qui espère la fin au moment l'allègement de toute une série de sanctions. Nicolas Falaise.
8: Le Qatar, l'un des pays médiateurs, a la main sur plusieurs milliards de dollars d'avoirs iraniens gelés. Une partie des sommes que Téhéran espère recevoir en échange de concessions sur son programme nucléaire. Selon le chercheur Clément Terme, spécialiste de l'Iran, c'est l'un des nœuds les plus complexes de la négociation entre les États-Unis et la République islamique.
9: Il s'agit d'obtenir le dégel de ces fonds sans condition. C'est ça l'objectif de la République islamique. Et du point de vue américain, l'objectif, c'est de maintenir les prix du pétrole bas jusqu'au mid-terms, en reportant au plus tard possible le dégel des fonds pour ne pas avoir à faire face au Congrès, puisque certains des soutiens du président Trump ne sont pas favorables à ce dégel des avoirs iraniens. Donc, des deux côtés, il s'agit de gérer les contraintes politiques internes.
8: Aux États-Unis comme en Israël, les partisans de la manière forte contre l'Iran n'avaient pas digéré l'accord nucléaire de 2015, car à l'époque, il avait permis à Téhéran de bénéficier de la levée des sanctions. Asphyxié économiquement, la République islamique a aujourd'hui un besoin urgent de rentrée d'argent, mais seul un nouvel accord nucléaire permettra le dégel des sommes bloquées dans des banques étrangères.
1: L'Iran qui a par ailleurs affirmé hier qu'il utiliserait une partie de ses avoirs gelés au Qatar pour acquérir des produits dont il a besoin, et qu'il existait un accord sur la base des besoins manifestés par Téhéran sans donner plus de détails. Le Qatar, pays médiateur dans le conflit, a lui fait part ce matin de progrès très positifs entre les deux parties et annonce que les pourparlers reprendront après les funérailles d'Ali Khamenei.
0: RFI 7h08, à Paris comme à Marseille où se rend aujourd'hui le Premier ministre français.
1: Sébastien Lecornu attendu dans la cité phocéenne pour piloter une nouvelle cellule de crise alors qu'un nouvel épisode de canicule se profile dans l'Hexagone. Ce sera déjà le troisième épisode du genre depuis la fin du mois de mai. Et le groupe écologiste à l'Assemblée nationale dénonce l'impréparation du gouvernement et annonce à la surprise générale son intention de déposer une motion de censure pour sanctionner le gouvernement. Surprise diversement appréciée dans les couloirs de l'Assemblée, Victorien Villaume.
10: Dans une période assez peu porteuse pour les écologistes, front interne contre la secrétaire nationale, projet de primaire qui semble voué à l'échec, la canicule leur a redonné de la visibilité. Mais cette motion de censure découle d'une démarche très politicienne, dénonce la porte-parole du gouvernement, Maud Bréjon. Le député du Bloc central, Frédéric Valletoux, est sur la même ligne.
11: Ça n'a aucun sens, on ne va pas renverser les gouvernements, parce que pendant 10-15 ans, on a pris du retard dans l'ajustement de notre société à ces épisodes-là.
10: Concrètement, pour que Sébastien Lecornu tombe, il faudrait qu'en plus des écolos et de LFI, le RN et le PS votent la censure, ce qui semble bien mal embarqué. La députée socialiste Estelle Mercier.
12: Ce qu'on voit comme signal, le groupe écologiste, à mon avis, a beaucoup de sens. Pour autant, je ne suis pas sûre que l'outil motion de censure soit le meilleur outil actuel.
10: Les écologistes se défendent de tout calcul politique et parlent de l'incompétence du gouvernement. Sandrine Rousseau.
13: Quand on a été à ce point-là absent d'un épisode où tous les Français, je ne crois pas qu'il y ait un seul Français qui n'a pas souffert de cet épisode de canicule. La responsabilité d'un gouvernement peut être engagée.
10: Mais le bien fondé de cette démarche fait débat, y compris dans les rangs des Verts. Je ne suis pas favorable aux motions de censure paresseuses, confie une élue du parti de Marine Tondelier.
1: Une motion de censure qui pourrait être examinée la semaine prochaine à l'Assemblée nationale.
0: La France, Martin, où s'achève aujourd'hui le 9e congrès mondial contre la peine de mort.
1: Alors que les exécutions dans le monde n'ont jamais été aussi élevées depuis 1981, et ce malgré l'abolition de la peine de mort en Centrafrique, en Zambie et au Zimbabwe ces dernières années. Et si 114 pays l'ont officiellement abolie, ce n'est pas le cas du Japon, où Iwao Akamata est devenu une véritable figure, lui qui a passé plus de 40 ans dans le couloir de la mort, avant d'être innocenté en 2024. titre Liberté retrouvée qu'il doit à sa sœur qui a lutté toute sa vie contre le système judiciaire japonais. Une sœur âgée de 92 ans nommée Hideko Akamata et que Nicolas Rocca a rencontré en marge de ce 9e congrès mondial.
14: Moi, je n'ai jamais songé à abandonner, confie dans un large sourire Hideko Akamata. Ses yeux rieurs, sa bonhomie tranche avec la dureté d'une vie dédiée à sortir son frère du couloir de la mort.
15: Tout est parti du fait qu'Iwao est innocent. Il n'a rien fait. On ne condamne pas à mort quelqu'un d'innocent. Mais nous avions épuisé tous les recours. Il ne restait que le procès en révision. Alors, il fallait simplement se battre pour l'obtenir.
14: Condamné en 1968, il est enfin acquitté le 26 septembre 2024, un jour gravé dans la mémoire de sa sœur.
15: J'étais extrêmement heureuse, tellement heureuse. Il n'y a pas d'autre mot.
14: Mais Hideko Akamata refuse de s'arrêter là.
15: Vous voyez bien que je ne tiens pas en place. C'est mon tempérament. Je dois continuer à militer aujourd'hui pour venir en aide à toutes les victimes d'erreurs judiciaires. Lutter contre la peine de mort. Tant que j'ai de la force, je continuerai à agir.
14: Une voix qu'elle veut porter à l'international comme dans son propre pays. Au Japon, la peine de mort est toujours en vigueur et reste soutenue par la majorité de la population.
1: Et le 9e congrès mondial contre la peine de mort qui s'achève lui ce jeudi à Paris.
0: On termine par cette terrible 86e minute au mondial, fatale aux équipes africaines.
1: À la Côte d'Ivoire d'abord mardi soir, c'est à la 86e minute qu'Erling Haaland a inscrit le but vainqueur de la Norvège. C'est au même moment du match qu'Harry Kane a hier enterré les espoirs congolais, l'attaquant anglais qui a inscrit un doublé pour une victoire 2-1 de l'Angleterre face à la RDC. C'est à la 86e minute encore une fois que la Belgique est revenue dans le match hier face au Sénégal. Le Sénégal qui menait 2-0 grâce à Habib Diarra et Ismaïla Sarr. Mais au bout des prolongations, les Diables Rouges ont fini par retourner la situation et l'emporter 3-2 grâce à un pénalty de Youri Tielemans à la 125e minute. Une immense douche froide collective à Seattle et dans la fan zone de Dakar. Pauline Le Troquier.
16: C'est parce qu'il y a du monde, c'est pourquoi je ne peux pas pleurer. Sinon, à l'instant où je vous parle, j'ai mal au cœur.
17: À la 89e minute et l'égalisation surprise de la Belgique, la foule se fige, plongée soudainement dans la confusion. Junias réalise difficilement.
16: Je me sens bouche bée. On a cru gagner le match, on a cru dominer, mais à ma grande surprise, les choses ont changé.
17: Au coup de sifflet final, la fan zone s'est déjà vidée de ses supporters. L'amertume de la défaite est trop grande, comme pour Aïcha, malienne résidente au Sénégal.
18: Imagine, tu penses vraiment avoir un truc dans la main et tout d'un coup, quelqu'un te l'arrache. Le mal que ça fait, c'est ce que moi je reçois actuellement dans le cœur. Nous, le Mali, on n'a pas été qualifiés. Donc la seule équipe sur qui on compte, c'est la Côte d'Ivoire et le Sénégal. La Côte d'Ivoire qui fut éliminée hier, mais non, il y a le Sénégal qui est aujourd'hui. C'est très, très décevant.
17: Un peu plus loin, Sadio, lui, garde le sourire. Pas question de s'écrouler.
19: Bah, moi, je suis content parce que pour moi, notre équipe a très bien joué. Maintenant, on arrive à jouer avec ces gars-là, face à face, égal à égal. Et puis, il y a des équipes beaucoup plus huppées que notre équipe. Ça, pour moi, c'est incroyable. C'est le foot, c'est la vie, c'est comme ça, c'est le quotidien des athlètes. Demain, on se réveille, on s'entraîne, on passe à autre chose.
17: Cette fois, les Lions s'arrêtent aux portes des huitièmes de finale. Un palier qu'ils avaient franchi deux fois dans leur histoire en Coupe du Monde, en 2002 et en 2022. Pauline Troquier, Dakar, RFI.
1: Et la Belgique sera, elle, bien au rendez-vous des huitièmes de finale. Elle affrontera les États-Unis qui viennent de battre la Bosnie 2-0.
0: Martin Guèze pour le journal. Merci Martin. Et à 7h30, on fera le point sur tous les résultats de la nuit. L'élimination du Sénégal et de la RDC aux portes des huitièmes de finale de cette Coupe du Monde. Rendez-vous dans 20 minutes avec le service des sports d'RFI. RFI Matin, on est ensemble jusqu'à 10h avec toute la rédaction à Paris et dans le monde. À 8h, on appellera nos envoyés spéciaux à Caracas, plus d'une semaine après le double séisme meurtrier qui a frappé le Venezuela. Plus de 2000 morts enregistrés à ce stade. Et lui sera ce matin dans notre studio, nous parler de l'état de son pays. Carlos Castillo est votre invité. Clotilde Dumais, bonjour.
20: Bonjour à tous.
0: Carlos Castillo est vénézuélien, journaliste exilé en France.
20: Oui, alors que l'espoir de retrouver des survivants se réduit un peu plus chaque jour, hein, malgré encore quelques miracles. C'est maintenant le manque de nourriture, le risque d'épidémie aussi qui menace les survivants. Et la réponse insuffisante des autorités est pointée du doigt, de quoi faire vaciller la transition tant espérée, si mois après la capture de Nicolas Maduro par les Américains. Dans un état déjà en faillite, comment survivent donc les Vénézuéliens? Dans quoi peuvent-ils encore trouver de l'espoir? On en parlera avec Carlos Castillo dans une heure.
0: À 8h20 donc pour cet entretien. À tout à l'heure, Clotilde. Autre invité ce matin dans une demi-heure, le ministre rwandais des Affaires étrangères, Olivier Ndoungiré. Et on sera en Afrique de l'Ouest ce matin avec les conséquences d'une saison des pluies. À nouveau meurtrière, Juan Gomez et toute l'équipe d'Appel sur l'actualité attendent votre regard, vos témoignages sur le sujet. Rendez-vous 8h10, temps universel. On parle aussi de la RDC et de l'or d'Ituri qui serait introduit clandestinement en Ouganda. C'est ce que dit un rapport de l'ONU dont on vous parle ce matin. Rendez-vous 7h30 à 9h. Notre dossier sera consacré aux élections législatives en Algérie. C'est aujourd'hui. Également au programme la chaleur en Europe. La France se prépare à un nouvel épisode caniculaire dans les prochains jours. Dossier sur le sujet à suivre dans une poignée de secondes. L'Ukraine également à la une ce matin après une attaque d'envergure à Kiev. C'était cette nuit. Vous avez une partie du programme. Il y a de quoi faire. On commence. Bienvenue.
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0: Il est donc à Marseille aujourd'hui et Sébastien Lecornu doit présider une nouvelle cellule interministérielle de crise. Le Premier ministre français dont le gouvernement est accusé d'impréparation par une partie de la classe politique après une canicule historique la semaine dernière en France et un premier épisode de forte chaleur en mai dernier. Une nouvelle vague se profile d'ailleurs pour la semaine prochaine. Difficile d'ici là d'agir dans l'urgence pour rendre nos villes bétonnées, vivables en temps de canicule. Les arbres pourraient être une solution. Il faut planter, planter et encore planter. Mais pas n'importe comment, Jeanne Richard.
21: En plein centre-ville de Nantes, un vaste chantier est en cours, place Gloriette Petite-Hollande.
22: Ici, à la base, c'était un parking, un grand parking. Il y a 4 hectares qui vont être débitumés. Et au milieu, on voit les premières plantations qui ont été faites.
21: Delphine Bonamy est vice-présidente en charge de la biodiversité à la métropole de Nantes. À terme, 650 arbres doivent être plantés, dit-elle. Car il y a 2 ans, la métropole a signé une charte des arbres qui s'inspire de la règle d'urbanisme du 3-30-300.
22: Voir 3 arbres depuis sa fenêtre, vivre dans un quartier où il y a 30% de couverts arborés et se trouver à 300 mètres d'un espace vert.
21: Les bienfaits de cette règle sont prouvés scientifiquement. Quand elle est mise en place, la santé des habitants est améliorée. Les arbres apaisent, réduisent le stress, dépolluent l'air et le sol. Ils ont aussi la capacité de rafraîchir l'air ambiant, alors que Météo France estime que les vagues de chaleur pourront durer jusqu'à 2 mois en continu dans le pays, d'ici quelques dizaines d'années à peine. En pleine canicule, Thomas Braille démontre cet effet rafraîchissant avec un simple thermomètre.
23: On va faire une prise de température sur le bitume, là, qui a pris le soleil toute la journée. Voilà, 56,6. Donc vous voyez, d'ailleurs, on peut même pas y rester, quoi. Je veux dire, à un moment donné, le rayonnement solaire, il est tellement fort.
21: Et à quelques mètres à peine, dans un parc, il fait 2 fois moins chaud.
23: Bah, tu vois, là, on a 26,8 ici, au pied d'un arbre. Dessous, ça n'a pas été débroussaillé ni quoi que ce soit. Et donc, si on met le thermomètre ici, bien entendu, on se retrouve avec une température très basse.
21: Le militant a fondé il y a quelques années le groupe national de défense des arbres et alerte sans relâche les responsables politiques.
23: On a besoin des arbres en fait, ce sont des climatiseurs naturels. Donc le moindre mètre carré aujourd'hui que l'on peut utiliser pour planter du végétal, il faut le faire.
21: Car les arbres ne font pas seulement de l'ombre, ils transpirent. Un chêne peut ainsi dégager 1000 litres d'eau par jour. C'est de cette humidité que vient leur effet climatisant. L'ennui, c'est qu'ils souffrent aussi des canicules. En cas de forte chaleur, le sol s'assèche, les arbres n'arrivent plus à puiser assez d'eau, ils risquent de mourir et leur pouvoir rafraîchissant s'arrête. Il faut donc choisir avec attention les arbres à planter, explique Manuel Nicolas, en charge du suivi à long terme des arbres à l'ONF.
24: Il y a des espèces qui sont très bien adaptées pour supporter des grandes chaleurs et des sécheresses importantes, notamment des espèces méditerranéennes, et d'autres qui le sont moins.
21: Il est également important de diversifier les espèces en prévision du climat futur.
24: 50 degrés, il y a peut-être encore des arbres qui arriveront à le supporter avec suffisamment d'eau, mais on n'est pas à l'abri non plus que certains arbres, justement, commencent à avoir d'autres problèmes physiologiques liés à la chaleur elle-même, qu'on ne connaisse pas forcément d'emblée. Parce qu'en fait, on entre dans des conditions climatiques qui sont inédites. On a des records de température qui sont battus au fur et à mesure. Et on ne connaît pas forcément les capacités des arbres à supporter des extrêmes qu'on n'a jamais vus par le passé. À ce moment-là, on va essayer de privilégier plutôt un mélange d'essences, différentes espèces, dans l'idée que de cette diversité, on ait une chance que certains choix, certaines options s'en tirent correctement jusque dans 100 ans. Pour le dire trivialement, ne pas mettre tous ses œufs dans le même panier.
21: Les arbres sont donc nos précieux alliés face aux canicules. Pourtant, malgré quelques politiques de végétalisation dans plusieurs villes de France, comme à Nantes, Paris ou Toulouse, ils sont encore trop souvent perçus comme des obstacles en ville. Ils gênent la construction de nouveaux bâtiments et de routes. En France, 25 000 hectares sont ainsi bétonnés chaque année.
2: Voilà ce reportage de Jeanne Richard. Et avec cette cellule de crise prévue aujourd'hui, le Premier ministre français promet de s'attaquer en même temps à l'atténuation du changement climatique et son adaptation. La mission est de taille. Lucile Gimbert, c'est notre question d'environnement ce matin. Comment agir sur les causes du réchauffement climatique?
3: C'est l'utilisation massive des énergies fossiles, gaz, pétrole, charbon dans nos économies qui émet des gaz à effet de serre. Cela réchauffe l'atmosphère autour de nous et cause ces vagues de chaleur de plus en plus fréquentes, intenses et longues partout dans le monde. Alors pour freiner l'ampleur du changement climatique qui tue, il faut limiter ses émissions. L'UE a déjà commencé, moins 40% d'émissions carbone depuis les années 90. Le pacte vert, un ensemble de mesures pour décarboner l'économie et favoriser l'efficacité énergétique, porte ses fruits. Mais depuis 2 ans, les États membres appuient sur le frein alors qu'il y a urgence à agir pour nous protéger.
2: Et alors aujourd'hui, quels secteurs de l'économie sont encore très émetteurs de gaz à effet de serre?
3: L'UE a beaucoup fait pour décarboner sa production d'énergie, avec le solaire, l'éolien notamment, mais il faut des débouchés à cette électricité verte. L'enjeu est aujourd'hui d'électrifier les usages des citoyens, entreprises et collectivités, et d'abord dans les transports. Le franco-allemand Tristan Beuclair, du groupe de réflexion perspective stratégique.
5: Là où c'est possible tout simplement de ne pas prendre la voiture, c'est une manière très efficace de réduire les émissions de CO2. Mais là où un déplacement en voiture est nécessaire, passer d'un véhicule thermique à un véhicule électrique, ça a un impact très important. Pour les villes, passer de bus thermiques à des bus électriques, ça va avoir un impact également. Comme je disais, le ferroviaire également. Mais cette électrification, au-delà des transports, on peut la voir aussi dans le chauffage, dans les maisons. Passer d'une chaudière au fioul à une pompe à chaleur ou à des radiateurs électriques.
2: Autre gros secteur appelé à poursuivre ses efforts, Lucile, l'industrie.
3: Pour l'encourager, l'UE prépare un plan pour favoriser les matériaux décarbonés et made in Europe, notamment dans les marchés publics. Aujourd'hui, la Chine mène la course à l'électrification et l'Europe a un intérêt économique à rattraper son retard.
5: C'est vraiment de plus en plus clair, notamment avec les crises énergétiques des dernières années. Dans énormément de cas, décarboner, électrifier, c'est pas seulement réduire les émissions de CO2, c'est aussi permettre à l'Union européenne de redevenir compétitive, de relocaliser son industrie, de permettre aux foyers de dépendre moins des fluctuations de l'énergie, de payer moins cher leur chauffage, moins cher leur déplacement. C'est en général en fait une amélioration de la qualité de vie des Européens.
3: Bâtiments et agriculture ont aussi intérêt à faire leur mue, car s'affranchir des combustibles fossiles qu'elles importent, c'est pour l'Europe gagner en sécurité énergétique.
2: Alors ça, c'est pour l'action des États, de l'Union européenne à l'échelle individuelle. Est-ce que les citoyens ont aussi leur rôle à jouer ?
3: Manger moins de viande, consommer mieux, réduire la voiture et l'avion. L'action individuelle est utile, mais pas suffisante, estime l'italienne Chiara Martinelli du réseau Action Climat Europe.
6: La chose principale que moi je demande à mes amis, à ma famille, à moi-même, c'est en effet de ne pas être silencieux devant l'inaction climatique de nos politiciens. Parce que ça, c'est la seule chose qui ça va vraiment changer la direction dans laquelle les continents se trouvent.
3: Lutter contre la crise climatique exige donc des citoyens mobilisés et des dirigeants à la hauteur.
2: Lucile Gimbert pour notre question d'environnement.
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2: Et en ce moment, une vague de chaleur s'étend sur une partie des États-Unis à l'avant-veille du 250e anniversaire de l'indépendance du pays. Et en plein deuxième mandat, Trump, président américain ouvertement climato-sceptique, président américain qui s'emploie aussi au quotidien à imposer au monde et à ses concitoyens sa vision de l'Amérique, une Amérique blanche, chrétienne, masculine et hétérosexuelle. Alors dans quel état d'esprit se trouvent les Américains à l'occasion de cet anniversaire? François Damien Bourgerie s'est rendu en Pennsylvanie. C'est là que le texte fondateur fut signé le 4 juillet 1776. Et il y signe, lui, notre grand reportage du jour. Extrait.
25: Entre 1790 et 1800, Philadelphie a été la capitale du pays. La President's House était la plus jolie maison de la ville. Elle appartenait à Morris, l'un des plus riches philadelphiens. Donc c'est là où les présidents George Washington et John Adams ont vécu.
4: La visite est assurée par Dan, un retraité reconverti en guide conférencier. Aujourd'hui, il ne reste plus grand-chose de l'ancienne demeure présidentielle, juste quelques pans de murs en briques, et depuis 2010, une exposition consacrée aux 9 esclaves de George Washington.
25: C'est une super exposition. Il y a les noms des esclaves gravés sur le mur, il y a des vidéos qui expliquent quel était leur rôle. Le gouvernement actuel a estimé que c'était un aspect trop négatif de notre histoire. Il a donc décidé de supprimer toutes les références, tous les panneaux portant sur l'esclavage. La ville de Philadelphie a intenté une action en justice pour empêcher leur retrait. Le tribunal a ordonné leur restauration, ce qu'ils ont commencé à faire. Mais le gouvernement a contre-attaqué et il a obtenu l'arrêt de cette réinstallation. Résultat, seule la moitié ou les trois quarts de l'exposition sont visibles. Il y a encore des murs vides, des vidéos qui ne fonctionnent pas. Je trouve ça plutôt horrible au moment où l'on célèbre nos 250 ans.
4: Parmi les visiteurs qui se pressent devant l'exposition contestée, il y a Dean. Il est venu de l'Ohio pour découvrir ces lieux qui ont marqué l'histoire du pays. Il y a encore quelques minutes, il ignorait tout de ce bras de fer judiciaire.
7: C'est ridicule. L'histoire, c'est l'histoire. J'en ai assez de tous ces gens qui veulent cacher ceci ou cela, qui veulent changer les choses en fonction de leur projet politique ou de leurs besoins. L'histoire est ce qu'elle est. J'aimerais juste que les politiques se taisent, qu'ils soient de gauche ou de droite.
2: Un extrait de notre grand reportage du jour sur RFI signé François Damien Bourgerie et à retrouver intégralement sur notre application RFI Pure Radio. Allez, un peu de musique à présent. Un titre à retrouver sur la playlist RFI de ce mois-ci. Ça s'appelle We Roll et c'est de Freddie Jay.

0: le DJ parisien Freddy J et le titre We Roll qui fait partie de la sélection du mois de nos programmateurs maison. Merci à vous d'avoir choisi RFI ce matin. On reste ensemble à suivre le journal.
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0: Bonjour Vincent Dublanc.
6: Bonjour Andréane, bonjour tout le monde.
0: Et tout de suite, c'est votre journal et cette incohérence d'abord à la une.
6: Celle entre la production réelle d'or en Ouganda et ses exportations qui atteignent un nouveau record et sont le reflet en fait de la contrebande depuis la RDC, blanchiment décrypté par les experts de l'ONU, on va en parler. On évoque aussi bien sûr la Coupe du Monde de foot, la RDC qui a fait ce qu'elle pouvait mais qui a fini par céder face à l'Angleterre et à son artificier Harry Kane. Le Sénégal, lui, s'est sabordé tout seul. Défaite 3-2 contre la Belgique après avoir mené 2-0. Pauline Guillou nous raconte tout ça dans un instant. À suivre aussi votre journal complet de la Coupe du Monde dans 10 minutes. L'armée à la manœuvre au Gabon, à Libreville, pour distribuer de l'eau potable. Vous l'entendrez. Nous sommes également en Afrique du Sud dans quelques instants où l'on dresse un bilan des manifestations anti-migrants de mardi. Et puis notre grand invité Afrique de ce jeudi, Olivier Ndungirehe, le chef de la diplomatie rwandaise. Rendez-vous dans un quart d'heure. Oui, de l'or d'Ituri introduit clandestinement en Ouganda. Ce n'est pas vraiment une surprise. C'est en tout cas l'une des conclusions du nouveau rapport des experts de l'ONU sur la situation dans l'est de la RDC. Parmi les constats, donc, une hausse de la production d'or en Ituri, province du nord-est de la RDC, et une forte augmentation de la contrebande vers l'Ouganda voisin, Kampala, qui enregistre d'ailleurs un nouveau record d'exportation du métal jaune, Alexis Béduch.
7: Une incohérence pour le groupe d'experts. L'Ouganda a enregistré des exportations d'or d'environ 62 tonnes l'année dernière sans pour autant déclarer une production à ce niveau. Une partie de cet or étiqueté comme ougandais viendrait en fait des mines d'Ituri selon les experts de l'ONU. Car, autre anomalie, les exportations officielles d'or de cette région du nord-est de la RDC n'ont atteint que 559 kilos l'an dernier, alors que la production réelle se compte en tonnes. Autour de Mabanga, Nizi et le long de la rivière Chari, la multiplication des sites semi-mécanisés sur les gisements aurifères a permis des records de production. Les mineurs artisanaux sont eux soumis à des taxes imposées par les groupes armés qui utilisent ensuite ces revenus pour financer leurs activités, notamment l'achat d'armes. Le rapport insiste également sur l'essor dans la région de la lixiviation au cyanure des résidus d'or artisanal. Une pratique illégale en RDC lorsqu'elle est menée sans autorisation et très dangereuse pour la santé et l'environnement.
6: Alexis Bédu du service économie des RFI. Autre thème développé par les experts de l'ONU, le conflit entre l'armée congolaise, ses alliés et le M23 appuyé par le Rwanda. 30 000 combattants, voilà l'estimation des forces dont disposerait la FCM23 dans l'est de la RDC. C'est en tout cas ce qu'affirment les experts de l'ONU qui parlent aussi des liens toujours plus étroits selon eux avec l'ancien président Joseph Kabila. Le M23 qui serait en passe de se restructurer, de changer de nom. Peut-être, en tout cas, on vous donne les détails sur l'appli RFI Anglais Afrique. À suivre également, je vous le disais en titre, après le ministre congolais de la communication ces jours-ci, c'est le ministre rwandais des Affaires étrangères qui répond à nos questions dans une dizaine de minutes. Ce sera juste après le journal de la Coupe du Monde de foot, bien sûr. On va vous raconter ces deux défaites cruelles pour le foot africain. Et dans ce journal, c'est Pauline Guillou qui va nous en donner un avant-goût. Bonjour Pauline.
8: Bonjour tout le monde.
6: Ces défaites donc dans la soirée, celle de la RDC du Sénégal éliminée en 16e de finale.
8: Exactement, deux scénarios cruels pour deux équipes qui ont cru à la qualification pendant une bonne partie de la rencontre. La RDC, pour son retour en Coupe du Monde, avait arraché une qualification historique en phase finale, notamment en tenant tête au Portugal de Cristiano Ronaldo. Et cette nuit, c'est l'Angleterre d'Harry Kane qui a eu raison des Léopards, ce malgré leur avance d'un but. L'Angleterre égalise à la 75e minute avant d'éteindre tout espoir congolais à la 86e minute de jeu.
6: Avec pas mal d'arrêts avant ça de Lionel Messi, on est en train de les revoir à la télé. Il a quand même maintenu le suspense pendant longtemps, le gardien congolais. Scénario similaire à Seattle, entre la Belgique et le Sénégal.
8: Oui, là aussi, 86e minute de jeu encore, et la Belgique relance tout alors que le Sénégal est à 2-0. Romelu Lukaku remet la Belgique à l'endroit. Trois minutes plus tard, Youri Tielemans égalise pour les Diables Rouges et élimine les Lions sur pénalty à la 125e minute de jeu. Cruel encore, jusqu'à provoquer la colère de Pape Gueye. Le milieu de terrain sénégalais a déclaré sur ses réseaux sociaux se mettre en retrait de la sélection tant que le staff technique en place sera aux commandes des Lions de la Teranga.
6: Ouais, grosse déception du Sénégal. Après l'élimination de la Côte d'Ivoire la veille, ça fait des soirées compliquées décidément pour le foot africain.
8: Oui, foot africain qui voit comme une sorte de malédiction planer au-dessus de sa tête, puisque c'est encore à la 86e minute que les éléphants de Côte d'Ivoire ont, eux, été éliminés par la Norvège.
6: Ça fait beaucoup de 86e minute. On va arrêter de jouer la 86e minute peut-être.
8: Exactement.
6: Reste dans la compétition en tout cas pour ces 16e de finale. Le Maroc, l'Égypte, le Cap-Vert et puis l'Algérie, côté africain bien sûr, hein, l'Algérie qui joue contre la Suisse à 3h temps universel la nuit prochaine. Merci Pauline Guillou. Et voilà qui va peser sur les prochains matchs de la Coupe du Monde de foot qui se déroule en partie aux États-Unis. Cette vague de chaleur qui s'abat sur la moitié est du pays, elle est plutôt sur le centre, mais elle va se déplacer dans l'est et devrait provoquer pendant plusieurs jours des températures extrêmes dans plusieurs grandes villes, à Washington DC ou encore à New York. Et ce, alors qu'en Afrique de l'Ouest, la saison des pluies, elle, est particulièrement intense. Il y a au moins 59 morts en Côte d'Ivoire dans des inondations, au moins 5 au Togo. Et on vous donne la parole ce matin dans Appel sur l'actualité. Comment mieux anticiper cette saison des pluies? Quelles mesures les autorités devraient-elles prendre dans votre pays pour limiter les dégâts? Vos témoignages, bien sûr, nous intéressent. Pendant ce temps, de l'eau, les Libreville-Oises et les Libreville-Ois en cherchent. Au Gabon, c'est l'armée qui est désormais réquisitionnée pour distribuer l'eau potable. Lundi, le président Oligui Nguema s'est rendu dans les installations de la Société d'énergie et d'eau du Gabon pour écouter le personnel. Il a aussi annoncé donc cette réquisition de l'armée, une décision provisoire mais qui doit être immédiatement appliquée. Écoutez le ministre chargé du dossier.
9: Le ministre de l'accès universel à l'eau et à l'énergie, sur les très hautes instructions du président de la République, déclare en conséquence l'état d'urgence hydrique sur l'ensemble du territoire national et annonce de ce fait des mesures suivantes, avec effet immédiat. Le démantèlement et le recensement des installations frauduleuses d'approvisionnement et de stockage irrégulier d'eau potable sur l'ensemble du territoire national. La mobilisation du corps des sapeurs-pompiers, des éléments de la garde républicaine, du génie militaire et de la gendarmerie nationale, aux fins d'organiser la distribution sécurisée de l'eau potable au bénéfice des populations affectées. Pour le Grand Libreville, le numéro vert 18 permettra aux populations de passer commande le mètre cube d'eau est fixé au montant net de 3000 francs CFA désormais. Les paiements se feront à la livraison auprès des agents des forces de l'ordre.
6: Voilà, le porte-parole du ministère de l'accès universel à l'eau et à l'électricité, Ryan Nzengi, au micro RFI d'Yves Laurent Goma. Radio France Internationale, 7h37 dans nos studios à Paris, tout comme à Johannesburg, où le mouvement anti-migrants en Afrique du Sud a eu lieu mardi avec de nombreuses manifestations. Il en prévoit d'ailleurs d'autres et c'est l'heure du bilan. Ces manifestations plutôt calmes de manière générale pourraient quand même avoir fait des morts. Il y a en tout cas plusieurs enquêtes qui sont ouvertes. Une à Durban, une dans le township d'Alexandra, tout près de Johannesburg. La correspondance de Valentin Hugues.
10: Au total, environ 300 marches anti-immigration ont eu lieu en Afrique du Sud ce mardi. Et au lendemain des manifestations, la lieutenant générale Tebelo Mosikili félicite les forces de l'ordre d'avoir évité l'embrasement.
11: Bien que l'on dénombre des cas de criminalité opportuniste d'individus qui ont cherché à exploiter la situation, leurs agissements n'ont pas remis en cause la stabilité générale du pays. Plus de 900 personnes ont été arrêtées au cours des opérations menées lors de la journée de mardi. La plupart des personnes arrêtées sont des personnes en situation irrégulière. D'autres ont été arrêtés pour violence publique ou encore pour vandalisme. Et les zones concernées font l'objet d'une surveillance constante.
10: Dans le quartier sensible d'Ilbro, par exemple, à Johannesburg, où la situation a rapidement dégénéré, l'armée, en soutien des forces de police, a été obligée d'investir les rues, notamment après des coups de feu.
11: Je peux confirmer que deux personnes ont été victimes d'une tentative de meurtre impliquant des coups de feu. Des arrestations ont suivi cet incident qui s'est produit dans la journée de mardi vers 14h30.
10: Malgré les images de commerce saccagé, pour l'heure, on est loin des scènes de chaos de 2008, quand les violences xénophobes avaient fait 62 morts. Mais les manifestants anti-immigration prévoient désormais de descendre dans les rues tous les jeudis, et les forces de l'ordre restent sur le qui-vive. Valentin Hugues, Johannesburg, RFI.
6: En tout, 25 000 étrangers, toutes situations confondues, hein, légales ou illégales, ont quitté l'Afrique du Sud ces dernières semaines. 553 Nigérians ont ainsi été évacués pour échapper aux violences. Le dernier vol de rapatriement a eu lieu hier. Désormais, Lisa Fabian, le Nigérian, envisage de réclamer des compensations pour ses citoyennes et citoyens.
12: Un troisième vol d'évacuation transportant un groupe de 269 Nigérians en provenance d'Afrique du Sud a atterri à Lagos ce mardi. Les autorités restent mesurées dans leurs propos, mais un conseiller du président Bola Tinubu a assuré que le Nigeria n'accepterait aucune forme d'humiliation ou de dommage aux intérêts de ses concitoyens sur place. Alors que le Nigeria vient tout juste de désigner un nouvel ambassadeur en Afrique du Sud, le haut commissaire par intérim à Pretoria a indiqué dans une interview à la télévision que les personnes évacuées devraient faire un inventaire précis de leurs biens.
13: Nous allons travailler avec le gouvernement sud-africain, le ministère des Affaires étrangères et la police pour localiser très précisément où se trouvaient leurs magasins et leurs propriétés et rendre un rapport aux autorités locales dans l'optique de demander de possibles compensations. Nous ne pouvons pas permettre que le travail d'une vie pour lequel les gens ont souffert soit anéanti ou tombe entre les mains de quelqu'un d'autre.
12: Selon le haut commissaire par intérim Alexander Adjaï, une centaine de personnes au moins sont accueillies actuellement au sein de sa mission diplomatique en attendant d'être évacuées. Il a également déclaré que les retards et dysfonctionnements de l'administration sud-africaine avaient compliqué l'obtention de titres de séjour en règle pour certains ressortissants nigérians établis dans le pays.
6: Lisa Fabian. Au Bénin, le Sénat prend forme. Le Conseil des ministres a rendu public hier la liste d'une quinzaine de futurs sénateurs nommés conjointement par le président de la République et l'Assemblée nationale. Parmi ces noms, on retient particulièrement celui de Paul Hongpé, le candidat battu à la présidentielle. Les détails à lire à tout moment sur notre appli mobile RFI onglet Afrique. On va terminer ce journal aux 9e rencontre des études africaines en France. Ça se passe à Aubervilliers, en banlieue nord de Paris, depuis lundi et jusqu'à aujourd'hui. L'occasion notamment d'échanger sur l'état de santé de la recherche, sur des questions qui touchent le continent, notamment sur la collaboration scientifique entre le nord et le sud. Pour Marie-Pierre Ballarin, qui est vice-présidente des relations internationales à l'université Côte d'Azur Nice, elle est aussi directrice de recherche à l'IRD. En 20 ans, dit-elle, les freins à cette collaboration nord-sud ont peu évolué. Ils ont même, pour certains, empiré, notamment la question des visas, de la mobilité.
14: La question des visas, personnellement, je la trouve insurmontable. On a quand même eu le témoignage d'une enseignante-chercheure à qui on a refusé le visa pour des raisons qui sont incompréhensibles, alors qu'elle était invitée par le GIS Études Africaines, qu'il y avait les lettres de recommandation, l'assurance qu'elle allait être hébergée et l'ensemble de son séjour allait être pris en charge, avec des motifs comme quoi rien n'était assuré du fait qu'elle ne rentrerait pas dans son pays à la suite de la conférence, alors qu'elle a plusieurs enfants, qu'elle est stable, qu'elle a une famille. Et en fait, il y a tout cet aspect, non seulement on lui refuse le visa, c'est très frustrant pour les organisateurs et pour elle c'est une situation qui est très humiliante. Donc on est dans ces contradictions permanentes en nous disant faites de la coopération et on empêche les collègues de venir ou de travailler avec nous de façon sereine.
6: Un propos recueilli par Amélie Tullet. Et Afrique Midi vous propose une édition spéciale tout à l'heure, 12h30, temps universel, en direct de ces rencontres des études africaines en France. Andréane Mellard, c'est à vous.
0: Merci Vincent Dublanche. Tout de suite, les dernières infos de la Coupe du Monde.
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0: Bonjour Esteban Mireles.
15: Bonjour Andriane, bonjour à tous.
0: On revient avec vous sur cette dure journée pour les nations africaines. Hier, scénario cruel pour le Sénégal, on y reviendra, mais aussi pour la RDC, défaite face à l'Angleterre de buts à 1, malgré un immense gardien.
15: Et oui, il aura été le héros des Léopards pendant 75 minutes. Lionel Mpassi, le gardien de la RDC, a multiplié les parades de grande classe face aux attaquants anglais Jude Bellingham et Harry Kane. Les Congolais ont longtemps cru qu'ils tenaient leur qualification pour les 8e de finale. Brian Sipenga avait ouvert le score dès la 6e minute sur un service de Chancel Bemba. Ils ont tenu. Johan Wissa a même eu le ballon du 2-0 au bout du pied juste avant la mi-temps. Sa frappe a touché le poteau. Les Congolais ont tenu jusqu'à la 75e minute. Harry Kane a égalisé de la tête et 10 minutes plus tard, il a remis ça. Une frappe imparable à l'entrée de la surface de réparation. Scénario cruel pour la RDC, éliminée en 16e de finale, mais beaucoup de fierté dans les propos du gardien Lionel Mpassi.
16: Moi, en vrai, je ne fais pas attention à la performance individuelle, c'est plus le collectif. C'est mon métier de devoir aider l'équipe, de faire des arrêts. Dieu merci, j'ai pu en faire quelques-uns sur ce match. J'aurais aimé sortir forcément les deux buts qui sont rentrés. Mais ouais, je suis fier de l'équipe, fier de ce groupe. On se bat depuis tellement d'années, on est passé par des moments super difficiles. Et aujourd'hui, c'est un petit peu une récompense, même si on sort de la compétition, on sort en ayant bien représenté le Congo et l'Afrique.
15: Le Congo quitte donc ce mondial la tête haute côté anglais, quelques sueurs froides, mais l'aventure se poursuit. Rendez-vous face au Mexique en 8e de finale.
0: Et puis on le disait, terrible déception pour les Sénégalais éliminés par la Belgique après avoir mené 2-0.
15: Les Lions de la Teranga ont été éliminés en 16e par donc les Diables Rouges après un scénario complètement fou qui viendra confirmer la malédiction de la 86e minute pour les équipes africaines comme la Côte d'Ivoire et la RDC. Les Sénégalais ont concédé un but à ce moment du match qui a tout fait basculer. Dominateur et menant au score 2-0. À quelques minutes du terme, les Sénégalais se sont effondrés avant d'être battus 3-2 en prolongation. Écoutez, le défenseur central Moussa Niarate, totalement abattu après la rencontre.
17: Le groupe était déterminé à 100% pour faire un parcours exceptionnel. Sur les 4 matchs de ce mondial, on a montré un très beau visage comparé aux autres matchs. Ça qui a fait qu'on menait 2-0 face à une très belle équipe de Belgique. Mais vous connaissez la suite du match où on encaisse ces deux buts. C'est décevant. C'est très, très décevant. J'imagine pas les Sénégalais à Dakar, dans tout le Sénégal, à travers le monde. Et en toute honnêteté, je pense qu'on les a déçus. J'ai pas envie de dire désolé parce qu'un sportif ne doit pas dire désolé. Mais on est vraiment déçus à leur image et on aurait voulu vraiment faire mieux. Et la déception, elle est énorme.
15: La Belgique qualifiée donc pour les 8e de finale et qui affrontera les États-Unis qui ont dominé la Bosnie 2-0 avec un but de Folarin Balogun qui a été expulsé ensuite. Et avec cette qualification, les États-Unis atteignent le même palier que lors de leurs 3 précédentes participations au mondial. Mais Mauricio Pochettino, l'entraîneur de la sélection, n'entend pas s'arrêter là cette année à domicile.
18: C'était ce qu'on voulait depuis le début, mettre en place cette culture de la gagne et dépasser le seul côté spectacle du soccer. Ici. Je suis très content parce que ce match a été très compliqué, surtout quand Folarin Balogun a reçu son carton rouge. J'ai donc dit à mes joueurs que c'était le moment de montrer que nous étions une équipe. Et j'ai vu dans leurs yeux qu'ils étaient prêts à se battre. C'est vraiment super. Aussi parce que ces garçons sont en train de laisser derrière eux un héritage dans ce pays.
15: États-Unis Belgique donc en 8e de finale, ce sera à Seattle dans 4 jours.
0: Et le programme du jour hein.
15: 3 affiches, Espagne, Autriche, Portugal, Croatie avec un duel de légende entre Cristiano Ronaldo et Luka Modric et puis Suisse, Algérie.
0: Et vous revenez tout à l'heure, Esteban Mirales. On parle de l'aluminium ce matin dans la chronique matières premières. C'est l'un des marchés qui a le plus subi la guerre au Moyen-Orient avec celui des hydrocarbures. Bonjour Nathanaël Vitran.
19: Bonjour Andréane.
0: Nathanaël, contrairement à ce que pensaient les experts, les cours ont déjà retrouvé leur niveau de février.
19: Oui, dans la mesure où plus de 10% de l'aluminium consommé dans le monde provient des régions du Golfe, les cours s'étaient logiquement envolés. D'autant que l'Iran ne s'était pas contenté de frapper les infrastructures énergétiques des pays de la région. Plusieurs fonderies d'aluminium ont également été la cible d'attaques fin mars. Se posait aussi la question des approvisionnements de ces pays en alumine et de la capacité des producteurs asiatiques, la Chine, l'Indonésie, à produire sans avoir accès, eux, au pétrole venu du Golfe. alors qu'on sait que la production d'aluminium est extrêmement énergivore. Résultat, début juin, la tonne d'aluminium se négocie à plus de 3 700 $ sur les marchés et nombre d'investisseurs pariaient alors que les cours allaient rapidement dépasser 4 000 $.
0: Et ce n'est pas du tout ce qu'il s'est passé.
19: Eh bien non, au mois de juin, le cours de l'aluminium a au contraire chuté de 16%. On n'avait plus vu une telle chute depuis la crise de 2008. Et ça s'est encore accéléré ces derniers jours. Au 1er juillet, le cours de la tonne est même repassé sous la barre des 3 100 $, retrouvant ses niveaux d'avant-guerre. La première explication, c'est évidemment l'accalmie dans le conflit entre l'Iran, Israël et les États-Unis, la réouverture à peu près complète du détroit d'Ormuz. Mais même avant cela, les producteurs ont fait preuve d'une résilience qui a surpris les marchés. D'abord, la Chine, qui dispose d'importantes capacités de production, à tel point que le gouvernement avait imposé un quota à ses industriels pour éviter de tirer les prix de l'aluminium vers le bas. Quota vraisemblablement allégé pendant le conflit, alors que Pékin a puisé dans ses réserves pour exporter dans des proportions records.
0: Oui, voilà.
19: Les fonderies indonésiennes, elles aussi, sont parvenues à maintenir une production élevée.
0: Et alors, qu'en est-il des pays du Golfe, Nathanaël ?
19: Eh bien, ils ont fait preuve d'ingéniosité pour continuer à s'approvisionner en matières premières. L'alumine débarquée dans les ports d'Oman et acheminée en camion vers les différentes fonderies de la région. Et puis, certains navires ont pris des risques importants au pic du conflit pour traverser malgré tout le détroit d'Ormuz en coupant leurs émetteurs et ainsi faire passer l'alumine. Enfin, la politique monétaire des États-Unis joue un rôle plus récemment. La Fed entend visiblement faire son travail pour contenir l'inflation. Le dollar est en hausse et les métaux dont l'aluminium fait partie apparaissent donc en comparaison comme un moins bon investissement.
0: Nathanaël Vitran. Il est notre grand invité Afrique ce matin, Olivier Ngungiré est ministre rwandais des Affaires étrangères et il répond sur notre antenne à l'émissaire américain Massad Boulos qui a mis en cause il y a quelques jours le respect des engagements passés par Kigali dans le cadre de l'accord de paix de Washington, les États-Unis menaçant du même coup d'établir de nouvelles sanctions. Le chef de la diplomatie rwandaise répond à Passion Ligaudi.
20: Monsieur le ministre, bonjour.
21: Bonjour.
20: Bienvenue sur RFI.
21: Merci beaucoup.
20: On a suivi notamment au cours de la dernière réunion du Conseil des sécurités des Nations Unies, Massad Boulos qui a déclaré que la RDC n'avait pas neutralisé les FDLR et que le Rwanda n'avait pas retiré ses forces de défense ni cessé son soutien au M23. Que répondez-vous justement au médiateur ?
21: Il faut prendre ces déclarations en combinaison avec la déclaration du secrétaire d'État Marco Rubio le 5 juin lors de l'audition à la Chambre des représentants. Il avait dit que le Rwanda est en train de mettre en œuvre ses engagements, même si ce n'est pas suffisant, c'est ce qu'il avait dit. Mais il n'avait rien dit sur la RDC. Mais le problème, c'est que les engagements de la RDC sont aussi, font partie intégrante des accords de Washington. Et jusqu'à présent, il n'y a pas le moindre commencement d'exécution
20: de ces
21: engagements. En ce qui concerne Massad Boulos, le problème qui est présent, c'est que l'accord de paix, c'est un accord qui a été signé par deux parties, avec des obligations, des engagements sécuritaires. Même les Américains maintenant disent que le gouvernement congolais ne s'est jamais engagé dans la mise en œuvre de son obligation sécuritaire principale.
20: L'accusation contre le Congo est là.
21: Oui.
20: Le Congo n'a pas neutralisé les FDLR.
21: Oui.
20: Les FDLR sont localisés sur le territoire congolais. Les FDLR, on le retrouve notamment à Walikale. Les FDLR ont dit qu'ils ne vont pas désarmer. Ça c'est factuel. Pourquoi vous ne quittez pas les territoires congolais, comme le dit Massad Boulos ?
21: Est-ce que vous pensez que l'accord de Washington, c'est un accord unilatéral qui ne regarde que le seul Rwanda ? Pourquoi ? Dans un accord de paix, tout en reconnaissant que l'une des parties n'a pas mis en œuvre ces accords, continue de soutenir les FDLR, continue d'utiliser les drones pour tuer des populations civiles, mais dans le même temps, on dit mais l'autre partie doit mettre en œuvre ses obligations comme si c'était un accord qui ne concernait que le seul Rwanda. Donc il faut quand même, à un certain moment, être cohérent. toutes les deux parties, comme l'exigent les accords de Washington, doivent mettre en œuvre ces obligations. Ce n'est pas le seul Rwanda qui doit le faire.
20: Les États-Unis ont sanctionné Gassabo Gold et plusieurs autres entreprises rwandaises qui accusent d'avoir participé au trafic provenant des zones contrôlées par la FCM23 dans l'est de la RDC. Quelle est votre réponse par rapport à ça?
21: Les États-Unis admettent que la partie congolaise n'a pas mis en œuvre ses obligations de neutralisation des FDLR. Enfin, les États-Unis admettent même qu'il y a eu une intensification d'attaque de drones. Vous avez vu la dernière déclaration du groupe international de contact qui parle de ces attaques de drones. Mais lorsqu'il s'agit de sanctions, il n'y a que le seul Rwanda qui est sanctionné. Donc il y a un problème. Ça nous ramène à notre opinion sur la médiation. Nous sommes déçus par la partialité de cette médiation, la partialité de plus en plus flagrante, de plus en plus criante, où malgré les preuves sur le terrain, malgré les éléments que nous avons fournis aux Américains depuis l'année passée, quasiment chaque jour, sur les violations quotidiennes de Kinshasa dans l'application de l'accord de paix, mais à la fin, il n'y a que le Rwanda qui est sanctionné. C'est un problème.
20: Qu'est-ce qui explique cela?
21: Il faut demander à ceux qui prennent les sanctions, c'est pas nous.
20: Et c'est pas la première fois, puisque là, on a eu l'armée rwandaise qui a été sanctionnée, on a eu des officiers rwandais qui ont été sanctionnés, Gassabo a été sanctionné par l'Union européenne, on se rappelle l'année dernière, et là, maintenant, par les États-Unis, ça fait quand même beaucoup.
21: Oui, justement, c'est ça la question qu'il faut poser à ceux qui prennent les sanctions. Si les Américains ou les Européens disaient que la RDC mettait en œuvre ses obligations, je comprendrais qu'ils ne prennent pas de sanctions contre la RDC. Mais le problème, c'est qu'ils admettent eux-mêmes que la RDC n'a rien fait dans la neutralisation des FDLR. Et d'ailleurs, au lieu de s'acheminer vers cette solution, la RDC prend le chemin inverse. Par exemple, à la mi-mars, lors de la première réunion entre les trois parties, donc la RDC, le Rwanda et le Burundi, après la prise d'Uvira, l'armée congolaise a déclaré, le 29 mars, à Kisangani, les commandants des FRDC ont déclaré qu'ils allaient engager des actions contre les FDLR. Mais qu'est-ce qui s'est passé? C'est que deux jours après, le 31 mars, ils ont plutôt renvoyer des hélicoptères à Walikale pour donner des armes, des munitions, de l'argent au même FDLR. Nous avons donné cette information aux Américains. Donc il y a un problème dans cette médiation qui fait que la partialité de la médiation américaine ne présage rien de bon dans

0: du sud-est, le Vietnam, dirigé par un homme ambitieux qui cumule les fonctions.
1: Oui, Tho Lam était il y a encore 2 ans le premier flic du pays, ministre de la sécurité publique, issu de l'appareil sécuritaire du Parti communiste vietnamien. Des fonctions dont il a su habilement user pour éliminer des rivaux politiques en instrumentalisant des enquêtes anticorruption. C'est sans doute aussi cette position de force qui lui permet de passer au travers de rares faux pas. En 2021, il est filmé à Londres en train de manger un steak recouvert de feuilles d'or dans le restaurant de Salt Bay. C'est un chef connu pour sa façon de saupoudrer la viande de sel dans des vidéos virales. Ceux qui oseront dénoncer ce repas ostentatoire en subiront les conséquences, jusqu'à 5 ans de prison pour un homme qui l'avait parodié. L'affaire ne bloque pas son ascension. Il y a 2 ans, à la mort du précédent secrétaire général Nguyen Phu Trong, il succède à titre intérimaire. Il est renouvelé au poste de numéro 1 vietnamien lors du congrès du parti en janvier dernier.
0: Et il ne s'arrête pas là.
1: Non, en juin, alors que le Vietnam a plutôt pour tradition de répartir les rôles dans des directions collégiales, il renforce sa mainmise sur le pouvoir en se faisant nommer président. Il est le premier à cumuler les 2 fonctions et il se sert de son pouvoir pour des réformes à marche forcée, réformes anticorruption donc, mais aussi réduction de la bureaucratie et relance de l'économie en dynamisant le secteur privé. Le nombre de ministères est réduit, les licenciements et les mises à la retraite anticipées se comptent en dizaines de milliers. Des coupes budgétaires touchent aussi bien les médias d'État que la fonction publique, la police et l'armée. Un activisme et une concentration du pouvoir qui rappellent un autre personnage beaucoup plus connu du monde communiste, le chinois Xi Jinping. Il peut être considéré comme une sorte de modèle pour Tho Lam.
0: Il a d'ailleurs rendu visite, Guillaume, aux dirigeants chinois.
1: Oui, c'était juste après être devenu président en avril dernier. Et c'est normal, étant donné les liens économiques entre les deux pays. Les échanges sont très importants et Tho Lam considère la Chine comme une priorité stratégique pour son pays. Les deux pays doivent faire face à l'offensive commerciale et aux menaces de droits de douane de Donald Trump, mais aussi aux conséquences de la guerre dans le Golfe. Cela vaut donc la peine de coopérer et de ne pas trop insister sur des rivalités territoriales qui sont réelles. C'est la question de la souveraineté sur certains îlots en mer de Chine méridionale. Cela a déjà conduit à des confrontations militaires qui ont fait des morts côté vietnamien. Malgré cette rivalité qui paraît déséquilibrée, comme la Chine, le Vietnam lui aussi construit et militarise des îlots pour renforcer son rôle géopolitique dans cette région où le trafic maritime est particulièrement important.
0: Guillaume Naudin pour la Fabrique du Monde sur RFI. RFI à suivre le journal. On sera à Caracas avec nos envoyés spéciaux sur place un peu plus d'une semaine après le double séisme qui a frappé le pays. Voilà, le bilan humain augmente et nos envoyés spéciaux nous raconteront tout ça. Notre grand invité international aussi nous parlera de la situation dans le pays. Carlos Castillo, journaliste vénézuélien, il sera avec nous.
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8: Chers auditeurs, chères auditrices, bonjour. Il est 8h et c'est le début de votre heure d'actu locale. L'association citoyenne Lutte Déchets 24 pour un service public s'est réunie devant le siège du SMD 3 à Coulounieschamier le mardi 23 juin 2026 avant le vote du retour à la TOOM. Un des représentants, Jacques Tessier, a rappelé l'importance pour lui d'un moratoire.
9: La commission des usagers, qui n'a d'ailleurs pas été consultée, cette consultation pourrait prendre la forme d'assises départementales des déchets. Oui, chers amis, c'est cela, le moratoire que nous réclamons haut et fort. Ne nous y trompons pas, le combat est difficile et il sera long. Mais c'est par l'action citoyenne, en s'y mettant toutes et tous, en interpellant nos élus et en soutenant ceux qui, à l'intérieur du SMD 3, s'efforcent de faire avancer nos légitimes exigences, que nous parviendrons à modifier la situation.

0: rencontre avec Nicolas Didier de passage en Dordogne. Il termine son service civique international, mais il reste en Lituanie, car à partir du 1er juillet, il sera embauché à l'Institut français dans le service de communication. Nicolas Didier.
1: Pour la mission, c'était un peu différent parce que c'est pas un stage, c'est pas un échange scolaire. J'avais bien une mission précise. Ma mission précise, c'était de faire la promotion de la langue et de la culture française, du coup, en Lituanie, pas seulement à Vilnius. Du coup, aller dans des écoles, faire des ateliers pour faire une petite introduction à tous les élèves de CM2, enfin tous les élèves. Une grande partie des élèves de CM2 en Lituanie, du coup.
0: Une manifestation sonore appelée Manifestive s'est déroulée le samedi 13 juin dans les rues de Limoges afin de dénoncer le projet de loi Riposte du ministre de l'Intérieur. Laurent Nunez-Chin, membre de Technoplus.
2: Le gouvernement s'acharne sur les free parties parce que l'intelligence collective à laquelle elle fait appel ne se soumet pas au contrôle institutionnel. La répression participe à l'augmentation des risques et accentuer la répression ne peut avoir qu'un bilan désastreux, poussant les espaces festifs à se déplacer dans des zones plus reculées, plus dangereuses, plus difficiles à accompagner, en isolant, marginalisant et en entravant la sécurité de notre public.
0: Voilà qui conclut le programme de cette heure d'actu locale et nous vous souhaitons une belle matinée à l'écoute de RLP.
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4: 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Le 23 juin 2026, juste avant la deuxième réunion du comité syndical du SMD3, le syndicat mixte des déchets de Dordogne, l'association citoyenne de lutte des déchets 24 pour un service public, ACLD 24 PSP, s'est réunie devant les portes du siège du SMD3 et Jacques Tessier a pris la parole pour un discours.
5: Vous le savez, le comité syndical qui va se réunir à 18h dans cette salle en face, va devoir se prononcer sur une question essentielle, celle de la tarification, ou plutôt de son mode. Arguant d'une situation financière présentée devant la presse comme catastrophique, le président du SMD3 annonce des augmentations de 35 à 40% si la redevance dite incitative était maintenue. Il faudrait donc de toute urgence changer et revenir à la taxe d'enlèvement des ordures ménagères. 35 à 40%, ce sont des chiffres exorbitants, des chiffres qui sont peur. Ils émaneraient d'un cabinet d'études sans que quiconque soit en possession de cette étude. En se penchant cependant d'un peu plus près sur les chiffres, on constate que la réalité est sensiblement différente. Reprenant les propres projections du SMD3, Daniel Grutz, élu au comité syndical, ce conseiller municipal de Bergerac, délégué aux finances, est un ancien magistrat de la Chambre régionale des comptes. Il a géré un syndicat de la taille du SMD3. Daniel Grutz, qui avait présenté sa candidature face à M. Protano et avait obtenu 10 voix, a donc examiné les chiffres et il constate qu'une augmentation de la redevance de 1,8% suffit largement pour assurer le fonctionnement et autofinancer les investissements. Y aurait-il volonté de faire peur pour que la solution alternative soit adoptée sans réel examen, sans réel débat et surtout sans aucunement associer celles et ceux qui sont pourtant le plus directement concernés? Je parle évidemment des usagers. Cela n'aurait rien de surprenant, alors que deux constats d'huissier, commandés par le SMD3, concluaient au peu d'incivilité. M. Protano avait déclaré, sur ce qui était à l'époque encore France Bleu Périgord, que les incivilités explosaient, histoire de justifier les augmentations de l'époque. Aujourd'hui, il avance sur les non-inscrits, sur ces fameuses incivilités et sur la taxe générale sur les activités polluantes qui ferait tout d'un coup brutalement flamber la facture. Souvenons-nous qu'en décembre 2024, il avait affirmé que si le SMD3 n'était pas passé à la redevance, la taxe aurait augmenté de 25%. Et aujourd'hui, ce serait l'inverse. Cette redevance qu'il entend aujourd'hui enterrer, le président du SMD3 n'a pourtant cessé de la louer, affirmant même à qui voulait l'entendre qu'il n'y avait pas de plan B. Le SMD3 l'a voulu, en sachant pertinemment qu'elle ne pourrait en aucune façon s'accompagner de mesures sociales, qu'elle allait se traduire par des hausses exponentielles pour les foyers populaires, qu'elle n'aurait absolument rien d'incitatif puisque forfaitaire et donc fortement pénalisante pour les personnes produisant malgré elles des déchets incompressibles, couches pour adultes et bébés, protection menstruelle, matériel médical non recyclable et autres, et qu'elle n'aurait à l'inverse aucune valeur vertueuse pour récompenser celles et ceux qui s'emploient à réduire effectivement leurs déchets, ce qui devrait quand même être l'objectif. Cette redevance, elle s'est accompagnée de la suppression quasiment partout du ramassage en porte-à-porte, là où il fonctionnait parfaitement, de la suppression des bacs de regroupement proches des habitations et leur remplacement par ces si coûteux points d'apport dits volontaires, extrêmement coûteux, souvent très éloignés des lieux de vie et surtout inaccessibles pour la plupart d'entre eux aux personnes à mobilité réduite, handicapées ou tout simplement âgées, ce qui constitue un véritable scandale au regard de la loi de 2005 sur l'égalité des droits et des chances. Redevance ces points d'apport de mesures imposées en même temps, sans aucune concertation, sans donner la priorité à un compostage gratuit et à des bornes biodéchets en libre accès et en nombre suffisant. En vérité, ces mesures ne sont que punitives, et elles le sont d'autant plus qu'elles s'accompagnent d'une véritable campagne de flicage avec multiplication de la vidéosurveillance et mise en place de brigades volantes, d'amendes et de saisies d'huissiers. J'ajoute que le recours à la redevance a automatiquement entraîné la transformation du SMD3 en un service public industriel et commercial soumis aux règles du droit privé, singulièrement pour le personnel. Un personnel qui risque aujourd'hui de payer un lourd tribut et en premier lieu la quarantaine de salariés recrutés pour la facturation, un travail qui reviendrait au service des impôts. C'est un grand abandon du service public et une porte grande ouverte à la privatisation avec PAPREC, Suez et Veolia nettement plus qu'en embuscade. Le mécontentement provoqué par ces décisions, par la hausse ininterrompue des tarifs, passant de 145 euros en 2021 pour un couple à 276 en 2026, et par les nuisances de plus en plus nombreuses autour des paves est immense. Il se double aujourd'hui de cette réelle et constructive opposition au sein même du comité syndical, avec plus d'une cinquantaine de conseils municipaux ayant voté des motions de défiance et se prononçant pour de réels et profonds changements, les derniers en date étant celui de Limera, qui a adopté une motion de soutien à des propositions alternatives pour une collecte et une gestion des déchets conformes aux attentes des usagers, et la communauté de communes Île-Verne-Salambre, qui demande expressément au président du SMD3 de sursoir à la décision afin de prendre le temps de la réflexion et en débattant avec les usagers. Il annonce même dans la lettre qu'il a adressée à M. Protano que si c'était mis au vote aujourd'hui, les délégués de la communauté de communes quitteraient la salle. Si on ajoute la dérive financière découlant d'investissements massifs menés au pas de charge sans véritable contrôle, une dérive dénoncée par la Cour régionale des comptes, on comprend mieux l'urgence pour le président du SMD3 et pour sa garde rapprochée de changer le système sans le moindre souci pour les exigences tant sociales qu'environnementales. Soyons clairs, depuis le début, notre association citoyenne de lutte Déchets 24 pour un service public n'a eu de cesse de réclamer le retour à la taxe d'enlèvement des ordures ménagères, la TOM, un retour ne pouvant se concevoir qu'avec une réelle et significative par incitative, cette fameuse TOMI, qu'appliquent avec bonheur nombre de collectivités. Cette exigence, nous la portons avec les forces politiques qui ont appelé avec nous à ce rassemblement, et je les en remercie au nom de l'association, le Parti communiste français, la France insoumise, Génération S, l'Après et Europe Écologie Les Verts. Ce nécessaire retour, il ne peut être imposé par les seuls élus du comité syndical. Il ne peut être adopté à la sauvette, dans l'urgence, en dehors une nouvelle fois de toute démocratie citoyenne. Il ne peut que se concevoir en demeurant dans le mode de collecte actuel, avec le forfait et le nombre de passages imposés. Il est impératif de prendre le temps de la réflexion pour élaborer, avec le concours des usagers, des élus, des associations, des collectifs, des syndicats et des professionnels, un système prenant en compte la production réelle des déchets, ce fameux « trier mieux pour payer moins », un slogan du SMD 3 jamais, au grand jamais mis en œuvre, et permettant leur réelle diminution, ce qui est bien l'objectif nullement atteint par le SMD 3, et tout cela dans le cadre d'un grand service public de collecte et de gestion des déchets. Ces exigences sociales, environnementales et démocratiques conduisent d'ailleurs notre association à travailler avec le député Sébastien Peytavi sur un projet de loi pour un système de gestion des déchets durable et socialement juste, intégrant la responsabilité des industriels, premiers générateurs de déchets. Ce sont ces mêmes exigences qui nous conduisent à estimer qu'il serait prématuré de voter lors du comité syndical de ce soir des décisions de principe sans avoir l'ensemble des éléments, sans l'ensemble des documents, l'ensemble des chiffres, tout ce que nous n'avons jamais pu obtenir malgré nos multiples demandes et nos interventions au demeurant positives auprès de la commission d'accès aux documents administratifs. Un tel vote serait prématuré sans une réflexion sur la forme que prendra la partie incitative de la TOM et le futur mode de collecte, et sans que soit engagée l'indispensable consultation des usagers, essentielle pour que soit rétablie la confiance. Pouvant être pilotée par la commission des usagers, qui n'a d'ailleurs pas été consultée, cette consultation pourrait prendre la forme d'assises départementales des déchets. Oui, chers amis, c'est cela le moratoire que nous réclamons haut et fort. Ne nous y trompons pas, le combat est difficile et il sera long. Mais c'est par l'action citoyenne, en s'y mettant toutes et tous, en interpellant nos élus et en soutenant ceux qui, à l'intérieur du SMD 3, s'efforcent de faire avancer nos légitimes exigences, que nous parviendrons à modifier la situation. Merci de votre attention. Bravo.
4: Après cet enregistrement, Radio Libre en Périgord est allé filmer et enregistrer, pour faire un résumé sur nos ondes, toute la deuxième réunion du comité syndical. 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

0: Aujourd'hui, dans les studios de RLP, Radio Libre en Périgord, on accueille Nicolas Dédier. Bonjour.
1: Bonjour.
0: Vous venez de loin, vous venez de la Lituanie aujourd'hui pour faire cette interview dans nos studios de RLP.
1: C'est bien ça, oui. Je viens de Lituanie, pas très loin de la Biélorussie, un peu à côté de là aussi, de la Pologne et de la Lettonie, à l'autre bout de l'Europe.
0: Mais vous êtes, Nicolas, originaire d'ici, de Dordogne. Et comment ça s'est fait que vous êtes parti là-bas, dans ce pays-là, qui est mon pays d'origine, ça m'avait fait doublement plaisir, faire votre service civique international?
1: Alors, comment ça se fait que je suis allé là-bas? J'ai fini mon master concrètement. Je voulais m'orienter dans la diplomatie, dans tout ce qui est relié au ministère des Affaires étrangères. Et du coup, j'ai regardé le site Choisir mon service civique. Et j'ai vu cette annonce, j'ai postulé et j'y suis allé.
0: Ce service civique qui a duré combien de temps?
1: Qui a duré 6 mois et qui n'est pas encore totalement terminé, mais qui va bientôt se terminer.
0: Mais ce n'est pas la fin pour votre implication ou votre travail en Lituanie, parce qu'il y a la suite, n'est-ce pas?
1: C'est ça. Alors là, je termine mon service civique et finalement, je continue en tant que chargé de communication à l'Institut français en Lituanie.
0: Racontez-nous, qui vous a aidé à trouver ce contact en Lituanie et pourquoi la Lituanie? Pourquoi pas un autre pays?
1: Alors, j'ai pas eu de contact, honnêtement. Vraiment, ça s'est fait vraiment à travers le site Choisir mon service. Ça aurait pu être en Finlande, ça aurait pu être en Suède, ça aurait pu être un peu partout en Europe, honnêtement. Ça a été la Lituanie, je connaissais peu ou voire pas du tout. Je me suis renseigné, j'y vis maintenant et puis c'est pas si mal. Quand même.
0: Donc l'annonce était publiée sur la plateforme de service civique national.
1: C'est bien ça, oui.
0: Service civique international, est-ce que c'est quelque chose de différent ou comment ça s'est passé?
1: C'est exactement le même contrat qu'un service civique actuel, enfin en France comme on connaît, sauf que ça se passe à l'étranger, ça fait un petit moment, je crois que ça a été mis en place, je pourrais pas dire de date, mais ça peut être en Europe, ça peut être en Asie, en Afrique, en Amérique latine. Ça peut être un peu partout dans le monde, tant qu'il y a une offre qui est proposée.
0: Et quelle expérience? Comment ça s'est passé réellement? Arriver dans un pays qu'on ne connaît pas, pour faire une mission bien précise, parce que service civique, c'est pas un travail, c'est pas un stage, c'est une mission.
1: Mmh. Le fait d'aller à l'étranger, pour moi, ça ne m'a pas choqué plus que ça. Enfin, ce n'est pas ma première expérience à l'étranger pour un long séjour. Auparavant, j'ai déjà travaillé, j'ai été stagiaire au Japon ou même j'y ai vécu pendant un an quand j'étais lycéen. Donc ça ne m'a pas désorienté, on va dire, d'aller en Lituanie, vu que c'est quand même en Europe, ça reste assez européen. Enfin, la vie là-bas, la manière de vivre, elle est quand même assez européenne, je dirais. Et pour la mission, c'est vrai que pour la mission, c'était un peu différent parce que ce n'est pas un stage, ce n'est pas un échange scolaire. J'avais bien une mission précise. Ma mission précise, c'était de faire la promotion de la langue et de la culture française, du coup, en Lituanie, pas seulement à Vilnius. Du coup, aller dans des écoles, faire des ateliers pour faire une petite introduction à tous les élèves de CM2, enfin tous les élèves. Une grande partie des élèves de CM2 en Lituanie, du coup.
0: Et les Lituaniens parlent le français?
1: Alors, les Lituaniens parle le français, oui et non. Enfin, à l'époque, il y avait beaucoup plus de francophones que maintenant, je dirais. Au niveau des langues, là-bas, la plupart des jeunes, en tout cas, voire la quasi-totalité des jeunes parlent anglais. Et en deuxième langue, l'espagnol doit être un peu devant. Et le français aussi. Le russe a été, dans les lois, dans les règles actuellement, un peu supprimer des cours dans les écoles. Donc maintenant, c'est plus l'espagnol, le français, l'allemand qui reviennent en liste.
0: Quand vous avez rencontré les élèves dans les écoles lituaniennes, quelles questions ils ont posées pour vous, un français, un jeune français qui vient leur raconter son histoire de son pays, initier la langue de son pays?
1: Qu'est-ce qu'ils me posaient comme question? Ça, c'est une très très bonne question. Beaucoup de traductions de mots, ça c'est sûr, il y en avait. Où j'habitais, qu'est-ce que je faisais, des questions un peu simples et basiques. Sinon, il y avait aussi des questions un peu plus compliquées auxquelles je pouvais même pas répondre, comme quelle est la taille de la Tour Eiffel ou quand est-ce que ça a été construit. Beaucoup de questions sur la culture un peu populaire que les étrangers connaissent de la France. Je ne me rappelle pas d'avoir eu des questions bien, bien précises, en tout cas.
0: Et ces rencontres se passaient dans quelle langue ?
1: Ces rencontres se passaient essentiellement en anglais. Enfin, du coup, avec des professeurs de français qui m'accompagnaient au cas où. Mais enfin, c'était des ateliers du coup, de 45 minutes. Les écoles, enfin, les cours là-bas sont sur 45 minutes. C'était des ateliers du coup, qui se passaient en 6 différentes phases. La première, c'était une introduction pour dire bonjour, je m'appelle Tatata et toi. La deuxième, c'était un peu... Il y avait des images qui étaient très zoomées à chaque guess, à chaque réponse qu'il me donnait, du coup, ça dézoomait. Le troisième atelier, c'était un peu dans un style de débat mouvant et quiz, c'est-à-dire qu'il devait être debout et se déplacer pour choisir la réponse qui était à droite ou à gauche. L'autre activité, c'était d'apprendre l'alphabet avec du coup la prononciation française de l'alphabet. Et finalement, ils devaient épeler après leur prénom et après, il y avait un petit temps de questions.
0: Et pour vous, personnellement, Nicolas, comment ça s'est passé? Je dis déjà dans le passé, malgré que ce n'est pas complètement fini, cette expérience retenait de positif ou peut-être négatif de cette expérience de service civique à l'étranger et notamment en Lituanie.
1: Pour l'expérience de travail, je dirais quand même que c'est très très enrichissant. Enfin, ça me permet moi-même de m'améliorer en anglais dans mon éloquence, dans ma médiation ou... Enfin, dans énormément de domaines. Après, les élèves là-bas, ils sont très très calmes. Comparé à ici, je dirais, ils sont... Enfin, c'est ce qui m'a un peu plus étonné qu'autre chose. C'est-à-dire que ils avaient les élèves à qui je faisais les introductions, c'était des élèves de CM2. Et ils avaient déjà un niveau d'anglais en B1, voire B2 pour certains. Enfin, c'était assez hallucinant pour moi qui suis français... qui n'avait pas du tout un niveau comme ça à l'époque, donc c'est un peu ça qui m'a choqué. Concernant la vie là-bas, je suis arrivé en janvier, et en janvier, il faut savoir qu'il fait moins 23, moins 27, enfin en tout cas cette année, il a fait moins 27 au plus froid. Ça a été un petit choc, mais pas... Enfin, c'est, on va dire que c'est un peu le même choc que quand on revient en France et qu'il fait 42 degrés.
0: Aujourd'hui, par exemple. Le jour qu'on enregistre cette interview. Sinon, votre expérience, votre vie en Lituanie ne se termine pas parce que vous restez là-bas. Mm-hmm. Vous pouvez nous raconter pourquoi et comment?
1: Alors, pourquoi et comment? Le pourquoi, parce que on m'a proposé, il y a eu une offre d'emploi à l'Institut français. Je sais que pour moi, ça me permet d'avoir plus de chance, enfin plus d'opportunités par la suite, d'avoir ce que je veux. Enfin, ce que je veux, c'est concrètement travailler encore à l'étranger pour la France, dans un volontariat international administratif, plus cette fois basé en Asie, Asie du Sud, Asie de l'Est, Asie du Sud-Est, ou encore le Japon, vu que j'y ai déjà vécu. Donc cette expérience, pourquoi ? Parce que la communication, ça a déjà été... J'ai 25 ans et nous, les jeunes, on a vécu avec ça, on a vécu avec la technologie, on est né presque avec. Donc, on connaît bien, c'est quelque chose qui, je pense, est simple pour nous d'utiliser. Et puis, j'en avais déjà fait auparavant, donc c'est surtout pour ça que je me suis dit, c'est bien de rester. La vie est bien ici, quand même. Donc, c'est pour ça que je suis resté.
0: Donc, encore plusieurs mois en Lituanie, dans un service de communication à l'Institut français, c'est ça?
1: C'est ça, oui.
0: S'il vous propose encore plus, quelques mois en plus, vous resterez en Lituanie ou vous voulez quand même partir en Japon?
1: Ça va dépendre des opportunités, très honnêtement. Si j'ai une opportunité avant la fin de mon contrat, je pense que je partirai avant la fin de mon contrat. Après, c'est une opportunité très dure à avoir, je dirais, c'est très compétitif, donc il est possible que, si on me le propose, oui, que je reste plus longtemps.
0: Et comme vous, vous voulez travailler dans la diplomatie, et aujourd'hui, le climat diplomatique est assez tendue dans ce territoire-là. Comment vous, vous avez vécu cette expérience, cette actualité brûlante? Parce que, est-ce que les personnes ne vous ont pas dit, n'allez pas là-bas, c'est très dangereux, la guerre est juste à côté, à quelques kilomètres. Qu'est-ce que vous direz? Comment vous expliquez pour vos proches et pour vos amis?
1: Je pense qu'on me l'a déjà dit, que ça pouvait paraître dangereux. C'est pas, honnêtement, c'est pas quelque chose qui me fait peur. Enfin, puis même quand on est sur place, on voit que bah, la vie continue, la vie est normale, les personnes sortent. Il n'y a pas de menace. Honnêtement, là-bas, il y a eu certes un moment, il y a eu un drone qui était passé. Du coup, à ce moment-là, tout le monde devait, on va dire, se confiner dans les sous-sols. Je sais pas si c'est ce que c'était, je pense que c'était une fausse alerte du coup, mais honnêtement, la vie là-bas est très tranquille, on sent pas de réelle menace. Enfin, après, c'est un pays qui touche la Russie et la Biélorussie, mais c'est quand même, dans les pays baltes, le pays qui est le moins proche de la Russie.
0: Pour vous, c'est insécurité?
1: Pour moi, c'est en totale sécurité. Enfin, il y a l'OTAN, il n'y a pas de souci à se faire, honnêtement.
0: Et qu'est-ce que vous avez pensé sur la vie quotidienne des Lituaniens, leur économie, leur vie sociale? C'est assez intéressant de voir votre point de vue d'un jeune français. Comment il voit la vie des Lituaniens au quotidien?
1: Alors, économiquement, c'est un peu moins cher que la France. Elle commence à être un peu... Enfin, je dirais au niveau des loyers, un peu aussi cher que Périgueux, que Bordeaux. Enfin, ça commence à être aussi cher que les grandes villes. Après, ça reste une capitale quand même. Mis à part le loyer, la vie là-bas, pour tout ce qui est courses, ça reste moins cher, ça c'est sûr. Les transports aussi, les trains, c'est très très peu cher comparé à la France. Enfin, ça peut être une différence de 60, 100 euros sur les mêmes distances qu'en France. Après, social, j'ai vécu en Lituanie, mais j'ai pas non plus eu tant l'occasion que ça d'avoir de réels contacts lituaniens. On va dire qu'ils sont, enfin, de ce que j'ai remarqué, en tout cas, les jeunes sont ouverts, mais il faut vraiment aller vers eux pour avoir une vraie discussion ou une conversation. C'était assez compliqué. Enfin, honnêtement, c'était assez compliqué. Après, il y a énormément d'expatriés, que ce soit français ou d'autres pays. Énormément de Français, il y en avait là-bas, des Erasmus, des personnes qui viennent pour travailler. Donc, au niveau du lien social, ça n'a pas été un problème pour moi, du coup, de me faire des contacts. Français pour la plupart, malheureusement, je dirais. Enfin, j'ai pu vivre un peu de la culture lituanienne, mais c'est vrai que entouré d'expatriés, c'est moins prenant, c'est moins pesant. Socialement, la vie là-bas est quand même très, très, très cool. Je dirais, enfin, il y a toujours une bonne ambiance, c'est surtout très très sécurisant. Enfin, on peut par exemple aller dans un bar, poser son porte-monnaie, partir 30 minutes et être quasiment sûr que le porte-monnaie sera toujours là. Enfin, ça, c'est vraiment il y a un grand grand sentiment de sécurité là-bas qui est vraiment très très satisfaisant.
0: Et vous, qu'est-ce que vous ramènerez comme grand souvenir de Lituanie? Vous avez voyagé un petit peu ou vous êtes resté que dans la capitale?
1: Du coup, à travers ma mission, j'ai pu voyager dans plusieurs villes, comme la deuxième plus grande ville, Kaunas. Après, à la plage, il y a Palanga, où je suis allé, Alitus, Šiauliai. Panevėžys, merci.
0: Ah, merci pour la prononciation des villes, parce que c'est vraiment une prononciation lituanienne. Merci.
1: Molétai, enfin, j'ai fait quand même pas mal de villes tout autour, enfin, dans la Lituanie. C'est beau, c'est très beau, c'est assez plat quand même, mais c'est souvent entouré de lacs, c'est assez sympa, enfin, comme paysage, c'est tranquille. C'est très tranquille.
0: Et maintenant, vous repartez en Lituanie, là, dans quelques heures, quelques jours. Mm-hmm. C'est vraiment, on a eu de chance, vous attraper entre plusieurs déplacements. Comment vous pensez vivre ces mois qui restent en Lituanie et qui vont se poursuivre? Est-ce que vous avez des projets, des idées?
1: C'est quand même une très bonne question parce que bon, j'ai vécu en Lituanie du coup de janvier à juin, enfin pour mon service civique, mais du coup l'autre partie de l'année je ne l'ai pas encore vécu. On m'a dit que l'été là-bas était très très très sympa, enfin qu'il y avait toujours une bonne ambiance. Il y aura moins d'expats vu que c'est un peu la période creuse où bon, je pense que les Lituaniens rentrent chez eux, c'est les vacances. Il y a moins de personnes, je pense. Ça va être pas beaucoup, beaucoup plus tranquille, mais on m'a dit que c'était très, très sympa. Et puis après, sur tout le reste de l'année, honnêtement, je ne sais pas. Je ne sais pas ce qu'il y aura. On va voir, honnêtement.
0: Et pour ceux qui nous écoutent et qui n'osent pas se lancer dans le service civique international, quel conseil vous donnerez ?
1: Faut vraiment, vraiment pas hésiter. Enfin, c'est jusqu'à 25 ans que vous avez l'occasion de faire ce service civique. C'est une expérience qui est ultra, ultra enrichissante que, du coup, vous ne pourrez pas faire plus tard, enfin, après vos 25 ans. Donc, vraiment, foncez, n'hésitez pas. J'ai que ça à dire.
0: Merci, Nicolas Dédier, d'être venu jusqu'à chez nous, dans nos studios, de nous avoir partagé votre expérience en Lituanie. Et bonne continuation, et en espérant que tous vos rêves vont se réaliser, surtout dans votre carrière professionnelle.
1: Ben, merci à vous, merci pour l'accueil, c'était un plaisir.

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1: C'est l'histoire d'une contre-culture. C'est l'histoire de la free party. C'est une histoire de personnes qui n'arrivent pas à se reconnaître dans les médias mainstream. C'est l'histoire de personnes qui ont envie de faire la fête sans contrainte et ne pas vouloir s'arrêter de danser à partir de 5h du matin. Où les valeurs promulguées sont l'autonomie, la solidarité et le partage. Et c'est aussi en contrepartie l'histoire d'un État qui souhaite réprimer toujours plus les jeunes qui font la fête. Pour faire clair, pour votre sécurité, vous n'aurez plus de liberté. En Italie, la situation des free parties est désastreuse et c'est la faute de la première ministre d'extrême droite, Giorgia Meloni. Voici un extrait du documentaire de Blast qui s'appelle « Pourquoi être antifasciste est un devoir ».
2: Giorgia Meloni va multiplier les mesures sécuritaires. Son premier acte gouvernemental en octobre 2022 consiste à réprimer les rave parties. La mesure peut sembler anecdotique, mais elle punit les organisateurs de fêtes clandestines de peines de prison et de lourdes amendes. C'est le début de dizaines d'autres décrets répressifs à destination des squatteurs, des mineurs délinquants, des activistes sur le climat, des manifestants qui risquent désormais 2 ans de prison s'ils bloquent les routes.
3: Ça commence toujours comme ça, on le voit pas forcément, mais le champ de la liberté se rétrécit. Ce sont des droits qu'on enlève, des états d'exception et des états d'urgence, des lois qu'on démantèle méthodiquement, des médias qu'on muselle, des manifestations qu'on réprime.
1: En France, l'extrême droite et la droite tentent d'éradiquer les visions différentes des leurs. Et les cibles sont les mêmes que celles des fascistes italiens. Plus récemment, la France essaie d'imiter la politique italienne de répression des free parties. Le 9 avril dernier, le parti Horizon, centre-droit, a proposé le projet de loi 1133. S'ajoute à ça la proposition de loi 1721 de l'extrême droite et la proposition de loi Riposte du ministre de l'Intérieur actuel Nunes. Il veut la faire passer avant l'été 2026. Alors c'est le moment d'agir. Ces lois visent à criminaliser les organisatrices et les organisateurs, mais aussi les publics des free parties avec de lourdes conséquences. On parle de 6 mois à 2 ans de prison, 30 000 euros à 150 000 euros d'amende pour les organisateurs et les organisatrices, et de 1 500 à plus 3 000 euros d'amende pour le public. Pour ne pas laisser ces projets de loi aboutir, des actions existent. Informez-vous sur ces lois, les manifs à venir et l'actualité du mouvement Free Party. Sur le site de Techno Anti-Répression, vous trouverez tous les liens et infos pour interpeller les députés pour qu'ils votent contre ces futures propositions de loi. Et vous aussi, allez voter pour ne pas laisser l'extrême droite prendre des décisions à notre place et prendre le pouvoir de nos vies. Pour venir en free party, au lieu de demander l'info à vos potes, appelez l'Infoline. Ça permet de soutenir le fonds de soutien juridique des sons. C'est elles et eux qui défendent les sons systèmes lors des saisies et des jugements. En plus, soutenez les associations et les collectifs de réduction des risques et de lutte contre les violences sexistes et sexuelles en faisant des dons si vous le pouvez. Faites de la convergence des luttes et rejoignez les associations militantes. Et enfin, organisez-vous pour continuer à aller en free party, rejoignez massivement les teufs dès le début et restez avec les sons jusqu'à la sortie pour soutenir les sons de système afin que le mouvement ne meure jamais. Albert Einstein a dit « Le monde ne sera pas détruit par ceux qui font le mal, mais par ceux qui les regardent sans rien faire. » Et pour clôturer, on ne le dira jamais assez, « Siamo tutti antifascisti ».
4: There are some dark pages in the history of the white man's dealings with the Indians. And many parts of the record are stained with the greed and avarice of those who have thought only of their own profit.
1: Samedi 13 juin 2026, une manifestation festivement revendicative s'est déroulée dans les rues caniculaires mais radieuses de Limoges afin de protester contre des lois toujours plus liberticides à l'encontre des acteurs et des actrices de la fête libre et désormais des participants et des participantes aussi de la free party. 3 chars sonorisés, ainsi qu'un char chargé de matériel de réduction des risques consacré à la santé festive, type bouchons d'oreilles, préservatifs, ainsi que des flyers informatifs sur la santé. Et c'est en tout environ 300 personnes qui ont suivi des basses effrénées toute l'après-midi. Ça s'est arrêté vers 17h30. Nous avons pu ici à RLP être de reportage, tendre notre enregistreur et capturer des sons sur les dérives des projets de loi Riposte ainsi que la PPL 1133. Le deuxième, c'est sur la convergence des luttes. Et le dernier, c'est sur l'intervention toujours plus compliquée des associations de réduction des risques.
5: Le 9 avril dernier, la proposition de loi 1133 a été débattue et votée à l'Assemblée nationale. à 78 voix pour, 67 voix contre. La techno, quoi qu'on vaille, c'est politique. Ceux qui votent pas, l'année prochaine, allez voter. Ceux qui ont été pour cette loi, c'est que la droite et l'extrême droite. La seule alternative qu'on a, c'est voter à gauche. Si vous voulez pas voter parce que vous vous en battez les couilles, votez pour la Free Party, votez à gauche. C'est la seule chose qui pourra nous sauver les miches. Sinon, la Free Party, c'est mort. Laetitia Saint-Paul, Parti Horizon, ce texte prévoit de durcir les sanctions envers les organisateurs de teuf et les personnes qui y participent. 6 mois de prison et 30 000 euros d'amende pour les organes. Initialement, l'amende était de 5 000 euros, mais un amendement du Parti des Républicains, donc de la droite, l'a fait augmenter, évidemment. 1 500 euros, puis 3 000 euros pour les participants. C'est-à-dire que là, c'est 135 euros. Bientôt, ce sera 1 500 ou 3 000 euros pour vous. Aussi, le seuil d'obligation de déclaration des événements est passé de 500 personnes à 250 suite à un amendement de Laetitia Saint-Paul. Un amendement est une modification soumise au vote d'une assemblée en vue de corriger, compléter ou annuler une partie du projet ou d'une proposition de loi. Au-delà des organisateurs et des participants, c'est un mouvement artistique et culturel complexe qui est en danger, puisque les artistes, les DJ, les ingénieurs du son, lumière, pourront être inculpés au même titre que les organisateurs et organisatrices. C'est donc tout un écosystème artistique, culturel, qui est menacé de disparaître, et vous en faites partie entièrement. Cependant, la forte mobilisation du public et de certains députés de gauche pour la défense du droit à faire la fête librement a permis de mettre en valeur le travail et l'importance des associations de réduction des risques. On tient à saluer Techno Plus qui a fait le déplacement et qui est là tous les week-ends pour vous. Tous les crews de RDR, il y en a beaucoup, on ne va pas tous les citer, mais le Red Flag, il y en a plein. Big up pour eux. La loi, elle n'est pas encore applicable. Elle doit encore passer devant le Sénat, qui pourront soit accepter le texte, et il n'y a pas trop de suspense, hein, le texte va être accepté, soit proposer une modification du texte de loi. Mais en attendant, elle n'est pas passée. Donc continuez à aller en teuf, continuez à aller en teuf, continuez à aller en teuf. Quand on prendra du son, on aura besoin de public. Le gouvernement a engagé la procédure accélérée sur la PPL. Cela signifie qu'elle ne sera pas réexaminée par l'Assemblée nationale. S'il y a des modifications, alors directement examiné en commission mixte paritaire afin de trouver un compromis entre toutes et tous avant d'être définitivement inscrite au journal officiel et appliquée sur le terrain. Encore une fois, seule la gauche a dit que même si le texte était appliqué, il n'appliquerait pas la loi. Allez voter, s'il vous plaît, allez voter. Cela nous laisse donc plusieurs mois pour continuer à nous défendre, montrer notre force et notre détermination et faire perdurer notre mouvement et notre culture. Les Free Parties perdurent depuis plus de 40 ans, malgré la répression systématique qu'elle endure. Entre l'Angleterre, l'Italie, nous avons pu observer que durcir les sanctions ne sert à rien. Le mouvement trouvera toujours un moyen de se réinventer et de vivre. Il est temps de montrer à ce gouvernement de plus en plus restrictif qu'il ne pourra jamais nous empêcher de danser. Continuez à aller en teuf, continuez à soutenir le sous-système et rejoignez les manifs qui vont être organisés partout en France afin de faire entendre notre voix, nos revendications et nos valeurs. On lâche rien, on lâche rien, on lâche rien. Ensemble on est massif, on est impactant, parce que mine de rien, ils ont peur. Et plus on sera nombreux, plus ils auront peur.
1: Et maintenant, un discours sur la convergence des luttes qui nous rassemble autour des caissons.
6: Parlons de convergence des luttes. Les actrices et participantes de la Free Party viennent de différentes classes sociales et de différents secteurs d'activité. Cela constitue une force et une sensibilité qui amène à une convergence des luttes. La communauté de la Free Party apporte son soutien à nous, habitantes et habitants de la ruralité, dont les agriculteuristes qui subissent des dommages dus à des projets inutiles. Ces projets à fort impact environnementaux vont parfois jusqu'à l'expulsion de nos terres. On peut citer les exploitations de mines dans le Limousin, les méga-bassines de Sainte-Soline, les zones d'enfouissement de déchets nucléaires à Bure, les projets d'autoroute comme la A69 dans le sud, ou l'ancien projet d'aéroport à Notre-Dame-des-Landes. Nous apportons notre soutien à nous, ouvrières et salariés qui menons des grèves pour défendre nos droits et nos conditions de travail. À nous, minorités, personnes racisées, personnes LGBTQIA+, qui subissons des discriminations, le racisme, le sexisme, l'homophobie, l'andiphobie et toutes les formes de violence. À nous, personnes en exil, peuple opprimé et victime de guerre et de génocide, une pensée pour la Palestine. La communauté de la Free Party apporte son soutien à toutes ces luttes.
1: Et pour finir, le discours sur la santé de l'association TechnoPlus pendant la manifestive de Limoges.
7: La musique techno est née d'un besoin d'expression et aussi un besoin d'expérimentation d'un mouvement afro-américain populaire qui demandait à être entendu. Notre culture ne dérange pas par ses sonorités. Elle dérange parce qu'elle construit des espaces pluriculturels d'autogestion et de partage et d'inclusivité. Nous expérimentons une société où les différences ne sont pas seulement tolérées, mais pleinement accueillies, où chacun et chacune peuvent être soi-même, sans masque, sans jugement et sans assignation. Notre mouvement est politique, au sens propre du terme, et implique le vivre ensemble. Ce n'est pas au gouvernement de juger de la légitimité de notre culture. Depuis la dernière manifestive qui s'est passée à Limoges, mais aussi dans plein d'autres villes de France, la répression qu'a subi notre mouvement ne fait que s'amplifier. Beaucoup d'événements ont été ternis par de la violence, souvent en réponse à une volonté de dialogue de la part des organisateurs, et les organisatrices aussi bien sûr. Des agriculteurs armés agressent des teufeurs sous le regard des forces de l'ordre qui disent rien. Des coups de feu sur des véhicules au trans-off, cette fête en marge des trans musicales à Rennes. Et l'invisibilisation d'une jeune femme percutée par une voiture de police lors du Technival du 1er mai dernier. Ça, les médias, ils n'en parlent pas. Il y a encore quelques semaines, une teuf dans le Morbihan a été la cible d'un déferlement de violence démesuré sur ordre direct du ministère de l'Intérieur. Lors de la French Tech, du coup le Technival du 1er mai, les pouvoirs publics ont encore tenu un discours accablant, pour étiqueter notre mouvement d'irresponsable auprès de la population. Pourtant, ce Technival a rassemblé plus de 40 000 personnes et les associations de réduction des risques, comme la préfecture elle-même, ont dressé un bilan sanitaire excellent pour un événement d'une telle ampleur. Aucun incident majeur n'a été à déplorer, hormis les conséquences physiques et psychologiques de la répression. Alors nous vous demandons, qui sont les irresponsables? Qui et quelle pratique met en danger la santé du public et menace son intégrité physique et psychique? Merci de m'avoir écouté.
8: Cette répression ne concerne pas que notre mouvement. L'arsenal répressif du gouvernement criminalise les mouvements contestataires ainsi que les personnes qui militent pour défendre nos droits, nos libertés et nos futurs au profit d'une société marchande à l'image du capitalisme libéral qu'ils défendent. En ce qui nous concerne, d'abord la loi PPL 1133 portée par la députée Laetitia Saint-Paul, puis la loi Riposte portée par le ministre de l'Intérieur Laurent Nunez, vise ouvertement la criminalisation des free parties en suivant la lignée de l'extrême droite italienne. Les arguments de Madame Laetitia Saint-Paul, démentis par plusieurs associations, tentent d'instrumentaliser l'écologie et les violences sexistes et sexuelles. Les zones Natura 2000 semblent n'importer que pour interdire une free party et l'interdiction du glyphosate. On en est où? Les présences des violences sexistes et sexuelles serviraient à légitimer l'interdiction de faire la fête. Mais quand on est responsable politique cité dans des affaires de violences sexuelles, qu'en est-il de l'impunité de la pédocriminalité? Malgré des arguments fallacieux et stigmatisants avancés par Madame la députée, le Sénat a voté des mesures liberticides. 6 mois de prison et 30 000 euros d'amende pour les organisatrices et 1 500 euros d'amende pour les participants, participantes. Des peines de prison et des amendes exorbitantes pour vouloir offrir un espace festif et vouloir se réunir pour faire la fête, c'est complètement disproportionné.
9: Quant à la loi Riposte portée par le ministère de l'Intérieur, nous sommes face à une confusion entre des réalités sociales très différentes, comme les rodéos urbains, les réparties, les stupéfiants, les squats, le hooliganisme, la surveillance, les contrôles d'identité et la sécurité privée. Cette proposition cherche à transformer les problèmes sociétaux en problèmes pénaux et vise un seul but, sanctionner. Il s'agit d'une démonstration d'autorité punitive. La loi Riposte souhaite condamner les organisatrices de peines de prison pouvant aller jusqu'à 2 ans et rajoute vouloir condamner les participants participantes à des peines de prison pouvant aller jusqu'à 6 mois. Nous refusons une justice abolissant les possibilités de dialogue, de contestation et qui criminalise et précarise majoritairement les classes populaires, les jeunes et les personnes précaires. Nous demandons de remettre le dialogue et l'accompagnement au centre, de réinvestir dans la prévention, la médiation, la santé publique et les moyens humains. Des exemples de collaboration nous en avons. Au début des années 2000, le dialogue avec les préfectures était encore possible et avait permis l'organisation des 10 Arcoval. Récemment encore, le maire de La Réole en Gironde, pas très loin de chez nous, où a eu lieu le festival Millésime, a soutenu notre mouvement. Cela prouve que quand le dialogue est installé, nous sommes capables de faire des belles choses tous ensemble. Nous le disons à nouveau, cette criminalisation n'arrêtera pas la tenue des fêtes. La recherche de liberté, de réunion et de célébration sont des besoins humains. Le gouvernement s'acharne sur les free parties parce que l'intelligence collective à laquelle elle fait appel ne se soumet pas au contrôle institutionnel. La répression participe à l'augmentation des risques et accentuer la répression ne peut avoir qu'un bilan désastreux, poussant les espaces festifs à se déplacer dans des zones plus reculées, plus dangereuses, plus difficiles à accompagner, en isolant, marginalisant et en entravant la sécurité de notre public. Nous refusons de faire vivre notre mouvement dans la clandestinité et dans le danger imposé par l'absence de dialogue. Nous ne demandons pas la permission d'exister. Nous exigeons d'être

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0: 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Cet été, venez découvrir les grands sites du Périgord.
1: Bienvenue à Bonaguil, forteresse sur une base du XIIIe siècle avec un agrandissement au XVe siècle. Donc le donjon et le logis, ça c'est la première partie de construction. Et ensuite tout le reste de la forteresse, donc un peu plus tardif. Ici on se trouve donc dans la barbacane, c'est le premier endroit stratégique de défense dans le château. Si on veut résumer rapidement, c'est un bouclier défensif. Et là on va passer sur un pont-levis qui a été reproduit il y a quelques années maintenant par des élèves d'un lycée professionnel. Et ici à Bonaguil, on avait 7 ponts-levis dans le château. Alors attention au niveau des marches ici, elles sont défensives. Et on se trouve ici devant la casemate, qui est le deuxième grand lieu stratégique de défense à Bonaguil. C'est un couloir qui est souterrain. On est descendu, il faut remonter. Avec un escalier très étroit. Et voici l'aiguille rocheuse, le creux de l'aiguille rocheuse, donc la grotte. Tout au fond, à droite, on a accès à une tour du moineau. C'est une petite tour de défense qui est accessible uniquement depuis la grotte. Ce qui permet d'assurer une protection supplémentaire, mais on la verra mieux depuis l'extérieur. Et donc les fossés du château, des fossés qui sont secs, on n'a jamais eu d'eau. C'est vrai que parfois quand on voit le château fort, on a toujours envie de voir des douves autour. Donc la tour du moineau, elle est juste ici. On n'a aucun moyen d'y rentrer, hein. Donc uniquement depuis la grotte. Et donc là on est sur la grande esplanade, plutôt les terrasses de Marguerite de Fumel. C'est là où elle avait fait ses beaux jardins, visibles depuis ses appartements, avec une très belle vue sur toute la vallée. Et donc là, on arrive au niveau de l'entrée de la tour carrée, avec un autre système de défense.

0: pour accueillir l'ennemi, pour le vie canonnière et machicouli en haut de la tour. Et donc là, c'est la salle des graffitis. On l'appelle comme ça parce que c'est une salle où on a retrouvé les plus beaux exemplaires de graffitis. On a pu assez bien les conserver, ce qu'on pouvait en avoir dans l'ensemble du château. Quand on était invité entre le 16e et le 17e siècle, on venait à inscrire des choses sur les murs. Des noms, des dates, des poèmes, ça dépend un peu ce qu'on veut essayer de décrypter. Donc juste ici, la chambre de Marguerite, ce qu'il en reste avec la cheminée. Et là, il nous reste le donjon à faire. Le donjon qui se mérite avec 90 marches, avec une très belle vue sur l'ensemble des environs. Et sur l'ensemble du château aussi en hauteur, c'est très beau. Et voilà, là on a fait le tour du château. On a une exposition de dessins sur les châteaux du Périgord avec l'artiste Maxence Albanel. Donc ça, c'est du 26 mai au 31 août. On a également un banquet médiéval, donc le 17 juillet et le 19 juillet, il y a deux dates cette année. Pour les plus petits, on a des chasses au trésor. Donc ça, c'est les mercredis et les jeudis matin, sur réservation obligatoire. Donc ça, c'est un jeu de piste dans l'ensemble du château, avec potentiellement un trésor à la clé.
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2: Bonjour à toutes et à tous, vous êtes sur Radio Libre en Périgord et nous nous retrouvons pour l'agenda quotidien présenté par l'équipe RLP.
3: 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Cette année, un événement exceptionnel, Amir sera sur scène le 13 août à 21h30 pour un concert unique. 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La Croix-Rouge française de Périgueux organise un grand déstockage dans sa boutique solidaire située au 10 rue du Rugby du 1er juin au 17 juillet. Tout le textile sera proposé à 1 ou 2 euros avec 50% de réduction sur les meubles, bibelots, la vaisselle et le textile étiqueté. La boutique sera ouverte de 10h à 15h et l'entrée est libre. Les ventes permettent de financer l'achat des dernières alimentaires distribuées aux bénéficiaires de la Croix-Rouge. Une belle occasion de faire de bonnes affaires tout en soutenant une action solidaire. Le Labo de Quartier présente la pièce « Mamamé » de Fabien Arca, un spectacle de théâtre intergénérationnel autour du temps qui passe et des liens entre générations. Cette création, portée par 27 comédiens amateurs, sera jouée à plusieurs dates en Périgord. Le 23 mai, Fest Tolérance au Copeau à Périgueux. Le 29 mai, Agora de Boulazac, Festival Théâtre Loupio. Le 16 juin à 18h, Hall de la gare SNCF de Périgueux. Le 23 juin à 19h, le théâtre de l'Odyssée à Périgueux. Et le 5 juillet, festival de Dents dehors au Sans Réserve. C'est un spectacle tendre et chaleureux qui met en lumière les échanges du quotidien et la richesse des relations entre générations. Le service Ville d'Art et d'Histoire de Périgueux dévoile sa programmation estivale de juin à août 2026 avec de nombreuses animations pour découvrir le patrimoine périgourdin. Au programme, les rendez-vous au jardin, les journées européennes de l'archéologie, des visites guidées dans les quartiers, des découvertes en famille, des visites express gratuites et des animations autour de la cathédrale Saint-Front, notamment sur ses toits. Parmi les nouveautés, une visite insolite proposée par la compagnie Masto Seca dans le quartier de la Cité les 5 et 12 août. Une exposition consacrée à la truffe et au patrimoine architectural sera également visible gratuitement à la maison du pâtissier à partir du 1er juillet. Renseignements et réservations auprès de l'Office du Tourisme Périgueux au 05 53 02 80 22.
2: Merci d'avoir suivi l'agenda du jour sur RLP. Restez avec nous pour la suite de nos programmes. 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
2: Le rêve américain. Ils l'ont fait, un hymne à l'amitié et à l'abnégation. Inspiré d'une histoire vraie, le film d'Anthony Marciano raconte le parcours de deux outsiders qui, grâce à leur passion absolue pour le basket et leur amitié indéfectible, ont bravé tous les obstacles pour réaliser leur American Dream à eux. Personne n'aurait parié sur Jérémy, coincé derrière le comptoir d'un vidéoclub à Amiens, ou sur Bouna, lorsqu'il faisait des ménages à l'aéroport d'Orly. Sans contact, sans argent et avec un niveau d'anglais plus qu'approximatif, rien ne les prédestinait à devenir des agents qui comptent en NBA. Ces 120 minutes constituent une très belle surprise, d'autant plus que j'y allais à reculons, seulement attiré par les deux têtes d'affiche. Et je me suis régalé. D'abord, le sujet est nouveau. Des films sur des agents de joueurs de foot, il y en a eu, et sans doute à part Mercato l'an dernier avec Jamel Debbouze, ça n'a donné qu'une suite de naftons, parfois indignes du cinéma français. À ma connaissance, c'est le premier film qui s'intéresse au monde des agents de basketball. Qui plus est, plongé dans l'univers de la NBA. Bunan Diaye et Jérémy Mediana sont les héros de cette success story qui se révèle tout sauf un film de sport. C'est l'histoire d'une amitié, d'une bromance, comme on dit maintenant, plus forte que tous les aléas de la vie. Les gamins et Play, deux des précédents films de Marciano, parlaient déjà de cette amitié entre potes pour la vie. Ici, le fondement du film, c'est deux types qui ne seraient jamais arrivés l'un sans l'autre. La morale de cette aventure pourrait se résumer ainsi. Pour tous ceux qui rêvent, pour toutes nos entreprises, pour tous nos échecs, s'il y a un tout petit espoir, il faut le laisser prendre toute la place. Après I Love Pérou, L'amour ouf, Pourquoi tu souris, Coupé et Fumer fait tousser, c'est la sixième fois que Jean-Pascal Zadi et Raphaël Quenard partagent l'écran. Et pour une fois, ils évitent les numéros personnels et en toute humilité se mettent au service de l'histoire en s'éloignant de leur image de comique pour dresser des portraits touchants, honnêtes et d'une grande simplicité. Citons à leur côté Olga Mouak, Tracy Gotoas et Jibi Diakaté. Voilà un film qui donne envie d'être positif. À saluer, car le moins qu'on puisse dire, c'est que ce n'est pas vraiment dans l'air du temps.
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0: Moi, je m'appelle Paul Mazot et je suis conseiller départemental de Périgueux 2 et plus particulièrement avec une délégation sportive puisque j'ai été aussi conseiller municipal et adjoint au sport de la ville de Périgueux avant les élections de 2026.
1: Là, aujourd'hui, on a assisté à la présentation officielle de cette journée de 11 juillet, 100% périgourdine, Tour de France qui passe en Dordogne.
0: Oui, c'est plutôt exceptionnel. Je crois que sur l'ensemble des 35 000 communes en France, beaucoup auraient aimé avoir une étape. Il n'y en a plus que 21. Vous imaginez donc le pourcentage de réussite ou de déçus, mais aussi de ceux qui sont satisfaits. Nous, on est bien sûr très satisfaits en Périgord, puisque Germinal Perrault, est le président du département, est à l'initiative de cette venu. Évidemment, c'est pour le département de la Dordogne un événement remarquable.
1: Donc, ça sera transmis dans les télévisions, tout le monde pourra voir, même et périgourdins, ils pourront voir réellement cette course. Mais pour ça, il faut s'organiser.
0: Oui, effectivement, on a plus de 180 km d'étapes, donc tout au long du parcours, de Périgueux à Bergerac, en passant par Montignac, Dôme, la vallée de la Dordogne, pour rejoindre Bergerac. Il y aura effectivement, on le suppose, beaucoup de monde le long de la route, puisque le tour est déjà passé en Périgord, et on pense qu'on peut dépasser 400 000 personnes, voire des fois plus. Et donc, effectivement, c'est pour une population qui est justement de 400 000 habitants, ça voudrait dire qu'on peut imaginer qu'il y a toute la population du Périgord qui vient pour cet événement-là.
1: C'est une fête en même temps, c'est pas que le sport, c'est une fête, c'est rencontre et c'est un moment populaire. Donc tout est fait au niveau d'organisation, que ceux qui veulent y participer, ils puissent le faire.
0: Oui, effectivement. Alors en fait, le département coordonne un peu cette journée, mais en même temps, toutes les communes et les intercommunalités auront en charge toute l'animation. Et sur le passage, il y aura des animations tout le long du parcours. C'est vrai que vous avez raison de dire que c'est une fête populaire incroyable, c'est une fête populaire gratuite, je le précise, parce qu'il n'existe pas ou peu d'événements sportifs qui permettent de venir gratuitement y assister. Donc c'est pour nous, effectivement, et pour la population, un moment remarquable de joie, de plaisir et de partage, puisqu'effectivement, ça sera un moment de partage entre les périgourdines et périgourdins.
1: Pour les coureurs, c'est une étape un petit peu, on peut dire, dans guillemets, un repos, mais en même temps, c'est une vraie carte postale, comme vous avez dit.
0: Oui, vous avez tout à fait raison. Sportivement parlant, on peut considérer que c'est une étape qui sera avec beaucoup moins de difficultés, hein, c'est pas une étape de montagne, mais elle se situe entre justement deux périodes où il y aura des étapes de montagne avec des étapes plus difficiles, et effectivement, compte tenu de la beauté du parcours, cette étape en Périgord, c'est une véritable carte postale, puisqu'on va mettre en lumière tout l'ensemble du patrimoine de notre Périgord.
1: Quel conseil vous donnerez à nos auditeurs, ceux qui voudraient vraiment voir les coureurs, parce que ça va aller tellement vite que parfois peut-être c'est un petit peu compliqué vu toute cette organisation, vu tout ce monde. Comment faire pour vraiment voir les coureurs préférés?
0: D'abord, il y a plusieurs choses. Soit on a beaucoup de temps devant soi et puis on a la stratégie de venir à la ville départ, donc sur le village départ ou à l'arrivée. Et là, effectivement, on pourra apercevoir les coureurs, mais il risque d'y avoir beaucoup de monde. Sinon, effectivement, il faut être sur le parcours, il faut se déplacer, choisir un bon emplacement, si possible à l'ombre, parce que peut-être il risque de faire soleil, et patienter ou participer à l'animation, attendre la caravane qui va normalement distribuer tout un tas de petits lots, mais aussi après les coureurs. Alors effectivement, je crois que suivant où on est situé, il vaut mieux être un peu en haut d'une petite côte pour avoir le temps de les apercevoir. Sinon, effectivement, si on est sur du plat, ils passent tellement vite, à plus de 50 km/h, donc c'est vrai que ça peut être. Mais au-delà, je pense, du fait de pouvoir assister, voir les coureurs, je crois que c'est surtout le moment pour nos concitoyens d'assister à une très très belle journée, une journée placée sous le signe de la convivialité et du plaisir, et je crois que c'est quand même très important. J'ajoute aussi que beaucoup, beaucoup de personnes vont venir de l'extérieur aussi du département, parce que c'est un week-end à 3 jours, puisqu'il y a la fête nationale du 14, et donc on peut là aussi espérer que sur les 3 jours, on risque d'avoir aussi beaucoup de monde.
1: Le savoir-faire périgourdin, le tourisme, tous les atouts qui vont rentrer en plus en compte.
0: C'est ce que moi j'appelle le concept de sociosport, c'est-à-dire le sport devient un outil important dans les politiques publiques, et là pour le coup on voit bien que quand il est transversal avec d'autres thématiques comme le tourisme par exemple, pour ce qui concerne cette étape en Périgord, on voit bien que sport et tourisme vont très bien ensemble et qu'effectivement ça apporte un plus encore à l'événement.
1: Et pour nos auditeurs, ceux qui veulent avoir les informations, dernières mises à jour, il y a un site dédié pour ça, est-ce que vous pouvez nous annoncer?
0: Oui, effectivement, on peut aller sur le site du département, Dordogne 2026, Tour de France Dordogne 2026, et on retrouvera l'ensemble des informations de cette journée-là, mais aussi dans l'ensemble des villes qui seront traversées, pour obtenir peut-être là encore un petit peu plus de détails. Mais globalement, sur le site du département, tous nos concitoyens devraient avoir le maximum d'informations.
1: On attend votre enthousiasme, votre joie à accueillir cette étape de Tour de France. Mais pour vous, personnellement, qu'est-ce que ça signifie, cette étape en Périgord ?
0: Ben moi, écoutez, je suis un enfant d'ici, du Périgord. Je suis quelqu'un qui a toujours fait que du sport dans ma vie, aussi bien d'un point de vue professionnel que d'un point de vue de la passion, et aussi en tant qu'élu. Et donc, effectivement, on est très heureux de pouvoir accueillir. Lorsqu'avec Jean-Michel Perrault, nous sommes allés à Paris pour entendre le nom de la Dordogne comme étape du Tour de France, effectivement, on ressent beaucoup de fierté, beaucoup de joie, mais aussi beaucoup d'honneur de pouvoir recevoir un tel événement.
1: En plus, vous défendez l'idée que le sport, c'est un lien social.
0: Oui, le sport, c'est plus que ça même. Pour moi, le sport, c'est la vie, parce qu'il se décline de tellement de manières que sans sport dans une société, il manque quelque chose.
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1: C'est les vacances pour l'autre Amérique sur RLP, mais l'émission ne s'arrête pas de tout l'été et nous allons vous proposer pour aujourd'hui une petite compilation musicale d'Amérique latine. Bonne écoute.

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Alors on va commencer par un procès très célèbre, et s'il est une chose très difficile à imaginer dans les procès, c'est l'ambiance, parce qu'on ne peut absolument pas se remettre dans le contexte de certaines choses. Le premier procès qui nous concerne, c'est celui de l'affaire Calas. Il suit en fait un des textes les plus ignobles qui a été fait en France par un monarque. Ce monarque, c'était Louis XIV, et le texte, la révocation de l'édit de Nantes. Là où son aïeul avait réussi à réconcilier les deux religions et à faire vivre les gens ensemble, je parle d'Henri IV, Louis XIV, sous l'influence de plusieurs femmes, car il était beaucoup plus influençable le roi Soleil qu'on ne le pensait, a fait ce texte qui interdisait aux protestants d'exercer leur culte, mais qui également leur interdisait toute émigration d'une façon relativement sévère. Ça n'a pas empêché 200 000 d'entre eux de s'enfuir dans les pays d'Europe. C'est dans ce contexte qu'a été jugée l'affaire Calas, c'est-à-dire l'affaire d'après Édit de Nantes. L'affaire se déroule de 1761 à 1765, on est plus de 50 ans après la mort de Louis XIV. Calas est un commerçant protestant de Toulouse. Beaucoup se sont établis dans le sud. Son fils a été trouvé mort, étranglé ou pendu, on ne sait pas selon le médecin présent sur place, tellement les indications sont vaseuses et peu précises, et il est accusé de l'avoir assassiné pour l'empêcher de se convertir au catholicisme. L'affaire est très politique, elle n'est pas spécialement révélatrice du fonctionnement des tribunaux royaux, mais ceci étant, elle est entachée de nombreux abus de procédure. Et ça ne va pas échapper à un de nos plus grands philosophes qui va demander et obtenir la révision du procès. Le procès va être révisé en 1765, alors que Calas, qui a toujours clamé son innocence, a été torturé, étranglé et brûlé 3 ans avant, en 1762. En 1765, les magistrats de la cour royale rétablissent la veuve de Jean Calas dans ses droits et réhabilitent, grâce à Voltaire, la mémoire de son défunt époux.

Il est souvent difficile de séparer l'œuvre de l'homme. C'est le cas avec tous les écrivains collaborationnistes, sur lesquels je reviendrai dans une autre chronique. Mais c'est également le cas avec des auteurs qui ont toujours senti un petit peu le soufre. Je pense notamment au marquis de Sade. Il a été condamné la première fois en 1778. Et il faut savoir qu'il a quand même passé la bagatelle d'un tiers de sa vie en prison. Et son premier procès a eu lieu en 1778 à Aix-en-Provence. La famille de Sade vient du Midi. Une chose qu'on a tendance à oublier, on voit le Sade parisien, la Bastille, tout ça. Mais en fait, la famille de Sade est du Midi. Une partie, en tout cas. Ce qui est condamné en 1778, ce sont ses pratiques sexuelles. Il a fait des choses avec une jeune ouvrière qui s'appelait Jeanne Testard. Il l'a flagellée, il l'a sodomisée. Il a fait des tentatives d'empoisonnement avec des prostituées de Marseille. Il a fait des orgies avec des adolescents. Et il est condamné pour sodomie. Il est condamné pour des tas de choses qui sont tout à fait abominables. Mais il y a également une chose sur laquelle on a peu insisté, c'est que Sade a été également énormément condamné pour son impiété. Il a été un des premiers athées d'ailleurs, ce qui est d'autant plus remarquable que certains membres de sa famille étaient des hauts membres du clergé. Loin de moi de défendre l'idée de Sade, mais il y a une philosophie dans Sade. Quand on sait l'apercevoir, c'est quelque chose d'assez étonnant. Sade, si on l'oppose par exemple à Rousseau qui pense que l'homme est bon, Sade pense que l'homme est une saloperie, quelque chose de mauvais, et en fait il y a toute une philosophie de ça. Alors bon, Sade écrit moins bien que Rousseau, et l'écriture est pas extraordinaire, mais par contre ce qu'il raconte n'est pas sans intérêt. On peut dire ce qu'on voudra par rapport à ça. Sa vie a senti le soufre et après sa mort, ça a continué, puisqu'en 1956, un grand éditeur français qui s'appelle Jean-Jacques Pauvert va publier ses œuvres. Il va comparaître devant le tribunal de Paris pour avoir publié ses œuvres complètes et finalement, il va être acquitté. Alors ça veut dire que les ouvrages de Sade sont tolérés, mais qui sont réservés aux adultes. Sade, qui a passé le tiers de sa vie en prison, a passé les deux autres tiers à faire mille choses, mais le dernier tiers, quand il était à Charenton, il l'a passé à écrire. Il faut voir qu'il a écrit en prison également, et il raconte même comment il a sorti plusieurs manuscrits de la Bastille, c'est quelque chose d'assez étonnant, autant que répugnant. Ceci étant, après tous ces procès, en 1990, Sade va connaître quand même une relative consécration, puisque l'intégrale de ses œuvres va être éditée par la collection prestigieuse de la Pléiade.

Au milieu du 19e siècle, dans les années 1850, à quelques années d'écart, vont se passer deux choses importantes. La première, c'est en 1851, le fils de Victor Hugo, Charles, comparaît en cour d'assises, tenez-vous bien, oui, en cour d'assises, pour outrage aux lois, car il a fait paraître dans son journal, qui s'appelle L'Événement, un article qui proteste contre une exécution. Victor Hugo, il a une cinquantaine d'années à l'époque, pas tout à fait, va s'attaquer à la chose en s'attaquant directement au principe de la peine de mort. Et le 19e siècle est un siècle où on va s'attaquer à des choses importantes qui commencent d'ailleurs, si on réfléchit un petit peu à la chose, à être un petit peu en péril à l'heure où je vous parle, c'est-à-dire en 2026. 6 ans plus tard, en 1857, paraît un recueil de Charles Baudelaire, Les Fleurs du Mal. La presse est choquée, s'offusque. Le procureur général ordonne la saisie des exemplaires. 1 mois plus tard, il y aura procès et condamnation. Le motif indiqué est outrage à la morale publique et aux bonnes mœurs. Là, on s'attaque cette fois à la liberté d'expression. Alors, le contexte social de l'époque renferme un grand nombre de ce genre de choses, c'est relativement banal, c'est le Second Empire, donc la justice engage régulièrement des poursuites contre les hommes de lettres, contre les musiciens, contre les auteurs de théâtre, dont on juge certains écrits immoraux. Alors c'est curieux parce qu'il y a une espèce de libéralisme des mœurs d'un côté, et de l'autre côté, il y a ce type de choses. L'opinion publique, ceci étant, soutenue par la multiplication des titres de presse, conçoit les écrivains comme suspects. Il va y avoir Flaubert, il va y avoir Baudelaire, et quelque part, les choses vont durer. Parce que plus de 50 ans après l'abolition de la censure par la Révolution française, le procès des Fleurs du Mal va raviver finalement cette histoire de la liberté d'expression. Il faudra attendre presque un siècle pour que la Cour de cassation française annule la condamnation des Fleurs du Mal. On est quand même en 1949.

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Parfois, et parfois même sans qu'on le veuille, les transitions se font toutes seules. Nous voici 20 ans après le procès du fils de Victor Hugo, et on a toujours un rapport avec Victor Hugo, parce que le procès qui va se tenir est celui d'une femme extraordinaire, il s'agit de Louise Michel. Louise Michel, à la base, est institutrice. Alors son origine est particulière, parce que visiblement c'est l'enfant naturel d'un noble qui l'a fait à une servante. Voilà, tout simplement. Sa mère est servante, et son père, visiblement, serait un ancien parlementaire, c'est ce qu'on appelait à l'époque la noblesse de robe. C'est-à-dire qu'ils étaient tous magistrats ou avocats ou choses comme ça. Et ça a dû marquer un petit peu quelque part dans les gènes Louise Michel, parce que Louise Michel porte beaucoup de combats, le combat des femmes, mais aussi le combat des opprimés, le combat des pauvres. Elle va soutenir les mineurs, elle va soutenir la commune, bien sûr, c'est là qu'elle aura, je ne veux pas dire son heure de gloire, parce que son heure de gloire, elle l'a eu presque de suite. Et curieusement, alors elle sera condamnée plusieurs fois à des choses terribles, elle sera condamnée à la prison, elle sera condamnée à la déportation en Nouvelle-Calédonie. Donc elle sera tour à tour amnistiée, la peine sera commuée, elle a eu des procès toute sa vie, et toujours pour défendre des causes complètement extraordinaires. Elle n'a jamais renié ce qu'elle a fait. Elle n'a jamais, contrairement à certaines de ses camarades, minimisé ses peines pour sauver la tête, bien au contraire. Et donc, elle a eu un rapport avec Victor Hugo, qui lui a dédié un poème, un très beau poème, qui aura une certaine importance quelques années plus tard. Et elle a eu un lien particulier. Il l'a soutenue, il lui a envoyé des mandats, il lui a écrit pendant qu'elle était au bagne, avec Clémenceau. Alors, j'avoue que personnellement, j'ai pas un amour immodéré de Clémenceau, pour des tas de raisons. D'autant plus que on lui doit en grande partie la Deuxième Guerre mondiale à cause des conditions qu'il avait édictées lors de l'armistice de la Première. Mais je dois reconnaître que par rapport à Louise Michel, il a été relativement exemplaire et il a soutenu ce qui n'était pas forcément dans son caractère parce qu'il avait des côtés, comme beaucoup de gens à cette époque, relativement macho. Il a soutenu cette femme extraordinaire qui nous a quittés à la fin du 19e siècle. Après avoir vécu tout ce qu'il était possible de vivre, les journaux l'ont traité de tout, et ses activités sont absolument hallucinantes. Donc elle a été bien entendu chef de parti et institutrice, mais elle a été aussi femme de lettres, journaliste, poétesse, une grande pédagogue, et bien sûr, une immense révolutionnaire. Quelle femme !

les deux procès dont je veux vous parler n'ont rien à voir l'un avec l'autre, si ce n'est qu'ils se passent au même moment. Le premier a lieu en 1896, il s'agit du procès d'Oscar Wilde. Oscar Wilde est ce qu'on appelle un dandy, un écrivain d'origine britannique, mais certainement pas anglaise. Oscar Wilde se fait plus ou moins une gloire d'être homosexuel. Il sort avec un jeune homme qui est le fils d'un noble, très conservateur. En fait, contrairement à ce qu'on pense, c'est Oscar Wilde qui va demander un procès contre le père de ce garçon pour légitimer sa relation avec lui. Les choses vont complètement se retourner et Oscar Wilde va être condamné et ça va vraiment le meurtrir à un point très haut. La deuxième chose se passe un an après. Il s'agit de l'attitude de Zola et de son intervention dans l'affaire Dreyfus. Donc l'affaire Dreyfus, je ne veux pas vous la rappeler, il s'agit d'un militaire juif qui a été condamné à la suite d'une chose intentée de toutes pièces par ses ennemis, où il y avait trahison d'État et tout un tas de choses qui n'étaient pas spécialement agréables à entendre. Zola a commencé à s'intéresser à l'affaire en 1897. L'année d'après, il avait été approché par Bernard Lazare, qui était un journaliste politique, polémiste, plutôt anarchiste, et qui lui était juif 2 ans avant. Mais Zola pense que le dossier contre Dreyfus est trop solide et que de toute façon, l'issue du procès ne fait aucun doute. En revanche, Zola est quand même interpellé par la vague de haine antisémite qui se déclenche à l'occasion. Et là, je fais une petite parenthèse pour dire qu'actuellement, j'ai un petit peu l'impression qu'on vit la même chose en 2026, à bien des propos et dans les deux sens, en interprétant et en amalgamant tout un tas de choses qui n'ont rien à voir les unes avec les autres. Toujours est-il, pour revenir à notre affaire, que Zola est mis en présence d'Auguste Scherer-Kestner, qui est le vice-président du Sénat. C'est un Alsacien, et lui, il est Dreyfusard. Il est convaincu que le capitaine est innocent. Zola reste sceptique, mais bon, de fil en aiguille, on va réussir à emmener Zola pour faire un grand article, parce qu'on connaît très bien son don d'écrivain et son côté persuasif. C'est ce qui va occasionner ce fameux article que tout le monde connaît, qui lui a été plus ou moins... Il a été plus ou moins poussé, une fois de plus, par Clémenceau, que j'ai évoqué tout à l'heure, parce qu'il voulait avoir un titre un petit peu pompeux et tout, et Clémenceau lui a dit « J'accuse, c'est le meilleur titre qui soit absolument ». Donc Zola va proposer son titre au Figaro, mais le Figaro va refuser, parce que déjà à l'époque, on est tout avant l'avancée du XXe siècle, la tendance est très conservatrice, et du coup, le journal qui va publier cet article, ça va être l'Aurore. Le 13 janvier 1898, le journal décuple son tirage. En quelques heures, on va en vendre 300 000 exemplaires. L'article est non seulement un succès, mais également ce qu'on appelle un brûlot, et il va avoir toutes les conséquences qu'on sait. Ceci étant, le général Billot, ministre de la guerre, porte plainte contre Zola, le gérant de l'Aurore. Et eux-mêmes sont jugés devant les assises de la Seine du 7 au 23 janvier 1998. Le procès s'ouvre dans une ambiance d'une violence hallucinante. L'avocat de Zola fait citer 200 témoins, ce qui n'est pas rien. La réalité de l'affaire Dreyfus est diffusée dans la presse. Plusieurs journaux publient les notes sténographiques des débats au jour le jour, ce qui instruit les narrateurs. Les nationalistes, en revanche, organisent des émeutes, forçant le préfet de police à intervenir. Zola sera condamné à 1 an de prison et à 3000 francs d'amende, la peine maximale. Une honte de plus dans le paysage français. Le paysage juridique, j'entends.

0: Jean Jaurès va y perdre son fils unique. Il ne le saura pas puisqu'il est décédé, bien sûr. Mais sa femme, elle, va vivre cela. Et en 1919, va enfin avoir lieu le procès du meurtrier. Jugé par la cour d'assises de la Seine, du 24 au 29 mars 1919, le contexte a complètement changé. On est dans une poussée complètement nationaliste, avec un jury de bourgeois. Le meurtrier est acquitté par 11 voix sur 12. Raoul Villain, lui, ira en Espagne, où il rejoindra l'armée franquiste, et il sera tué par des nationalistes espagnols. Alors que la veuve de Jean Jaurès est condamnée aux dépens, c'est-à-dire à payer les frais du procès de l'abruti qui a tué son mari.
1: C'est étonnant, non ?

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3: Chers auditeurs, chères auditrices, bonjour. Il est midi et c'est le début de votre heure d'actu locale. Les 3 et 4 juillet, deux jours de festival convivial avec des ateliers créatifs et ateliers, des concerts et surtout des jeux de chaises musicales géants en musique live. Le ou la meilleure chaisiste musicaliste aura la chance de remporter la chaise pelouse. Lisa, directrice artistique et administrative.
4: Alors on essaye d'avoir un petit règlement, d'être sympa avec l'autre, de bienséance, de pas être trop violent. Ouais, voilà, ça se passe plutôt bien normalement.
5: Oui, de toute façon, il y a un arbitre officiel qui est là pour vérifier que tout se passe dans les règles de l'art de la chaise musicale. Et oui, l'année dernière, il y a eu des petites chutes, il y a eu deux personnes en même temps sur la même chaise.
3: Le Rucher du Périgord organise des ateliers pour aider les différents apiculteurs du territoire face à une menace de plus en plus grandissante, les frelons asiatiques. Lionel Lusso, vice-président du Rucher de Périgord.
6: Fin février, on avait organisé une journée frelons asiatiques et Philippe Théiot, qui est notre technicien, avait amené ses propres harpes électriques. Et devant la demande des collègues, on a pensé organiser un seul atelier. Mais comme il y a eu beaucoup de demandes, on a mis en place deux ateliers.
3: Le 21 mai 2026, le Sénat a sorti son rapport sur la commission d'enquête portant sur les marges des industriels et de la grande distribution. Anne-Catherine Loisier, présidente de la commission d'enquête.
7: De pressions qui sont nombreuses et puissantes dans ce secteur, surtout en période de négociations commerciales. Le summum étant la lettre comminatoire de la déléguée générale de la Fédération du commerce et de la distribution, adressée de la Fédération nationale de l'industrie laitière, qui lors de son audition a indiqué que ses adhérents envisageaient l'entrée en négociation avec les centrales de services comme un racket. La FCD a exigé de lui un démenti, au mépris donc de l'article 41 de la loi de 1881 sur la liberté de la presse. Ces attitudes illustrent un mode de fonctionnement préoccupant et des relations commerciales qui nous interpellent, je crois, tous.
3: C'est tout au programme de cette heure d'actu locale et nous vous souhaitons une belle après-midi à l'écoute de RLP.
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9: Aujourd'hui sur Radio Libre en Périgord 102.3, je reçois Lisa et Dylan qui font partie de l'association La Famille Prod. Bonjour messieurs dames.
10: Bonjour. Bonjour.
9: Bienvenue dans les studios de Radio Libre en Périgord. Est-ce que vous pouvez nous expliquer quelle est la raison de votre venue aujourd'hui ?
10: Eh bien, notre venue, alors, c'est parce qu'on organise un festival, c'est 3 et 4 juillet, à Saint-Priest-les-Fougères, le Madarnais.

0: exactement. Ça va être sur le vendredi et le samedi, donc un petit festival avec 3 concerts par soir, des ateliers, des food trucks, voilà, avec des ateliers créatifs et culturels le samedi après-midi.
1: Et surtout le plus important, des grands jeux de chaises musicales en live.
0: Voilà, d'où le nom de ce festival, les chaises musicales.
2: Ça veut dire que vous allez mêler le jeu des chaises musicales avec les concerts ou ça n'a rien à voir?
0: Ouais, entre deux concerts, il y aura ce jeu qui est organisé pour gagner le grand prix de cette année qui est la chaise pelouse.
1: Et du coup, il y a un groupe qui joue au milieu en live et qui s'arrête, enfin, comme le jeu des chaises musicales classique, mais avec des vrais musiciens qui jouent au milieu.
2: Et ça va être quoi les styles de musique ?
0: Mais il y aura un peu de blues, un peu de funk, un peu beaucoup de choses. Alice qui fait plus acoustique, il y aura Elise et Campo Blanco qui seront aussi en acoustique, acoustique énergique. Il y a Basilo qui est plus one man band, blues, rock, puis qui fait un peu de la pop aussi. Il y aura Dylan Gorini avec ses musiciens pour présenter son nouvel EP. Et puis Yumeji qui
1: c'est
0: est
1: plus
0: funk, funk aussi énergique.
2: Okay.
0: Et Roman et ses Dragster, alors là c'est plus délire pop, disco, rap, ça mélange plein de styles aussi. Mais voilà, plein de groupes qui sont du sud-ouest, qui sont locaux, qu'on a choisis ensemble et où on a eu un petit coup de cœur, voilà, pour les faire venir à notre festival.
1: Oui, c'est assez varié, mais on va bien danser.
2: C'est quoi un peu l'histoire de ce festival ? C'est la première édition ?
0: C'est la deuxième fois qu'on fait les chaises musicales, mais ça va être la première fois un peu sous cette forme. L'année dernière, on a fait ça sous une forme plus, encore plus intimiste. C'était dans le même genre, mais sur une soirée, et vraiment à échelle plus réduite, avec un banquet très convivial et ce jeu des chaises musicales du coup qui faisait tout le festival, ouais, enfin, toute la soirée. Donc là on a vu les choses un peu plus en grand, donc sur 2 jours avec plein de groupes, plein d'ateliers et donc ça se passe au Madarnais cette année, donc à Saint-Priest-les-Fougères.
2: Est-ce que vous pouvez nous donner un exemple d'atelier qui va se passer ?
1: Ouais, il y a un atelier linogravure sur textile. Donc en gros, tu graves dans une plaque de lino et après tu peux imprimer ton motif sur des vieux vêtements que tu mets plus, donc pour les customiser. Il y a aussi un atelier journal créatif, donc c'est un peu une exploration de ta créativité. Tu vas faire des collages, de la peinture. C'est hyper bienveillant, il n'y a pas besoin de savoir dessiner ou quoi que ce soit, c'est vraiment juste pour explorer, essayer des choses. Après, il y a aussi des grands jeux en bois. Donc des jeux anciens, des jeux plus récents, des jeux collaboratifs. Vraiment le type de jeu qu'il y a dans Fort Boyard et Koh-Lanta un peu. Et il y a aussi une balade de plantes. Donc ça, c'est une petite balade d'1h30 pour en apprendre plus sur les plantes sauvages, à quoi elles servent, lesquelles on peut manger, lesquelles il vaut mieux surtout pas manger. Voilà.
2: Est-ce que c'est un festival qui est familial ?
1: Oui, carrément. Surtout le samedi après-midi, les activités, c'est aussi pour les enfants. Et même le soir, les concerts, c'est pour tout le monde.
2: Est-ce qu'il coûte cher, ce festival ?
1: Il y a le pass 2 jours qui est à 20 euros. Et il y a des tarifs réduits pour toutes les personnes qui estiment en avoir besoin. Et il y a aussi des passes du coup 1 jour qui sont à 12 euros. Et c'est gratuit pour les moins de 12 ans. Et pareil, il y a des passes réduits aussi 1 jour.
0: Et donc voilà, n'hésitez pas à réserver, c'est un peu moins cher.
2: Et comment on fait pour réserver ?
0: Et donc, pour réserver, vous pouvez déjà nous suivre sur Instagram, les chaises musicales, pour nous retrouver. Là, vous trouverez le lien de la billetterie. Aussi sur Facebook, vous trouverez le lien de la billetterie plus facilement, je pense, sur ces réseaux-là.
1: Ouais, sur Internet, si vous tapez les chaises musicales Saint-Priest-les-Fougères, normalement, vous trouvez facilement la billetterie.
2: Vous voudriez qu'il y ait combien de personnes à votre festival ? Un max de combien ? De 500 ?
1: Ah oui, non, un peu moins, même ça reste, parce que ça reste un festival très intimiste et convivial.
2: D'accord.
1: Mais du coup, on estime à peu près 200 personnes.
0: Ou alors on vise un peu moins quand même, enfin, ça m'étonnerait qu'on arrive au 300, mais voilà, viser les 200, ça me paraît encore bien humain comme échelle,
2: okay,
0: et convivial.
2: Parce que la première édition, il y avait eu combien de personnes environ ?
0: C'était une cinquantaine de personnes, mais c'était, c'est nous, on a bloqué à 7 jauges parce que du coup on organisait, c'était un peu un autre concept de banquet, donc c'était un nombre de repas limité, etc. Donc on avait bloqué à 50, mais du coup voilà, c'est pour ça là, on fait venir des food trucks cette année.
2: Ok, ça va être quoi comme type de food truck ?
1: Alors il y a un food truck de burger et il y a un food truck aussi de falafel.
2: pour les gens qui mangent de la viande et peut-être pour les VG aussi.
0: Et voilà, avec voilà, des options VG. Pour ça qu'on veut rester à échelle humaine, que les gens se rencontrent et puis puissent discuter ensemble. Et puis autour d'un concept un peu délirant des chaises musicales, voilà, de ramener ce jeu un peu enfantin. L'année dernière, on a passé un très bon moment à le faire. Donc là, on a hâte de voir ce que ça peut donner à encore une plus grande échelle. C'est très très fun comme moment.
2: Il y a combien de chaises en vrai? Ça veut dire que s'il y a tout le monde qui est chaud, ça veut dire qu'il peut y avoir par exemple 75 chaises en rond comme ça là?
0: Ouais, voilà. Ouais. Là, on est encore en train de récupérer un maximum de chaises. Mais d'ailleurs, oui, on doit être à peu près à 80 chaises là de stocker.
2: D'accord.
0: Donc là, pour l'instant, on peut avoir à peu près 80 participations en même temps. Bon, après, voilà, je ne pense pas qu'on ferait une ronde de 200 chaises non plus, mais ça pourrait être rigolo. Hein,
1: oui, le début de la partie, c'est assez sévère. Il y a beaucoup d'éliminés d'un coup. Mais c'est hyper cool, les chaises musicales, parce que même si tu es éliminé, c'est presque encore mieux, parce que du coup, tu cries, tu encourages les participants, il y a de la musique, donc tu danses.
0: Okay. Ouais, puis être spectateur de ça, c'est très rigolo aussi.
1: Ouais.
2: Ouais. Est-ce qu'il y a de la chute?
1: Un petit peu.
0: Alors on essaye voilà, d'avoir un petit règlement d'être sympa avec l'autre, de bienséance, de ne pas être trop violent. Ouais, voilà, ça se passe plutôt bien normalement.
1: Oui, de toute façon, il y a un arbitre officiel qui est là pour vérifier que tout se passe dans les règles de l'art de la chaise musicale. Et oui, l'année dernière, il y a eu des petites chutes, il y a eu deux personnes en même temps sur la même chaise, du coup ça se décide au pierre, feuille, ciseaux.
0: Ça fait craquer les chaises un peu des fois.
1: Oui, mais ça reste très très bon enfant et il se passe absolument rien de grave.
2: Et vous êtes du coup en recherche de chaises?
1: Voilà, on a des bons fournisseurs, donc ça devrait aller.
0: Ça devrait aller.
1: Si vous voulez venir avec votre propre chaise, parce que vous vous sentez plus à l'aise avec pour gagner le jeu, n'hésitez pas.
2: Et j'ai vu qu'il y avait à gagner... Une chaise pelouse,
1: oui.
2: C'est quoi un petit peu la composition de cette... C'est vraiment de la vraie pelouse?
1: Bah alors chaque année, il y a une nouvelle chaise à gagner de la collection des chaises musicales. Donc l'année dernière, c'était la chaise d'or. Donc une véritable chaise en or. Non, je rigole. Et cette année, du coup, c'est la chaise pelouse. Après, il faut la gagner pour voir ce que c'est.
0: Ah
1: mais
0: oui,
1: vous serez ravis de l'avoir chez vous, je pense.
0: On va pas trop la décrire, hein. C'est la surprise. Hein.
1: Tout est dans le nom, hein, de toute façon.
2: Voilà. Oui, je voulais pas spoiler, désolé.
1: Ah non, mais pas de soucis.
0: Non, c'est moi qui ai commencé.
1: De toute façon, chaque année, il y a une nouvelle chaise et c'est à chaque fois des œuvres d'art faites par un artiste très très célèbre mais qui préfère rester anonyme.
2: Okay. C'est bien, ça donne le mystère.
1: Voilà, exactement.
2: Et ça donne envie. Les ateliers, encore une fois, c'est gratuit?
1: Ouais.
2: On y passe, on est là et on s'inscrit peut-être s'il y a besoin d'une inscription?
1: C'est compris dans le prix du pass, mais c'est mieux de s'inscrire parce qu'il y a des places limitées voilà, et ça part assez vite. Donc voilà,
2: okay.
1: Pour être sûr d'avoir une place, c'est mieux de s'inscrire. Sauf pour les jeux en bois, là c'est libre accès pour tout le monde.
2: Les jeux en bois, c'est pareil pour les enfants, pour les adultes?
1: Ouais, pour tout le monde.
2: Pour tous ceux qui ont envie.
1: Voilà, c'est vraiment l'idée du festival de jouer tous ensemble, de jouer avec des gens qu'on ne connaît pas et qu'on va apprendre à connaître. Enfin, l'année dernière, avec les chaises musicales, c'est vraiment ce qui s'est passé. Tout le monde s'est pris au jeu. Il y a eu une finale épique entre deux personnes. C'est vraiment l'idée que tout le monde se rassemble et rit ensemble autour d'un truc très simple comme les chaises musicales.
2: Quelles sont vos valeurs promues dans votre festival? Je vois que vous avez de l'écologie.
1: Oui, on essaye déjà.
0: On essaye de faire attention. Ouais.
1: On fait quasiment toute la décoration avec de la seconde main. On a des partenariats avec des recycleries, par exemple Respire à Saint-Thierry. Et oui, on essaye de... quasiment tout faire en seconde main. L'année dernière, on avait réussi à faire quasiment tout avec que de la seconde main, même dans les consommables. Pour la vaisselle, il y a un food truck qui est complètement fourni en vaisselle lavable. Tout ce qu'on vend à la buvette, c'est local. Pareil aussi, on a oublié de le dire, mais le samedi matin, il y a un brunch qui est compris dans le prix du festival.
2: D'accord.
1: Donc pareil, avec que des produits locaux.
2: Et ça sera à quelle heure ce brunch?
1: Tranquillement le matin quand on se lève. Donc je serai vers 10, 11 heures.
0: Il sera accessible ceux qui restent campés.
1: Voilà. Dans les autres valeurs aussi, c'est promouvoir un peu la scène émergente locale. Donc tous les jeunes artistes prometteurs du Sud-Ouest.
2: Quand vous dites le Sud-Ouest, ça comprend de où à où environ?
1: Toute la région, hein, je crois. Roman et Dragster, ils viennent des Landes.
0: Il y en a qui viennent des Landes,
1: de Bayonne,
0: plus de Bordeaux, pour Yumeji. Enfin voilà.
1: Donc, et après, d'autres qui viennent vraiment de pas loin du tout, à 10 minutes du festival. Donc,
2: ah ouais,
1: ouais.
2: Et vous voulez rendre la culture aussi plus accessible? Ça, c'est pour une question de tarif? Parce que 20 euros, c'est vrai que c'est vraiment pas cher.
0: On essaye de proposer ça, voilà. Voilà, on va voir si on y arrive. C'est chouette de pouvoir proposer ça, donc on essaye de le faire.
1: Même de proposer dans les ateliers gratuitement, que ce soit pas un truc à payer en plus pour participer.
2: Parce que c'est vrai que 20 euros, je trouve que ça fait vraiment pas cher pour participer à un festival. Comment vous allez faire pour retomber sur vos pattes?
1: On a de l'aide de la région et après on a beaucoup de partenaires aussi qui nous aident du coup en nous donnant des choses à la place de nous les vendre. Mais oui, ça reste compliqué, hein. C'est toujours un peu stressant de savoir si ça va marcher ou pas, si ça va être à l'équilibre. En plus, c'est la première année qu'on fait sous cette forme, du coup c'est quand même des frais en plus, c'est différent. Donc c'est un peu un pari, on espère que ça va marcher.
2: J'ai l'impression que vous avez un peu fait ce qu'il fallait. Vous êtes allé déjà en radio à Bordeaux.
0: Ouais, ben on essaye de partager déjà localement en venant ici et puis localement avec les affiches, tout ça, en parlant autour de nous. Ça commence à faire son petit chemin, c'est chouette. Si on peut faire venir des gens même de toute la région, donc c'est encore plus chouette.
2: Ça fait combien de temps que vous êtes sur le projet ?
0: Ça va faire 6 mois qu'on commence.
1: Ouais, un peu plus. Bah, en vrai, dès qu'on avait fini l'année dernière, on était déjà en train de parler
0: de
1: faire une deuxième édition.
0: Un nouveau lieu, etc. Ouais. Depuis l'année dernière, ouais, presque. Ouais.
1: Parce qu'après, c'est un peu étalé dans le temps, parce qu'il y a tout ce qui est demande de subvention qui se fait un peu plus tôt. Après, il y a un petit creux, puis après, il faut chercher des partenaires. Et là, maintenant, on va commencer à faire toute la décoration du lieu. On y est depuis un petit moment, mais là, on va y être vraiment à fond ces prochaines semaines.
2: Vous l'avez trouvé comment, votre lieu, là ?
0: L'année dernière, on avait fait ça au Cocon des Canailles, au Tout Roulé, à Chalet. C'était super chouette, parce que du coup, nous, on n'a pas de lieu fixe pour notre asso. On essaye de trouver un peu d'autres lieux à chaque fois. Et là, ça va se faire au Madarnais. Je sais que l'été, il y a une guinguette là-bas, la guinguette du Madarnais, par l'asso Les Potes qui Papotent et Popotent. Il me semble que c'est ça le nom de l'association. Okay. Voilà, avec Viviana et Fabrice. C'est sur leur terrain, voilà, qui ont un super chouette terrain, donc qui nous le prêtent pour l'événement. Donc on est super contents parce qu'ils partagent quand même les mêmes valeurs que nous. Et puis donc on a droit déjà à une petite scène. Et puis le lieu est très, très boisé, très joli. Donc même s'il fait chaud, on sera bien à l'ombre. Ça va être chouette. Le lieu est super joli et on a hâte de le décorer là.
2: Donc du coup, ça va être ombragé pour les voitures ?
0: Pour les voitures, non. Il y a un parking déjà, un champ qui va servir de parking, okay. Mais qui lui n'est pas ombragé. Mais par contre, oui, pour les tentes, oui, il y aura quelques arbres pour se mettre dessous. Après, même pour ceux qui ont un camion, normalement, il y a des petits emplacements qui seront plus à l'ombre prévus pour eux si certains viennent en camion.
2: Je vous ai pas demandé, vous êtes combien dans votre association ?
1: Alors, on est 4 à organiser vraiment le festival. Okay. Et après, dans l'asso, il y a plein de bénévoles qui nous aident un peu sur tous les plans. On a de la chance parce qu'il y a des photographes, des vidéastes, des gens qui sont plus dans la technique. Donc on a une team assez complète.
2: Vous êtes musicien vous-même ?
0: Pour ma part, oui. Et c'est un peu comme ça que, du coup, je découvre des endroits sympas où on peut installer notre petit festival.
2: D'accord.
0: Et du coup, oui, ça sera avec mon groupe quand on fera avec Karl, qui fait partie aussi de l'association. Ça sera nous qui animerons les chaises musicales musicalement.
2: Et vous, Lisa, vous êtes plutôt dans l'administratif, dans l'organisation ?
1: Moi, je fais de la décoration. Et oui, là, pour les chaises musicales, je fais beaucoup d'administratif en plus. Mais ce n'est pas ma partie préférée, même si, il faut le faire.
0: Directrice artistique et administrative.
2: Ouais. Du coup, est-ce qu'on rappelle les dates et le lieu ? Une dernière fois, si vous voulez bien.
0: Ce sera le 3 et 4 juillet, le vendredi et le samedi, donc. 3 et 4 juillet, au Madarnais, à Saint-Priest-les-Fougères. C'est Nord-Dordogne, direction Jumillac. On peut donner quelques infos aux locaux.
2: Merci beaucoup d'être venu.
1: Merci à toi.
0: Merci à vous.
2: Avec plaisir. Et puis, bon festival. Et puis, on se rejoint là-bas.
1: Merci.
0: Ça marche.

0: Et là, je vous demande, qu'est-ce que vous faites ici ?
1: Bien, ici, nous sommes avec le club Le Rucher du Périgord et nous fabriquons des harpes électriques pour combattre le frelon asiatique. C'est-à-dire que le frelon asiatique va passer entre deux fils. Il y aura un très fort voltage et les frelons asiatiques seront électrisés et tomberont dans un bac d'eau avec un petit peu de liquide vaisselle pour pas qu'ils ressortent. Voilà, en fait, c'est un instrument pour détruire les frelons asiatiques qui sont des grands prédateurs de nos abeilles parce que ici, il y a pratiquement que des apiculteurs.
0: Et vous êtes très nombreux ce matin fabriquer ça.
1: Nous sommes à peu près 30 personnes.
0: Oui. Et tout est alimenté par les batteries solaires, c'est ça?
1: Oui, ces petites batteries solaires là fournissent un courant basse tension qui est transformé et amplifié avec un courant haute tension. Oui. C'est-à-dire que si vous touchez les deux fils, eh bien, vous risquez d'avoir un choc.
0: Décharge électrique.
1: Une décharge électrique, oui. Ouais.
0: Et en plus, il faut mettre un bac d'eau parce que c'est tellement coriace, les frelons asiatiques, qu'ils peuvent repartir, c'est ça?
1: Oui, comme ils ont pris un coup de jus, ils tombent dans le bac, eh bien, le but, c'est qu'ils ne repartent pas dans leur nid et continuer leur prédation.
0: Monsieur, merci pour cette explication. Est-ce que vous pouvez juste dire votre nom et sur quel territoire vous avez vos abeilles?
1: Je suis membre du Rucher du Périgord. Je m'appelle Bernard Envoisé et j'habite Saint-Sorin-de-Prat.
0: Vous avez combien de ruches?
1: J'ai une vingtaine de ruches à peu près. Et tous les ans, je subis de la perte dû au frelon asiatique. C'est bien souvent décourageant, mais il faut plus que ça pour me décourager. Alors je vais mettre des harpes électriques, mais jusqu'à présent je mettais des pièges avec des appâts.
0: Est-ce que c'était efficace?
1: Oui et non, à une condition de piéger très tôt en début de saison, vers le mois d'avril, mars-avril, pour capturer les fondatrices, c'est-à-dire celles qui vont recréer des nouvelles colonies, des nouveaux nids. Et là, pour l'instant, c'est une période d'accalmie concernant la prédation du frelon asiatique. Et après la récolte de miel, après le mois d'août, là, les frelons asiatiques vont être beaucoup plus virulents au mois d'août, septembre, octobre et un petit peu novembre. Donc là, il faudra redoubler de piégeage et d'invention pour essayer de réduire la pression. Parce que tous les ans, moi, je perds à peu près 20 à 30% de mes ruches.
0: Vous êtes bien renseigné sur le mode de vie de frelons asiatiques.
1: Oui. Oui.
0: D'observer, voir comment ça va.
1: Oui, parce que ça fait plus de 40 ans que je fais de l'apiculture. Donc j'ai appris à mes dépens à lutter contre les parasites, les varroas, et maintenant à lutter contre les frelons asiatiques. Et puis bientôt, il y a des nouveaux parasites qui nous arrivent d'Europe de l'Est, le Tropilelaps. Là, il faut encore être vigilant. Et ben, c'est un combat perpétuel. Si on veut continuer à faire de l'apiculture et faire notre passion et puis régaler nos amis, notre famille, éventuellement nos clients. De bon miel, mais aussi de bons produits tels que le pollen, la propolis, la cire, voilà, tous les produits que nous ne produisons pas suffisamment, puisque en France, nous consommons à peu près 40 000 tonnes de miel et nous en produisons à peu près qu'un tiers. Donc tout le reste est importé de pays dont on ne sait pas très bien leur éthique. Il faut se méfier des produits d'importation, aussi bien des rennes que l'on peut importer, des rennes d'abeilles que l'on peut importer de l'étranger et qui peuvent nous apporter des maladies, des virus et des parasites. Voilà.
0: Merci beaucoup pour votre témoignage et votre explication. Merci. Au début, je vous demanderai de vous présenter. Bonjour.
2: Alors, Lionel Lucot du Rocher du Périgord. Voilà. Donc, en fait, on a organisé deux ateliers de fabrication de harpes électriques qui servent en fait à piéger les frelons asiatiques.
0: C'est nécessaire. On a vu l'intérêt.
2: Nécessaire pour les collègues apiculteurs qui ont beaucoup de prédation des frelons asiatiques sur leur ruche. Alors, bien entendu, pour d'autres qui ont peu de pression des frelons asiatiques sur leur ruche, bon, c'est pas une nécessité. Mais dès qu'il y a beaucoup, beaucoup de prédation, c'est nécessaire. Bon, à cela, les harpes, on associe souvent aussi des protections, sur les ruches. Voilà, on appelle ça des muselières. Les deux associés, en général, ça protège pas mal les ruches.
0: Donc ça demande vraiment d'équipements spécifiques et apparemment c'est vous-même que vous fabriquez ces installations.
2: Donc nous, on a proposé ça aux apiculteurs, parce que quand vous achetez une harpe électrique dans le commerce, bon, ça monte tout de suite au-dessus de 100 €. Hein. Donc nous, pour un tiers de ce prix-là, ils peuvent avoir leur propre harpe, qu'ils montent eux-mêmes d'ailleurs. On leur donne des consignes au départ pour monter leur propre harpe.
0: Qui était initiateur de ces ateliers ?
2: Fin février, on avait organisé une journée frelon asiatique. Et Philippe Théou, qui est notre technicien, avait amené ses propres harpes électriques. Et devant la demande des collègues, voilà, on a pensé organiser... on voulait organiser un seul atelier. Mais comme il y a eu beaucoup de demandes, on a mis en fait en place deux ateliers.
0: Ouais. Voilà. Et finalement, les personnes arrivent à fabriquer eux-mêmes.
2: Bien sûr, il n'y a pas de problème.
0: Et les matériaux, vous avez fait groupée.
2: Des matériaux, oui, on a eu la chance qu'une des personnes qui vient dans un des ateliers, le second qui se déroule samedi, nous a offert en fait toute la partie métallique des harpes électriques. Voilà, gracieusement, gratuitement. Donc ça a baissé beaucoup le prix en fait des harpes électriques. Voilà.
0: Ouais, mais ça demande quand même du temps. Et vous avez passé une matinée pour fabriquer.
2: Il y a toutes les commandes qu'on a faites au préalable, différents endroits là pour trouver les différents éléments. Voilà, on a essayé de trouver les prix les plus bas.
0: Combien vous avez produit à harpes électriques ?
2: Il y a 25 harpes pour chaque groupe. Donc en tout, ça fait 50. Voilà. Ouais. Donc,
0: et c'est efficace, c'est prouvé, c'est
2: essayé. Oui, avant qu'on commence, nous, c'est une dizaine d'années au moins, quoi. Mmh. Oui.
0: D'accord.
2: Voilà.
0: Donc, frelon asiatique est toujours présent, malgré tout.
2: Toujours présent, de plus en plus présent. Il s'est étendu, en fait, dans toute l'Europe. Voilà, vous en trouvez en République tchèque, à l'est. Vous en trouvez à l'ouest, du côté de l'Angleterre, la Hollande, au nord, puis au sud, le Portugal, l'Espagne sont envahis aussi de frelons asiatiques. Voilà. Ça essaime, si vous voulez, un essaim, quoi, un gros nid de frelons asiatiques qui peut aller jusqu'à plus d'un mètre de hauteur, peut générer entre 200 et 500 futures reines. Il faut que ça fasse féconder et ensuite ça essaime partout. Quoi. Voilà.
0: Et les abeilles, comment elles font face à ce prédateur?
2: Pour l'instant, elles sont, comme c'est un frelon asiatique, comme son nom l'indique, elles ne sont pas encore vraiment adaptées au frelon asiatique, alors que les abeilles d'Asie, elles sont adaptées. Elles réussissent à piéger le frelon asiatique et à l'étouffer sous la chaleur, et le frelon asiatique meurt sous l'effet de la chaleur. Voilà. Mais ici, pour l'instant, il y a quelques-unes qui commencent à prendre le pli. Il y a une qui est sacrifiée. Il y a une abeille qui est sacrifiée, qui va devant le frelon asiatique. Le frelon asiatique prend l'abeille et les autres s'agglutinent sur le frelon asiatique pour l'étouffer. Et donc, il meurt d'étouffement en fait par la chaleur.
0: Mm-hmm. Mais en attendant qu'elle arrive à se former elle-même, c'est vous, apiculteur, que vous prenez en main toute cette affaire.
2: Il y a le fameux piégeage de printemps, piégeage d'automne avec du sucre, quoi, un tiers de sirop, de cassis, un tiers de bière, un tiers de vin blanc. au printemps pour essayer de piéger les rennes, mais en fait ça suffit pas. On va se tourner davantage vers la détection des nids, c'est-à-dire de trouver un moyen de trouver les nids avant que ça génère autant de futures rennes. Et quand on attrape, quand on tue un nid, bah c'est autant de rennes qui disparaissent. Voilà. Donc ça c'est le futur.
0: Un autre fait, on voit chaleur très intense. Comment font les abeilles? Est-ce qu'elles réagissent à ça ou non?
2: Ah oui, elles s'adaptent. Elles ventilent les ruches. Voilà. Et ce qui se passe aussi souvent, quand il y a des grosses chaleurs, la reine, elle pond de moins en moins. Il y a des ruptures, on appelle ça des ruptures de ponte. Et les abeilles ont tendance à sortir en fait, de la ruche pour laisser plus d'air en fait, à l'intérieur. Voilà. Donc vous voyez souvent devant la ruche des grappes d'abeilles qui s'agglutinent devant la ruche pour laisser de l'air dans la ruche elle-même.
0: Voilà. Si nos auditeurs nous écoutent aujourd'hui, est-ce que les autres ateliers vont être organisés ou comment il faut faire?
2: Il y en a un autre samedi, mais c'était par inscription préalable. Puis il faut appartenir au rocher pour pouvoir en bénéficier. Voilà. Mais bon, c'est une expérience. Je ne sais pas si on le retentera l'année prochaine. On verra. Voilà.
0: Maintenant, vous êtes nombreux à savoir faire. Vous pouvez apprendre les autres.
2: Voilà notre technicien, oui.
0: Voilà, merci. Je vous demande de vous présenter.
3: Oui, bonjour, je m'appelle Philippe Théou. Je suis ici pour aider les gens à fabriquer des harpes pour tuer le frelon, pour l'éliminer.
0: Vous savez le faire?
3: Oui, parce que ça fait 3 ans que j'en fabrique et puis là, j'ai décidé d'aider mes collègues. Voilà.
0: Quelle expérience?
3: Moi?
0: Oui.
3: Bricoleur.
0: Oui, oui, vous avez bricolé, mais l'efficacité de ces arbres.
3: Ah, alors, si ça dépend de la saison, mais on arrive à mois de septembre, octobre, où il y a le plus de prédateurs, c'est 60-70%. Et c'est un cumul avec les autres pièges. Il n'y a pas que celui-ci, ça dépend de la saison. Il y en a avec l'alcool, il y en a avec la viande, il y a plein de choses. Quoi. Mm-hmm. Voilà, mais la harpe, c'est assez efficace.
0: Donc chacun a ses techniques, chacun a ses méthodes, voilà. Mais aujourd'hui on a vu un très très grand intérêt, il y a plusieurs personnes qui se sont mis à bricoler sous votre surveillance, donc ils sont bons bricoleurs les apiculteurs
3: Oui, et puis ils sont curieux, c'est ce qui est intéressant, ils sont curieux, ils aiment apprendre, voilà. On a rigolé un petit peu puisqu'ils ont pris un peu le courant pour voir comment ça se passait, voilà. Et puis c'est amical, c'est surtout ça.
0: Ouais. Et vous-même, comment vous avez appris à fabriquer? Comment vous avez s'initié à ces techniques-là?
3: Je suis très curieux. Voilà, tout ce que je vois, j'enregistre et puis je copie. Voilà, je suis allé sur Internet, j'ai vu des dizaines de modèles. Et puis j'ai pris le bon de Pierre, le bon de Jacques, et puis j'ai fait mon modèle. Et je recherchais un truc pas cher parce qu'on en a marre de dépenser de l'argent. Et là, on a trouvé la solution pas trop chère avec des bénévoles qui nous ont aidés à souder, à faire tout ce qu'il fallait. J'ai bien aimé l'entraide quoi, qu'il y a eu. Voilà, ça c'est sympathique.
0: Ouais. Voilà. Et vos conseils, et en plus c'est fait par eux-mêmes, et vous faites travailler l'énergie du soleil.
3: Voilà, et l'avantage c'est que là ils vont tous repartir. Déjà il y en a plus de la moitié qui ont dit qu'ils allaient en refaire une tout seul à la maison. Et c'était le but, de les apprendre à se débrouiller et de refaire la même chose à la maison.
0: Et peut-être apprendre les copains, les amis.
3: Voilà, oui, il faut avoir un début à tout.
0: Et comme ça, frelon asiatique ne viendra pas dans vos ruches.
3: Oh, si, malheureusement. Ça ne l'empêche pas de venir, au contraire. Au contraire, ça, c'est une sale bête, ça.
0: Mais vous ne désespérez pas, s'armez.
3: Non, on n'est pas aidé. On n'est pas du tout aidé.
0: Quand vous dites ça, qu'est-ce que vous en pensez?
3: C'est le gouvernement qui n'a pas fait son travail, parce qu'il a été déclaré nuisible que l'année dernière. Les pompiers n'ont pas le droit de détruire les nids. Et nous, pour détruire un nid, c'est 120-150 euros. Quoi. Donc c'est trop cher. Donc les gens ne les déclarent pas.
0: Et les nids se mettent souvent pas loin de ruches. Comment ça se passe?
3: Oui, pas très loin des ruches, mais surtout des points d'eau. Donc si on prend la drone, tout le long de la drone, il y en a beaucoup. Voilà, ils ont besoin d'eau pour faire leur nid, puisque c'est du carton à mâcher. Quoi. C'est je ne sais pas si vous avez vu à côté, c'est du papier mâché, leur nid. Donc voilà, ils ont besoin de flotte, donc ils sont souvent sur le long des rivières.
0: Et vous connaissez bien le mode de vie de votre ennemi, le frelon asiatique, parce que toutes les personnes qu'on a interrogées, ils peuvent nous raconter plein de choses sur leur mode de vie, leur fonctionnement.
3: Ouais, je pense que c'est celui qui est le... C'est Lionel qui connaît plus, parce que ça fait plusieurs années, et puis lui, il est piqué. Il est piqué, pas par les abeilles, mais par le frelon. Il cherche tous les moyens possibles pour les éliminer. Donc là, il est en ce moment en train de chercher avec, je ne sais pas si vous en avez parlé, avec une petite puce collée sur la tête pour retrouver les nids.
0: Non, il ne nous a pas dit ça. Ah bien, il garde dans le secret.
3: Secret, mais son but, c'est ça, c'est de suivre les frelons avec un petit radar pour trouver les nids et détruire les nids.
0: Mais merci pour toutes ces explications. Oui. Vous avez combien de ruches vous-même?
3: Une quinzaine.
0: Dans quelle région?
3: Tocane. Voilà.
0: Et elle travaille bien cette année?
3: Il y a mieux. Il y a mieux, non? Et la température du mois de mai a fait du mal, quoi. Voilà.
0: Et là, aujourd'hui aussi, quand on fait cette interview, il fait très, très chaud.
3: Il fait très chaud. On va leur donner à boire ce soir. Voilà.
0: Merci et bonne continuation dans votre atelier. Merci.

0: Le 21 mai 2026, le Sénat a sorti son rapport sur la commission d'enquête portant sur les marges des industriels et de la grande distribution. Les jours suivants, dans la presse, a été médiatisée la riposte des grands distributeurs comme Carrefour, Leclerc, Auchan. Les patrons de ces grands magasins ont aussitôt demandé qu'on leur laisse faire leur travail et qu'il n'y a pas de pratiques abusives dans les négociations avec les fournisseurs et dans les marges que pratique la grande distribution. Dans ces patrons, on peut ne pas connaître Alexandre Bompard, le PDG du groupe Carrefour, mais on a entendu, on connaît bien Bernard Arnault, qui était en capitale dans ce groupe depuis 2007. Il est la première fortune française, car avec ses différentes actions et ses entreprises, il gagne environ 65 milliards par an, quasiment 2 SMIC à la seconde. Ou sinon, on a pu aussi connaître la famille Mullier chez Auchan, qu'on a pu découvrir grâce aux travaux d'investigation du service public avec Cash Investigation, Auchan, Décathlon, Les secrets d'une famille en or. Et prenons aussi d'autres exemples. Dans la grande distribution, il y a Lidl, par exemple, allemand, qui fait partie du groupe Schwarz Group de Dieter Schwarz. Première fortune allemande en 2025, 37e mondiale, avec 41 milliards de dollars. Ou encore, à Cologne-Chémé, par exemple, Aldi, feu des frères Karl et Theo Albrecht, qui étaient les premières fortunes allemandes en 2010. Donc bref, il y a beaucoup de grandes fortunes autour de la distribution. Et c'est d'ailleurs pour cette raison que Anne-Catherine Loisier, la présidente de la commission et sénatrice UDI, a commencé sa commission d'enquête en rappelant les pressions auxquelles elles ont fait face avec la sénatrice rapporteure sur cette commission des marges de la grande distribution.
1: Messieurs, merci beaucoup de votre présence aujourd'hui.
0: Anne-Catherine Loisier, présidente de la commission d'enquête sur les marges des industriels et de la grande distribution.
1: Pour la présentation de ce rapport de la commission d'enquête sur les marges des industriels et des distributeurs, je suis ravie de pouvoir vous faire part de résultats de nos travaux à toute l'équipe, à tous mes collègues de la commission, donc menée avec Antoinette Gull, avec laquelle nous avons travaillé en étroite collaboration et ce qui a permis, je pense, de profiter de l'expérience et des connaissances des uns et des autres. Donc avant de vous présenter les conclusions et les recommandations de ce rapport, je veux juste vous indiquer un peu le cadrage, la méthode de travail qui a été la nôtre. D'abord, une méthode bien sûr pluraliste, hein, c'est la marque du Sénat, et surtout sans a priori, fondée sur l'analyse de faits et des documents qui ont été collectés, soit donnés directement, soit qu'on est allé chercher, c'est un certain nombre d'acteurs, avec toujours en point de mire la souveraineté alimentaire de notre pays, le partage de la valeur ajoutée entre producteurs, transformateurs et distributeurs, et l'intérêt de nos consommateurs dans un contexte d'inflation. Le tout en nous tenant autant que possible à l'écart de pressions qui sont nombreuses et puissantes dans ce secteur, surtout en période de négociation commerciale. Le summum étant la lettre comminatoire de la déléguée générale de la Fédération du commerce et de la distribution, adressée de la Fédération nationale de l'industrie laitière, qui lors de son audition a indiqué que ses adhérents envisageaient l'entrée en négociation avec les centrales de services comme un racket. La FCD a exigé de lui un démenti, au mépris donc de l'article 41 de la loi de 1881 sur la liberté de la presse. Ces attitudes illustrent un mode de fonctionnement préoccupant et des relations commerciales qui nous interpellent, je crois, tous. Nos travaux ont été très suivis et votre présence nombreuse aujourd'hui en témoigne aussi, également donc par le grand public, puisque ce sont près de 6 millions de vues pour nos auditions. Nous avons entendu un peu moins de 200 personnes représentant des consommateurs, des spécialistes de la grande distribution, des filières producteurs, syndicats agricoles, responsables de l'autorité de la concurrence France-Europe, DGCCRF, les dirigeants de filières de distribution classiques ou alternatives, les responsables des achats des grands distributeurs, mais aussi les directeurs généraux et les directeurs commerciaux de l'industrie. Le tout donc au cours de 73 auditions, dont la quasi-totalité a été diffusée en direct, en toute transparence, donc sur les réseaux sociaux du Sénat. Le droit de communication de documents qui appartient au rapporteur a également, je l'ai dit, été largement exercé. Ainsi, ce sont plusieurs milliers de pages qui ont été reçues, exploitées, comparées, provenant donc d'entreprises et d'administrations qui ont, dans l'ensemble, plutôt bien joué le jeu. À noter tout de même deux difficultés auxquelles nous avons été confrontés et dont vous avez pu être témoin lors des auditions. Tout d'abord, la peur, la crainte exprimée par la presque totalité des fournisseurs et aussi des représentants des filières agricoles, la crainte de subir des mesures de rétorsion de la part des distributeurs s'ils venaient à formuler des accusations devant la commission. Une forme en fait de loi du silence qui s'est traduite par des demandes quasi systématiques de huis clos. Et puis, par ailleurs, les réticences d'une partie des représentants de la grande distribution suite à nos questions, des réticences qui se sont traduites de trois manières. Certains distributeurs, que je ne citerai pas forcément, mais on peut y revenir plus tard, ont tardé donc et montré une certaine mauvaise volonté dans les réponses aux questionnaires de la commission d'enquête. Plusieurs distributeurs ont également exercé des pressions par des intimidations que nous avons pu vérifier auprès des fournisseurs et par exemple des SMS juste avant d'être audités ou des appels téléphoniques à la suite de l'audition pour savoir ce qui avait été dit en huis clos. Le summum étant la lettre comminatoire de la déléguée générale de la Fédération du commerce et de la distribution, Madame Judith Juguet, adressée à François-Xavier Huard, président directeur général de la Fédération nationale de l'industrie laitière, qui lors de son audition a indiqué que ses adhérents envisageaient l'entrée en négociation avec les centrales de services comme un racket. La FCD a exigé de lui un démenti, au mépris donc de l'article 41 de la loi de 1881 sur la liberté de la presse. Ces attitudes illustrent un mode de fonctionnement préoccupant et des relations commerciales qui nous interpellent, je crois, tous. Enfin, et plus globalement, les distributeurs et les grands patrons nous ont tous tenu un propos gommant toute aspérité. D'ailleurs, certains disent qu'ils connaissaient même les conclusions avant que nous les proposions ce matin. Donc, c'est peut-être qu'ils savaient ce sur quoi elle pourrait porter. Donc c'était du genre circuler, il n'y a rien à voir. Des propos qui seront ensuite complètement infirmés, tant par les auditions des fournisseurs que par les documents saisis par Madame la rapporteure. Donc c'est pour sortir de ce jeu de rôle, de qui dit quoi, qui dit le vrai, qui dit le faux, que la rapporteure, avec mon plein accord, a décidé d'exercer ses pouvoirs de contrôle sur place à plusieurs reprises, donc en nous rendant chez les acteurs de ces négociations commerciales. Force est de constater que depuis la première loi Egalim de 2018, la répartition de la valeur ajoutée, la juste rémunération des producteurs en sanctuarisant les coûts de production de la MPA, la transparence des négociations commerciales, le ruissellement du SRP plus 10 encaissé par les distributeurs sont au cœur des marges des agriculteurs, des industriels comme des distributeurs. Au final, Madame la rapporteure vous le dira, nous avons choisi de resserrer nos recommandations autour de 24 propositions en évitant à la fois le statu quo qui consisterait à dire et qu'on entend que ben, tout dépend des consommateurs, que la guerre des prix est inévitable, que ce sont les industriels qui sont trop gourmands, que les agriculteurs ne sont pas assez productifs. Ce genre de posture n'apportera pas des solutions aux situations de tension que vivent aujourd'hui à la fois les agriculteurs, mais aussi l'industrie de transformation de l'alimentaire française qui connaît des défaillances sans précédent. Nous avons aussi essayé d'éviter le piège du tout réglementation parce que nous savons que les lois ne règlent pas tout et que, en fait, beaucoup se fait dans les pratiques du quotidien de ces acteurs, dans, à la fois, on le dit souvent, le secret des boxes de négociation, mais pas que, les relations commerciales de ces acteurs au fil de l'eau et au fil de l'année. Donc la guerre de prix entre distributeurs, qui a été enclenchée par la LME de 2008, et aujourd'hui, on le voit, et c'est encore redit dans les discours des uns et des autres, érigé en dogme de protection du pouvoir d'achat. Pourtant, nous l'avons vu, parce que nous avons fait également une étude comparée avec nos voisins européens, tous ne pratiquent pas la guerre des prix, et pour autant, protègent le pouvoir d'achat de leurs concitoyens. Merci, Madame la Présidente.
0: Antoinette Gull, rapporteure de la commission d'enquête sénatoriale sur les marges des industriels et de la grande distribution.
1: Cette commission d'enquête, c'est 6 mois de travaux.
2: C'est des milliers de documents qui ont été reçus et analysés. Ce sont 190 personnes qui ont été auditionnées. Ce sont de nombreux huis clos qui ont été demandés par les industriels, souvent de peur de représailles.
0: Le titre de cette commission d'enquête, c'est « Sur les marges des industriels et de la grande distribution ». La sénatrice rapporteure Antoine Gull, sénatrice écologiste, a alors révélé le chiffre de 40% de marge de la distribution, alors que les agriculteurs n'en reçoivent que 8%.
2: Sur 100 euros dépensés par le consommateur, les agriculteurs en perçoivent 8, les transformateurs et les industriels en perçoivent 14, 35 vont aux importations et plus de 40 reviennent à la distribution et aux services.
0: L'argument des grandes surfaces est généralement de remettre la faute sur les industries agroalimentaires qui ont eux aussi près d'une marge qui est trop chère. Mais c'est pourtant pas ce qu'ont observé les sénateurs, sénatrices pendant cette enquête.
2: Du côté des industriels, toutes les entreprises rencontrées étaient caractérisées par des rentabilités faibles.
0: Et cela a des conséquences. Un exemple a été donné pour un produit 100% français, mais qui ne peut plus être conditionné en France aujourd'hui.
2: Faute de marge suffisante, ils ont dû fermer leur usine qui transformait les artichauts pour faire des conserves d'artichauts. Et bien aujourd'hui en France, nous n'avons plus d'entreprise qui fait des conserves d'artichauts. Nous n'en avons plus, c'est-à-dire que nos producteurs d'artichauts, qui eux continuent encore à être assez nombreux en Bretagne, et bien doivent vendre leur production à l'étranger, en particulier en Italie, mais dans d'autres pays également, pour qu'après ça revienne ici en France. Et c'est ça en fait la perte industrielle que nous subissons et que nous allons subir à cause de cette guerre des prix.
0: Et le plus écœurant, c'est que si le bio est vraiment plus cher, c'est qu'il y a en fait une surmarge sur ces produits sains pour en fait diminuer la marge sur des produits d'appel, des produits moins sains et qui permettent de faire appel, de concurrencer toute la distribution de circuits courts.
2: Certaines enseignes utilisent par exemple les tomates d'importation à bas prix comme produit d'appel, puis reconstituent leur marge sur des tomates françaises. C'est ce qu'on appelle la péréquation des marges. Autrement dit, la guerre des prix ne protège pas durablement ni l'agriculture française, ni les consommateurs français. Elle masque en réalité une injustice entre les prix, puisque les produits les plus margés sont souvent les produits les plus sains. Je vais résumer ça en disant que c'est le rayon fruits et légumes qui va sponsoriser le Coca-Cola ou le Nutella.
0: 35% des sous que nous donnons aux grandes surfaces va vers des filières d'importation.
2: Depuis 2021, les prix de vente aux consommateurs augmentent davantage que les tarifs négociés aux fournisseurs.
3: Encore cette année.
2: Qu'on me comprenne bien, il ne s'agit pas ici de faire du populisme, mais la grande distribution doit cesser de faire croire qu'elle se sacrifie pour protéger les consommateurs. Et uniquement pour ça, il y a bien sûr d'autres objectifs.
0: En 2023, l'année après la nouvelle guerre en Ukraine, l'inflation causée par la montée avide de ces prix, avait été nommé Mars Rouge, le mois Mars Rouge. Et il faut ajouter à cela des procédés nouveaux qui avaient été montrés, le procédé trompeur de la shrinkflation, où on met dans des emballages moins de quantité de denrées alimentaires pour un prix identique. Les négociations avec les industriels sont alors encore plus coriaces, quand enfin les grandes surfaces ont leur propre marque distributeur.
2: Parce qu'elle donne aux distributeurs le pouvoir à la fois d'être distributeur, mais aussi de s'octroyer ce luxe d'avoir ses propres produits. Et donc ça va contribuer à la guerre des prix, puisqu'en fait il est en capacité à la fois de poser le prix, de décider du prix de ses propres produits en marque distributeur, et le prix des produits concurrents de cette marque distributeur. Et donc d'avoir un impact beaucoup plus important dans la négociation, puisqu'en fait, il a cette solution de repli qui est de vendre ses propres produits au lieu de vendre les produits des marques nationales.
0: Bref, avec toutes ces astuces, on se retrouve à avoir des prix cassés et à avoir une souveraineté alimentaire française en déclin. Et tout ça accompagné d'une guerre médiatique.
4: Moi, j'observe qu'il y a, par exemple, les distributeurs aujourd'hui accordent plus de 3 milliards à la publicité, chose qu'ils n'ont jamais faite par le passé. Avant, les grands publicitaires que vous connaissez bien étaient les constructeurs automobiles. Aujourd'hui, ce sont les distributeurs. Donc, ils n'ont pas beaucoup de marge, mais en tout cas, ils en ont suffisamment pour investir massivement dans la publicité.
0: La guerre est alors implacable. Par exemple, votre association de maintien de l'agriculture paysanne ou votre épicerie associative gérée par vos voisins ne pourra alors jamais se rémunérer comme se rémunèrent les patrons de grandes surfaces.
2: Et lorsque l'on commence justement à regarder où va l'argent, les constats sont frappants. Nous avons demandé, par exemple, aux services fiscaux les déclarations des revenus des directeurs de certains magasins et nous avons constaté l'existence, dans certains cas, de revenus extrêmement élevés avec des patrimoines considérables. En 2024, ça allait de 1 million d'euros à 14 millions d'euros. Quand on regarde un peu plus dans le détail, nous avons des revenus hors plus-value, par exemple pour 2024, qui vont de 132 000 euros à 14 millions d'euros, et des plus-values qui vont, pour un tiers de l'échantillon, de 2,5 millions d'euros à 11 millions d'euros.
0: Toujours sur cette évasion de capitaux, l'argent sort du territoire français pour aller vers des centrales d'achat basées dans certains pays d'Europe et qui sont non soumis aux lois Egalim du revenu juste pour les agriculteurs.
2: L'écrasement des prix qui est obtenu par ces centrales européennes, eh bien, cet écrasement, il est répercuté en France, aux PME, en disant, ben non, l'entreprise, là, elle nous vend X euros, ben, vous n'allez pas nous vendre plus cher, donc vous allez baisser vos prix. Nous sommes dans un système où le rapport de force est structurellement défavorable aux fournisseurs. Aujourd'hui, en France, à l'achat, il n'y a que 3 alliances hyper dominante. Il y a Concordis qui va allier Carrefour et Coopérative U, c'est 34% de part de marché. Il y a Aura Retail qui va allier Intermarché, Auchan, Casino, c'est plus de 29% de part de marché. Et il y a Leclerc qui travaille seul et qui lui est à 24% de part de marché. Et donc c'est ça, cette hyper-concentration.
0: Encore un autre levier de négociation, c'est le blocage des commandes.
2: La première pratique généralisée et interdite, c'est la suspension des commandes pendant les négociations commerciales. Le principe est celui-ci, vous voulez faire plier l'industriel pendant la négociation, eh bien vous arrêtez de commander ces produits, et tant pis si ce sont des produits périssables. Quand on est industriel, eh bien c'est 40% de son chiffre d'affaires pendant 3 semaines, un mois et demi, 2 mois, que l'on ne voit plus
3: jusqu'à ce qu'il cède
2: en fait, en réalité, c'est ça, c'est jusqu'à ce qu'il cède.
0: Parfois ces blocages de commandes sont prévus à des moments stratégiques de l'année.
2: Il y a une pratique, par exemple, pour les fruits et légumes qui consiste à stopper la commande en pleine saison, de manière à remplir les chambres froides des producteurs de fruits, par exemple. Et puis, au bout de 5 jours, vous savez, ça ne dure pas très longtemps, hein, la durée de péremption n'est pas très grande. Au bout de 5 jours, de dire, bien ok, maintenant on renégocie les prix et on reprend à la baisse l'ensemble des stocks. Et donc, ils récupèrent des stocks de fruits, etc., à des prix très très bas.
0: Vous connaissez maintenant les centrales d'achat, mais ce qui est moins connu, et c'est ce que la commission d'enquête sénatoriale a mis en lumière, c'est la présence de centrales de services qui permettent de réduire les bénéfices imposés par les groupes de grande surface.
2: Alors à quoi ça sert justement ces centrales de services? Et tout simplement à faire passer à la caisse les fournisseurs en leur vendant des services et de jeux de données. En réalité, la plupart du temps, ces services ne sont pas souhaités par les fournisseurs, mais sont imposés par les distributeurs, sans quoi ils ne référencent pas les produits de l'industriel. Et ces services sont toujours à des coûts très très élevés et souvent disproportionnés par rapport au marché. Et au total, ce sont plus d'1 milliard d'euros qui sont interceptés par la grande distribution dans ce qu'il faut bien appeler un mécanisme de captation de la marge.
0: La rapporteure Antoinette Gull, rapporteure sénatrice écologiste, nous a donné un exemple de 40% du chiffre d'affaires évadé dans ces centrales de services.
2: Si on y ajoute les services facturés par les centrales basées en France, parce qu'il y a aussi des centrales basées en France, hein, c'est les centrales européennes, elles existent, mais il y a aussi des centrales en France, alors là, le coût total peut être faramineux. Et certains industriels nous parlent de 40% de leur chiffre d'affaires qui part en service. L'imagination, là, des distributeurs est sans limite. Les marges arrières, aujourd'hui, elles ont été réintégrées dans le prix. C'est cette histoire de 3 dettes. Le prix compte une partie de ce qu'on appelle les marges arrières. Mais en fait, en réalité, la créativité des distributeurs, ou plutôt des centrales d'achat et de services, elle est incroyable. C'est-à-dire que là, par exemple, il y a eu les pénalités logistiques qui ont été encadrées par la loi. Eh bien, on voit apparaître des pénalités administratives. C'est-à-dire, à partir du moment où on régule quelque chose, eh bien, on voit apparaître une autre catégorie, soit de pénalités, soit de services, qui va venir, en fait, reconstituer ces sommes que la grande distribution s'octroie et qui, en fait, est de la captation de marge.
0: Bien sûr, nos grands magasins sont les seuls à avoir cette imagination sans limite. et surtout sans limite politique ou citoyenne.
2: Si la France se distingue, là, dans ce rapport, ce que nous pouvons dire, c'est qu'elle ne se distingue pas par une accumulation de règles législatives, c'est qu'elle se distingue par des pratiques absolument scandaleuses de négociation. Parce que cela n'arrive nulle part ailleurs.
0: En fin de présentation de cette commission d'enquête sur les marges des industriels et de la grande distribution, des propositions ont alors été proposées pour être discutées au Parlement.
2: C'est pourquoi nous proposons plus de transparence. Alors, en rendant publique chaque année la comparaison entre l'évolution des prix aux consommateurs et les tarifs négociés avec les fournisseurs, pour voir si effectivement il y a corrélation, et comme ça nous verrons bien si cette guerre des prix profite au pouvoir d'achat, d'instaurer un affichage obligatoire des marges sur les produits non transformés, c'est-à-dire sur le rayon fruits et légumes, afin que le consommateur sache s'il achète un kilo de pommes, quelle est la part qui revient réellement au producteur. D'imposer aux distributeurs une déclaration annuelle des flux financiers avec les centrales d'achat et de services européennes, parce que là il y a une grande opacité.
0: À l'intention de ces grands patrons de sociétés de grande distribution, la rapporteure Antoine Gull, sénatrice écologiste, a alors rappelé le fondamental du libéralisme, la concurrence qui n'est pas ce qui est constaté.
2: La concurrence qui va aller servir in fine, soi-disant, le pouvoir d'achat, elle est tout à fait acceptée. On peut faire des trusts, on peut faire ce genre de choses, des alliances représentées 40% de parts de marché,

0: est-elle transformée? Qui capte véritablement la valeur? Et quelle souveraineté alimentaire nous voulons encore préserver dans notre pays?
1: Pour finir cet enregistrement, un message a été lancé vers le ministre de l'économie, Serge Papin, qui, rappelons-le, est ancien PDG du groupe Système U et président non exécutif d'Auchan France en 2024.
0: C'est bien que le ministère de l'économie se saisisse en fait de ce sujet. C'est pour faciliter le rééquilibrage du pouvoir des négociations avec les producteurs. C'était ça en fait notre sujet. Ça veut dire quoi? Ça veut dire que nous avons, alors j'ai compris votre question, hein, pourquoi on ne fait pas nous-mêmes plutôt que de le demander? On va le demander.
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4: 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RFI Midi vous est présenté par Charlotte de Rouen. Bonjour Charlotte.
5: Bonjour, bonjour à toutes et à tous.
4: Soyez les bienvenus si vous nous rejoignez dans RFI Midi. Nous sommes ensemble pour les 2h30 à venir. À la une, ces violentes frappes russes la nuit dernière à Kiev en Ukraine. Au moins 17 personnes sont mortes, plus d'une centaine blessées. Des pans entiers de bâtiments se sont effondrés. Ce lourd revers judiciaire pour Google, l'amende record de plus de 4 milliards d'euros infligée il y a 8 ans par les régulateurs antitrust européens, vient d'être confirmée. On fait le point dans une vingtaine de minutes avec Jeanne Bartoli. Retour également sur ces immenses déceptions hier pour les supporters de la RDC et du Sénégal éliminés en 16e de finale du mondial de foot.
6: C'est parce qu'il y a du monde, c'est pourquoi je ne peux pas pleurer. Sinon, à l'instant où je vous parle, j'ai mal au cœur.
4: Défaite de la RDC 2-1 face à l'Angleterre et du Sénégal 3-2 contre la Belgique. On en parle dans un instant dans le journal et puis dans un peu plus d'une heure avec notre consultant Patrick Juillard.
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4: Dans l'actualité également, la canicule qui devrait faire son retour dans les prochains jours en Europe de l'Ouest. Comment mieux y faire face? C'est la question qui occupe le débat public en France notamment. Et parmi les pistes pour rendre les villes plus supportables en cas de forte chaleur, planter des arbres.
7: On a besoin des arbres en fait, ce sont des climatiseurs naturels. Donc le moindre mètre carré aujourd'hui que l'on peut utiliser pour planter du végétal, il faut le faire.
4: Voilà, et puis à 12h30 TU, Afrique Midi délocalise aujourd'hui au campus Condorcet d'Aubervilliers pour les 9e rencontres des études africaines en France. Voilà pour le programme. Bienvenue. Et on commence d'abord par votre journal, Gilles Moreau. Bonjour Gilles.
8: Bonjour Charlotte, bonjour à tous.
4: À la une, les matchs du jour à la Coupe du Monde de football.
8: Oui, 3 matchs pour le compte des 16e de finale. Ce soir à Los Angeles, Espagne, Autriche. Et la nuit prochaine à Toronto, Portugal, Croatie. Enfin, Suisse, Algérie à Vancouver. Les derniers matchs ont été marqués par l'immense déception des sélections africaines et de leurs supporters. La RDC et le Sénégal éliminés respectivement par l'Angleterre et par la Belgique. Après avoir été tout près de l'exploit face au Sénégal, les Belges étaient menés 2-0 et filaient tout droit vers une piteuse élimination quand le Sénégal s'est effondré en 3 minutes. Score final 3-2. C'est une immense déconvenue vécue par tout un peuple. Reportage à Dakar de Babacar Fall.
9: Mais c'est inadmissible et c'est cruel.
10: La défaite est amère pour les supporters des Lions.
9: On n'arrive pas à expliquer cela. C'est une défaite qui sera difficile à digérer.
10: Le rêve de voir le Sénégal poursuivre son parcours dans cette Coupe du Monde s'envole.
11: On avait l'espoir de voir nos Lions aller très loin dans cette Coupe du Monde, jusqu'en finale. Et pourquoi pas le remporter.
10: À 5 minutes de la fin du temps réglementaire, les Sénégalais menaient encore par 2-0. La remontada de la Belgique est inexplicable. Pour les fans des Lions.
12: On est au score jusqu'à la 85e minute avec des joueurs de qualité qu'on a. Je pense que le minimum c'était de sécuriser la victoire.
9: En moins de 5 minutes, vous prenez 2 buts en 16e de finale de Coupe du Monde pour une grande équipe, championne d'Afrique.
10: Le sélectionneur Papiau, critiqué pour ses choix tactiques lors de la phase de groupe, est encore pointé dans ce 16e de finale.
13: C'est le coach qui nous a coûté très cher. J'espère qu'on ne va pas renouveler son contrat. Parce que seulement, il nous a coûté très, très, très cher.
12: Il a montré ses limites aujourd'hui, donc c'est le moment de dire ciao à part ciao, quoi. Franchement, il n'a pas le niveau.
10: Babacar Fall, Dakar, RFI.

0: Et ce matin, le milieu de terrain sénégalais Pape Gueye a annoncé sur Instagram son retrait de l'équipe nationale tant que l'actuel staff technique restera en place. 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
1: Un deuil national d'une semaine commence au Venezuela.
0: Deuil national en hommage aux victimes sur décision de la présidente par intérim, Delcy Rodriguez. Le dernier bilan du double séisme du 24 juin s'établit à près de 2300 morts, 11 000 blessés, des dizaines de milliers de disparus. 8 jours après, trouver des victimes encore en vie dans les décombres relève du miracle. Alors qu'il est les sauveteurs, essaient d'extraire un homme coincé depuis 8 jours sous les gravats. Les équipes humanitaires sont à pied d'œuvre pour aider les Vénézuéliens. Véronique Duroux appartient à l'équipe onusienne d'évaluation et de coordination en cas de catastrophe. Jointe par RFI, elle décrit une situation sanitaire très précaire.
2: Avec la magnitude en fait des deux séismes, les canalisations en général n'ont pas tenu. Et je parle que évidemment des bâtiments et des édifices qui ont tenu le coup. Donc soit les gens sont partis parce qu'ils ont tout perdu, soit ils restent chez eux mais n'ont pas accès à l'eau, pas d'installation sanitaire, donc c'est extrêmement compliqué. On n'a pas de déclaration d'épidémie ou quoi que ce soit, mais c'est un souci. Donc, il y a un gros travail de prévention qui est fait avec les autorités et avec tous les organismes internationaux qui sont ici, dont les Nations Unies. Actuellement, le chiffre officiel, c'est 38 hôpitaux qui ont été touchés dans cette zone. Donc, la santé est vraiment un gros souci actuellement. D'abord pour, évidemment, soigner les personnes qui ont été touchées à la suite des tremblements de terre, mais également les soins de santé habituels que l'on connaît pour pouvoir gérer différentes situations.
0: Véronique Duroux de l'ONU, interrogée par Sarah Krakowicz.
1: Également dans l'actualité, Gilles, Kiev violemment attaqué par la Russie.
0: Oui, c'est son maire Vitali Klitschko qui l'affirme. La capitale ukrainienne vient de connaître l'attaque russe la plus violente depuis le début de l'invasion russe en 2022. Les tirs de missiles et de drones lancés tôt ce matin ont fait, selon un bilan provisoire, 17 morts et près de 100 blessés. Des étages entiers de bâtiments résidentiels ont été détruits. Le président Zelensky a réagi en réclamant plus de soutien des alliés de l'Ukraine pour sa défense antiaérienne, en particulier il réclame une licence des États-Unis pour pouvoir produire les missiles Patriot. Cela fait bientôt un an que le blocage des messageries WhatsApp et Telegram a commencé en Russie. Les autorités poussent la population à adopter la messagerie nationale Max. Or, elle n'est pas chiffrée de bout en bout et donc les services de sécurité y ont accès théoriquement. À en croire la presse autorisée en Russie, le succès de cette stratégie est très relatif. Explication sur place d'Anissa El-Jabri.
3: Une audience de Telegram en chute de 50%, celle de WhatsApp d'environ 40%, cela rien qu'au cours des 5 premiers mois de 2026. Sur le papier, les analyses des experts consultés par le journal Commerçant montrent que les mesures de blocage fonctionnent. Sauf que cette statistique mérite d'être sérieusement nuancée. D'abord, parce que même avec ce recul enregistré, les investissements publicitaires augmentent sur Telegram. Autrement dit, le réseau reste perçu comme le plus efficace pour communiquer. Ensuite, d'autres plateformes américaines ont pris le relais comme Discord, plus 20%. On note même un retour d'intérêt pour Instagram, plus 20% aussi. C'est particulièrement notable parce que tout le groupe Meta, Instagram mais aussi Facebook a été classé extrémiste en octobre 2022. Parallèlement, les Russes se sont aussi tournés vers des messageries venues de Chine, de Turquie ou de Corée. Autrement dit, Max, l'application souveraine nationale, ne fait toujours pas recette. Anissa El-Jabri, Moscou, RFI.
0: Au Moyen-Orient, les médiateurs Qatar et Pakistan annoncent que les négociations entre Iraniens et Américains, que ces négociations reprendront dans les plus brefs délais après les funérailles de l'Ayatollah Ali Khamenei. Ce sera après-demain samedi. C'est pour parler indirect, concerne notamment le dossier du nucléaire iranien et concomitamment l'allègement d'un certain nombre de sanctions. L'Iran précise qu'il utilisera une partie de ses avoirs gelés au Qatar pour acquérir des produits dont il a besoin. Le chancelier allemand Friedrich Merz a présenté ce matin un vaste plan de réforme issu de compromis au sein de la coalition au pouvoir. Conservateurs et sociodémocrates se sont entendus sur des réformes touchant retraite, la fiscalité, la compétitivité ou bien encore le pouvoir d'achat, et cela afin de sortir le pays de l'ornière économique. La réforme des retraites en Allemagne conduira à une hausse progressive de l'âge légal de départ au-delà des 67 ans, l'élargissement de l'assiette des cotisants et également l'introduction d'une dose de capital. capitalisation.
1: En France, une décision de justice rarissime.
0: Oui, la condamnation de Dany Le Prince est en effet annulée. Ce Français a passé 18 ans en prison suite à sa condamnation en 1997 à la perpétuité pour 4 meurtres. Les meurtres de son frère, de sa belle-sœur et de 2 de leurs filles. Dany Le Prince a toujours clamé son innocence. La Cour de révision ordonne donc un nouveau procès. Baptiste Coulon.
4: Pour fonder sa décision, la Cour de révision a retenu 2 éléments. D'abord, le témoignage de la nièce de Dany Le Prince, 2 ans au moment des faits. C'est la seule rescapée du quadruple meurtre et à l'époque, ses gestes et ses propos avaient été interprétés comme une désignation de son oncle comme auteur des crimes. Aujourd'hui, elle affirme ne se souvenir de rien. Deuxième élément, les pertes de mémoire supposées de la femme de Dany Le Prince sur le déroulé des faits. Plusieurs expertises avaient conclu à une possible simulation de sa part. Elle est aujourd'hui placée sous le statut de témoin assisté. 29 ans après avoir été prononcée, la condamnation de Dany Le Prince est donc annulée. Décision historique, tant les cas de révision sont rares en France, seulement 12 depuis 1945. Pour autant, l'homme de 69 ans n'est pas innocenté. Un nouveau procès devant une cour d'assises est ordonné. Mais Olivier Maurice, l'avocat de Dany Le Prince, se montre confiant.
5: Ce qui aujourd'hui nous semble de plus en plus évident, c'est que le spectre de l'erreur judiciaire pointe de manière de plus en plus évidente.
4: Son objectif, désormais, obtenir l'acquittement de son client.
0: C'était Baptiste Coulon du service France. La France toujours, alors qu'un nouvel épisode caniculaire se profile. Le Premier ministre Sébastien Lecornu préside aujourd'hui à Marseille une réunion interministérielle de crise. Actuellement, des centaines de pompiers luttent dans le sud contre des incendies attisés par le vent, la sécheresse et la chaleur. 6 départements sont frappés d'un risque très élevé d'incendie. Enfin, dans l'actualité économique, une amende record confirmée en Europe pour Google. La Cour de justice de l'Union européenne a en effet rejeté l'appel du géant du numérique contre l'amende de plus de 4 milliards d'euros infligée par Bruxelles. C'était en 2018. Google a été condamné pour abus de position dominante dans l'écosystème des téléphones mobiles, en particulier le système d'exploitation Android. Très bonne journée sur RFI, tout de suite en compagnie de Charlotte de Rouen.
1: Merci, c'était le journal de Gilles Moreau. La Fabrique du Monde, avec vous Guillaume Nodin, bonjour.
6: Bonjour Charlotte.
1: Le Vietnam fête aujourd'hui l'une des étapes de son histoire. Il y a 50 ans, la partie communiste au nord et la partie sud étaient officiellement réunifiées après la capitulation à la suite du retrait américain. Aujourd'hui, le Vietnam est l'un des pays les plus dynamiques d'Asie du Sud-Est et il est dirigé par un homme ambitieux qui cumule les fonctions.
6: Oui, Tô Lâm était il y a encore 2 ans le premier flic du pays, ministre de la Sécurité publique, issu de l'appareil sécuritaire du Parti communiste vietnamien, des fonctions dont il a su habilement user pour éliminer des rivaux politiques en instrumentalisant des enquêtes anticorruption. C'est sans doute aussi cette position de force qui lui permet de passer au travers de rares faux pas. En 2021, il est filmé à Londres en train de manger un steak recouvert de feuilles d'or dans le restaurant de Salt Bay. C'est un chef connu pour sa façon de saupoudrer la viande de sel dans des vidéos virales et pour son intrusion sur la pelouse après la finale de la Coupe du Monde de football au Qatar aux côtés de Lionel Messi. Ceux qui oseront dénoncer ce repas particulièrement ostentatoire pour un dirigeant communiste en subiront les conséquences, jusqu'à 5 ans de prison pour un homme qui l'avait parodié. L'affaire ne bloque pas son ascension il y a 2 ans à la mort du précédent secrétaire général Nguyen Phu Trong. Il lui succède à titre intérimaire. Il est renouvelé au poste de numéro 1 vietnamien lors du congrès du parti en janvier dernier.
1: Mais il ne s'arrête pas là, Guillaume.
6: Non, en juin, alors que le Vietnam a plutôt pour tradition de répartir les rôles dans ses directions collégiales, il renforce sa mainmise sur le pouvoir en se faisant nommer président. Il est le premier à cumuler les 2 fonctions. Il se sert de son pouvoir pour des réformes à marche forcée, réformes anti-corruption donc, mais aussi réduction de la bureaucratie, relance de l'économie en dynamisant le secteur privé. Le nombre de ministères est réduit, les licenciements ou les mises à la retraite anticipées se comptent en dizaines de milliers. Des coupes budgétaires touchent aussi bien les médias d'État que la fonction publique, la police et l'armée. Un activisme et une concentration du pouvoir qui rappelle un autre personnage beaucoup plus connu du monde communiste, le chinois Xi Jinping. Il est considéré comme une sorte de modèle pour Tô Lâm.
1: Et il a d'ailleurs rendu visite aux dirigeants chinois.
6: Oui, c'était juste après être devenu président et c'est normal étant donné les liens économiques entre les deux pays. Les échanges sont très importants et Tô Lâm considère la Chine comme une priorité stratégique pour son pays. Les deux nations doivent faire face à l'offensive commerciale et aux menaces de droits de douane de Donald Trump, mais aussi aux conséquences de la guerre dans le Golfe. Cela vaut donc peut-être la peine de coopérer et de ne pas trop insister sur des rivalités territoriales qui sont réelles. C'est la question de la souveraineté sur certains îlots en mer de Chine méridionale. Cela a déjà conduit à des confrontations militaires qui ont fait des morts côté vietnamien, malgré cette rivalité qui paraît déséquilibré. Comme la Chine, le Vietnam lui aussi construit et militarise des îlots pour renforcer son rôle géopolitique dans cette région où le trafic maritime est particulièrement important.
1: Merci Guillaume Nodin pour La Fabrique du Monde.
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1: Direction l'Allemagne à présent. La coalition au pouvoir à Berlin s'est mise d'accord sur un paquet de réformes substantielles qui ont été présentées ce matin. Pour le gouvernement de Friedrich Merz, très impopulaire et à 2 mois d'élections régionales lors desquelles l'extrême droite est créditée de succès importants, le gouvernement veut afficher sa capacité à s'entendre sur des réformes après avoir longtemps affiché ses divergences. On retrouve en direct de Berlin Pascal Thibault. Bonjour Pascal. Quelles sont tout d'abord les principales mesures sur lesquelles les chrétiens et sociaux-démocrates se sont mis d'accord ?
8: Alors tout d'abord, on peut mentionner la réforme fiscale qui est moins importante que ce qui était prévu car il fallait la financer et trouver des recettes ailleurs ou bien couper dans les subventions et ça n'était pas très simple entre les partenaires de la coalition. Néanmoins, la baisse de 10 milliards de l'impôt sur le revenu doit profiter avant tout à partir de 2027 aux familles grâce à des mesures fiscales spécialement pour elles et aux allocations qui doivent être pour les enfants qui doivent être réévaluées. Une famille de 2 enfants, a calculé le gouvernement, avec 60 000 euros de revenus par an payera ainsi 600 euros d'impôts en moins. Les plus riches, au-delà de 250 000 euros de revenus par an, seront eux plus sollicités. C'est une concession des conservateurs aux sociaux-démocrates. Le droit du travail va être assoupli, surtout pour les plus aisés, avec des CDD qui pourront plus facilement se succéder sur une plus longue durée et des licenciements plus faciles pour, encore une fois, les personnes qui ont des revenus élevés. Une mesure qui doit profiter aux entreprises, de même que la lutte contre les absences pour maladie, souvent critiquées par leur importance en Allemagne. Il faudra désormais un arrêt de travail du médecin dès le premier jour et ce dernier ne pourra plus être délivré par téléphone comme c'est le cas depuis un certain temps. Autre mesure en faveur des entreprises, une réduction sensible des contraintes bureaucratiques comme les obligations de documentation qui sont souvent dénoncées par les sociétés allemandes. Et puis autre confirmation, après le récent rapport d'une commission sur la réforme des retraites, l'âge légal pour partir en retraite sera repoussé. Il n'y aura plus de retraite prématurée à temps plein et l'introduction d'un volet de capitalisation pour stabiliser le système actuel doit entrer également en vigueur d'ici la fin de l'année.
1: Et quelles sont les réactions à ces annonces ?
8: Alors elles sont diverses, on s'en doute. Parmi les experts économiques, certains regrettent que la réforme fiscale n'ait pas été le grand soir qu'on aurait pu attendre. Les raisons que j'évoquais, trouver des compensations, couper dans les subventions, ce n'était pas simple. Et donc, qui dit réforme fiscale moins importante que prévue, dit aussi moins de soutien à la conjoncture, à la croissance allemande qui en a besoin. Les milieux économiques industriels auraient aussi souhaité qu'on aille plus loin sur ce dossier. Toutefois, elle salue les assouplissements du droit du travail, la réduction des contraintes bureaucratiques qu'il dénonce régulièrement pour les entreprises. Les syndicats, eux, font plutôt grise mine et critiquent cette flexibilisation du droit du travail et pourraient sans doute protester dans les semaines à venir.
1: Et Pascal, quelle est la portée politique de ce paquet de réformes pour le gouvernement du chancelier Friedrich Merz ?
8: Alors, l'essentiel pour le gouvernement et pour la coalition des chrétiens et sociaux-démocrates, c'est de montrer avant la pause de l'été aux Allemands que cette coalition est capable de se mettre d'accord après avoir souvent affiché ses querelles. L'année dernière, Friedrich Merz avait promis un automne des réformes qu'on a longtemps attendu et également les premiers mois de 2026 ont été un petit peu laborieux et ont mis l'impatience des Allemands à dure épreuve. Vous le rappeliez, jamais un gouvernement n'a été aussi impopulaire depuis la guerre. Les succès de l'extrême droite dans les sondages avec près de 30% des voix reflètent cette frustration ambiante et donc le gouvernement espère peut-être un sursaut, d'où l'appel aussi de Friedrich Merz ce matin à ses concitoyens. Nous savons que vous voulez des réformes, vous ne voulez pas de querelles, c'est exactement ce que nous avons fait, rejoignez-nous, soutenez-nous. On verra donc donc lors des élections régionales de septembre, le prochain test grandeur nature où l'extrême droite doit probablement faire un tabac dans la partie est du pays. Eh bien, si cet appel de Friedrich Merz est entendu ou non en Saxe-Anhalt, rappelons-le, l'AFD pourrait arriver au pouvoir en septembre.
1: Merci beaucoup Pascal. Pascal Thibault en direct de Berlin.
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1: C'est un lourd revers judiciaire pour Google. L'amende record de plus de 4 milliards d'euros infligée il y a 8 ans par les régulateurs antitrust de l'Union européenne vient d'être confirmée. La Cour de justice de l'Union européenne a rendu sa décision et donc rejeté le pourvoi de la filiale d'Alphabet. Jeanne Bartoli, ça fait des années que Google est dans le viseur des autorités européennes.
9: Oui, et là, ce qui lui est reproché à Google, c'est un abus de position dominante. Google condamné pour avoir utilisé son système d'exploitation Android pour évincer ses rivaux. Alors comment ? Eh bien, en signant des accords forçant les fabricants de téléphones et de tablettes à préinstaller Google Search ou encore Google Chrome sur leurs appareils Android. Objectif, les empêcher d'utiliser des services concurrents. Et les ennuis de Google ne sont pas terminés, Charlotte. La Commission européenne a ouvert plusieurs autres fronts et lui a infligé en septembre près de 3 milliards d'euros d'amende, cette fois pour ses pratiques de publicité en ligne. À cela s'ajoutent les procédures nationales en France, en Allemagne, en Italie ou encore en Suède. Hier, un tribunal suédois a condamné Google à verser 1,3 milliard d'euros au comparateur de prix PriceRunner, là aussi pour abus de position dominante. L'Europe qui multiplie donc les procédures judiciaires à mesure que sa législation se durcit, notamment avec l'entrée en vigueur du Digital Markets Act, c'était en 2023, et le débat sur la souveraineté numérique européenne a été relancé évidemment depuis l'arrivée au pouvoir de Donald Trump aux États-Unis. L'Europe qui n'est pas en mesure actuellement de fournir des concurrents aux GAFAM, mais qui compte bien protéger les données des centaines de millions d'utilisateurs européens qui les utilisent quotidiennement.
1: Jeanne Bartoli du service économie de RFI.
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1: En Grèce, une personne est morte et 4 autres ont été blessés dans 3 attentats à caractère politique perpétrés hier matin dans la ville de Thessalonique, dans le nord du pays. Des bombes artisanales ont été lancées contre les domiciles de 3 responsables du parti conservateur au pouvoir. La mère d'une ancienne candidate du parti est décédée à l'hôpital des suites de ses blessures. Pas de revendication ni de suspect identifié pour le moment, même si les groupes d'extrême gauche sont une piste prioritaire pour la police antiterroriste grecque. Les précisions de notre correspondante Emmanuel Stills.
10: Θα σας βρούμε και θα σας οδηγήσουμε στη δικαιοσύνη. Και αυτό αποτελεί, πιστεύω.
11: Nous vous trouverons et nous vous traduirons en justice. Le Premier ministre grec Kyriakos Mitsotakis haussait le ton hier pour lancer un message aux auteurs des attentats qui ont visé 3 personnalités du parti Nouvelle Démocratie, dont il est aussi le président. Depuis Thessalonique, le lieu des attaques, il a aussi livré une piste concernant la direction que prenait l'enquête.
12: Je voudrais réaffirmer une fois de plus que la violence n'a pas sa place dans une société organisée. Et ceux qui déguisent de tels actes en lutte sociale ne sont rien d'autre que de simples criminels et ils seront traités comme tels.
11: Une allusion au groupuscule d'extrême gauche et anarchiste, pointé de toutes parts car personne en Grèce ne semblait totalement surpris par ces actes terroristes, condamnés par l'ensemble du spectre politique. Ces dernières décennies, plusieurs attentats à l'aide de bombes artisanales ont été commis contre des symboles du pouvoir, qu'il s'agisse de ministères, banques ou tribunaux. Mais à la différence des attaques de Thessalonique, ces actions ne provoquaient généralement que des dégâts matériels. Emmanuel Stes, Athènes, RFI.
1: Presse européenne, ce jeudi, ces frappes à Kiev, en Ukraine, des frappes russes qui ont causé de sérieuses destructions, 17 morts et au moins 100 blessés, titre le Kiev Independent. Des vagues de missiles russes et de drones de combat ont pilonné la capitale ukrainienne la nuit dernière. À Kiev, c'est le chaos, écrit la Repubblica à Rome. Des missiles russes se sont abattus sur la ville, des bâtiments se sont effondrés, des milliers de personnes ont fui vers les abris. En Espagne, 1 200 000 migrants ont déposé une demande de régularisation, titre El País. 52% de ces demandes ont déjà été jugées recevables, ce qui permet aux demandeurs d'obtenir des permis de travail et de séjour provisoires. Objectif pour les autorités, régulariser à terme 500 000 sans-papiers. Du football également dans la presse européenne. À Bruxelles, les Diables Rouges ont goûté au ridicule avant de savourer le miracle, titre Le Soir. Les Belges qui affrontaient le Sénégal hier soir en 16e de finale et ont fini finit par s'imposer 3-2. Un final au bout du suspense avec un pénalty en toute fin de prolongation converti en victoire inespérée par Tielemans, écrit le journal belge. L'Angleterre évite aussi un désastre face à la RDC, écrit le Guardian à Londres. Mais les Anglais doivent afficher un meilleur jeu pour leur prochaine rencontre à Mexico, le journal britannique qui salue la performance des Léopards, si impressionnant lors de leur entrée en lice dans un stade d'Atlanta incrédule.
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1: Et justement, à l'occasion du mondial de football aux Canaries, un tournoi était organisé pour l'inclusion des mineurs africains. L'équipe D de la UD Las Palmas a été créée il y a presque 10 ans pour soutenir les jeunes en risque d'exclusion sociale. Avec le temps, c'est surtout devenu une équipe de foot composée de jeunes migrants. Reportage de Nicolas Kirilovitz.
13: Ce soir-là, sur le terrain de Las Palmas, deux équipes s'affrontent, mais beaucoup plus de nationalités ont chaussé les crampons. Sénégalais, Maliens, Marocains, Gambiens ou Guinéens, la passion du football unit ces jeunes migrants qui sont, le temps d'un match, de simples footballeurs comme les autres.
14: Tu sais, le football, c'est un jeu. Quand tu es dans le terrain, tu es là en train de jouer, tu penses à rien sauf le football.
13: Nfali Camara a 18 ans, originaire de Guinée-Conakry. Il est arrivé aux Canaries il y a 2 ans dans l'espoir de devenir footballeur professionnel.
14: Des fois, moi, je viens ici, je ne me sens pas bien pour les choses de la famille, mais quand je viens, je commence à m'entraîner seulement, je l'oublie tout.
13: S'entraîner et jouer pour oublier les problèmes administratifs et les difficultés liées à l'éloignement familial. Le projet Up to You fête cette année ses 10 ans. Son objectif n'a pas changé, favoriser l'intégration grâce à un langage universel, celui du sport et du football. Reyes Martel Rodriguez est juge pour mineurs à Las Palmas et initiatrice du projet.
15: Se intenta trabajar.
16: On essaie surtout de travailler sur les valeurs du sport, savoir jouer, perdre, gagner, respecter les règles, les lois du jeu. En définitive, la solidarité et le savoir travailler en équipe. C'est très important parce que ces valeurs, on les déploie aussi dans la vie. En 10 ans, des professeurs, des cuisiniers, des personnes qui travaillent dans le tourisme, certains dans l'agriculture sont passés par ici. Et voilà, en définitive, ça a aussi servi à tout ça, non ?
13: Pour atteindre ses objectifs, l'équipe des C'est son nom peut compter sur le soutien logistique du club professionnel local, l'Union Deportiva Las Palmas, mais aussi et surtout sur celle d'un homme, son entraîneur depuis 10 ans, Juan Manuel Rodriguez, pour qui le football rime quoi qu'il arrive, avec rigueur.
17: Nous sommes là pour les former, pour qu'ils s'amusent, pour changer un peu leur vie compte tenu de tout ce qu'ils ont vécu et de ce qu'est leur vie aujourd'hui. Et pendant ce temps de loisir, il faut qu'il y ait de l'ordre et de la discipline pour qu'ils puissent avancer dans la vie, atteindre des objectifs, que ce soit au niveau professionnel ou dans bien d'autres domaines.
13: Et si ce soir-là, Juan Manuel et son équipe ont perdu leur match de fin de saison 1-0, l'essentiel est bien sûr ailleurs, célébrer une nouvelle année de football avant les vacances d'été. Et continuer ainsi à cimenter une équipe incomparable en son genre, comme l'a décrit Manuel Tonono, directeur de la formation du club de Las Palmas.
18: Ils progressent dans l'apprentissage de la langue. Ils vivent et échangent avec d'autres jeunes. Mais de notre côté, nous apprenons énormément d'eux aussi. Ce sont des jeunes qui ont tous une histoire particulière, comme chacun d'entre nous. Et il ne faut pas oublier non plus que le football n'est pas seulement une activité physique. C'est aussi une activité profondément humaine. À ce titre, ils nous transmettent eux aussi de nombreuses valeurs, dont certaines sont malheureusement en voie de disparition.
13: Un constat partagé également par les premiers concernés qui se sentent dans cette équipe respectés et valorisés. Aruna Endom est un jeune Sénégalais de 18 ans qui ne souhaite qu'une chose, poursuivre l'aventure avec l'équipe D de Las Palmas.
19: Honnêtement, j'aimerais continuer avec cette équipe, continuer à jouer ici pour progresser encore, élever mon niveau et réaliser mes rêves. Franchement, les entraîneurs sont vraiment très bons. Ils nous traitent bien, ils nous apprennent le football et tout ce qu'il faut savoir sur ce sport.
13: Pour continuer à progresser, Aruna et ses coéquipiers ont désormais rendez-vous en septembre pour la reprise de l'entraînement.
20: Dernière question, selon toi, qui va gagner la Coupe du Monde ?
19: D'après moi, ce sera le Sénégal.
20: Et si ce n'est pas le Sénégal ?
19: L'Espagne. J'aimerais que l'Espagne gagne.
13: D'ici là, la passion du football passe bien sûr par la Coupe du Monde, un événement planétaire suivi de très près par les joueurs de l'équipe des de Las Palmas.
1: Un reportage à retrouver ce soir dans l'émission Accent d'Europe.
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1: Dans une demi-heure, le grand journal de la mi-journée avec vous, Candice Mazot-Tomazic. Bonjour.
15: Bonjour Charlotte, bonjour à tous.
1: À la une, ce jour de vote en Algérie.
15: Près de 25 millions d'électeurs et électrices appelés aux urnes pour des législatives. Un scrutin sans réel engouement, critiqué par l'opposition, qui reproche aux autorités d'avoir invalidé des centaines de candidatures sans raison juridique valable. La participation sera particulièrement scrutée. L'abstention pourrait atteindre un niveau record.
1: La capitale ukrainienne visée la nuit dernière par la pire attaque depuis le début de la guerre avec la Russie.
15: C'est en tout cas ce qu'annonce le maire de Kiev, une pluie de frappes russes qui a fait 17 morts selon un bilan encore provisoire. Le Kremlin dit vouloir continuer à intensifier la pression sur l'Ukraine.
1: Et puis en France, la campagne électorale s'accélère à moins d'un an de la présidentielle.
15: Réorganiser les régions et instaurer une 6e République, la France insoumise commence à dévoiler une partie de son programme pour 2027. On vous résumera la conférence de presse du parti favori à gauche.
1: On vous retrouve tout à l'heure, Candice, dans une demi-heure.
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1: Et justement, on parle politique dans RFI Midi. À présent, le calendrier de l'élection présidentielle 2027 a été acté hier en Conseil des ministres. Les électeurs seront appelés aux urnes le 18 avril pour le premier tour et le 2 mai pour le second tour. Un choix qui fait polémique et qui divise la classe politique. Bonjour Marie Lecoq.
21: Bonjour Charlotte.
1: Alors déjà, comment fixe-t-on ces dates de scrutin? Quelles sont les règles?
21: Eh bien, pour ça, il faut se référer à la Constitution française. C'est elle qui précise les modalités. Il faut respecter une fourchette.
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24: Bonjour à toutes et à tous, vous êtes sur Radio Libre en Périgord et nous nous retrouvons pour l'agenda quotidien présenté par l'équipe RLP.
25: La Croix-Rouge française de Périgueux organise un grand déstockage dans sa boutique solidaire située au 10 rue du Rugby du 1er juin au 17 juillet. Tout le textile sera proposé à 1 ou 2 euros avec 50% de réduction sur les meubles, bibelots, la vaisselle et le textile étiqueté. La boutique sera ouverte de 10h à 15h et l'entrée est libre. Les ventes permettent de financer l'achat des dernières alimentaires distribuées aux bénéficiaires de la Croix-Rouge. Une belle occasion de faire de bonnes affaires tout en soutenant une action solidaire. Dimanche 8 mars 2026, rendez-vous à Bergerac pour un vide-grenier organisé par les abeilles bergeracoises. Il se déroulera de 8h à 18h à la salle Quaco. Sur place, vous trouverez une buvette et de la petite restauration. Les exposants peuvent s'inscrire au 06 86 83 13 88. Possibilité de fournir tables et chaises avec des emplacements proposés à partir de 3 euros le mètre.
26: L'association vernoise ici est à la recherche de figurants petits et grands pour un spectacle amateur nommé « La fabuleuse quête de Martial ». Vous souhaitez le temps d'un soir devenir un pirate, un cow-boy, un marchand et bien d'autres encore? Vous souhaitez faire des liens dans une aventure pleine de bonne humeur? Vous pouvez assister aux répétitions tous les samedis, 30 routes de salon, vert. Pour plus d'informations, n'hésitez pas à aller les contacter.
24: Merci d'avoir suivi l'agenda du jour sur RLP. Restez avec nous pour la suite de nos programmes.
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1: Juste une illusion. Enfin. Là encore, la sortie du nouveau Olivier Nakache et Eric Toledano, c'est devenu un événement. Et donc, je crie enfin, oui, enfin une comédie française qui fait rire avec finesse, sans oublier ce qu'il faut d'émotion pour traiter de sujets graves, comme le chômage, la famille, les origines et les problèmes liés à l'adolescence. Nous sommes en 1985, Vincent, bientôt 13 ans, vit en banlieue parisienne dans une famille de classe moyenne, entre un grand frère distant et des parents en conflit permanent. Alors qu'il n'est déjà plus un enfant et qu'il n'est pas encore un adulte, nous allons partager ses questions et ses doutes sur l'identité, l'amitié, la famille, la religion, le désir et les premiers élans amoureux. Tout est là, dans ces 116 minutes qu'on ne voit pas passer. Bien au contraire, on en redemande. Pour tous ceux qui ont vécu cette période où l'espoir de changer le monde n'était pas juste une illusion, c'est un pur régal. La reconstitution bourrée de clins d'œil est d'une perfection rarement atteinte. Pour les plus jeunes d'aujourd'hui, ils auront peut-être du mal à comprendre qu'il y a 40 ans, on vivait comme ça, la préhistoire. Mais c'est aussi une leçon de vie légère et grave à la fois, plaisant oxymore qu'on peut attribuer à tous les films de nos duettistes, qui nous réjouit et nous fait chaud au cœur. Car on ne retourne pas dans cette époque que par les décors, les costumes, les accessoires ou les couleurs, mais ils ont aussi reconstitué, si je puis dire, la sociologie de cette époque. Quelle perfection! Oui, quand on était ado dans les années 80, on naviguait en entre illusion, honte, rêve et première désillusion. Côté musique de film, c'est Radio Nostalgie, et là aussi, ça fait du bien. Elle devient presque un personnage, un fil invisible qui relie les souvenirs, les sensations et les moments suspendus. Le film ne cherche pas à impressionner, mais simplement à toucher le public avec un degré de finesse rarement atteint. Enfin, mention spéciale pour les dialogues merveilleusement bien écrits et pour le casting juste fabuleux. Bien sûr, Louis Garrel, irrésistible de drôlerie. Camille Cotin, toujours aussi impeccable, quoi qu'elle fasse. Pierre Lottin, inimitable, sont en haut de l'affiche. Mais le jeune Simon Boublil, fils de Philippe Torreton et Elsa Boublil, directrice de théâtre parisien, qui, à part une apparition dans le navrant dernier des avatars de Ducobu, s'avère une vraie révélation de celle dont on reparlera, au César par exemple. Ajoutons à ce casting superbe Alexis Rosenthal et Jeanne Lamartine. Je n'oublierai pas les participations de Ronnie Kramer et David Ayala, également drôles et justes. Pour le fun, essayez de repérer le double caméo des cinéastes dans un des plans du film. Incontournable.

0: Il est 14h.
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0: j'aime bien voir les comédies.
1: Bonjour chers auditeurs de mon émission Être musicien en Périgord. Vous êtes avec Jeff, bien sûr, pour la 22e émission de mon émission sur RLP, Radio Libre en Périgord. Hello, Jeff, votre animateur est ravi de vous retrouver dans son émission Être musicien Périgord, mais pas tout seul. En compagnie de mon invité, un sarladais, je suis content de répandre un peu plus les ondes. Hein, je vous le présenterai tout à l'heure. C'était un monsieur qui a beaucoup de choses à dire. Hein, voilà. Donc, et puis bien sûr, avec mon Antoine, c'est pas mon Alexandre le Grand, parce que je le confonds toujours avec Alexandre le Grand, avec sa grande barbe et sa grande taille, mais c'est Antoine, notre technicien favori, sans qui l'émission ne pourrait pas se faire. Ok, chers auditeurs, je remercie d'être à l'écoute, bien sûr, comme d'habitude, hein, vous êtes avec Jeff. Donc, comme d'habitude, je vais rappeler un petit peu les objectifs de cette émission, pour ceux qui ne le sauraient pas. Donc, moi, je cherche à inviter des gens qui sont en rapport avec la musique en Périgord, mais bon, des musiciens, bien sûr, des compositeurs, des chanteurs, des interprètes, mais aussi des patrons de bars, surtout, parce que sans eux, ben, on n'aurait pas de concert, n'est-ce pas ? Des magasins de musique, des studios d'enregistrement, je crois que moi, de tête, j'en connais trois déjà. Il en faudra encore un peu plus, hein, parce que c'est compliqué pour faire des CD, malheureusement, les CD. Mais on fait au moins avoir des prises, hein, très bien. Donc, à chaque fois, je demande aux invités de venir avec trois, voire quatre morceaux pour les diffuser durant l'émission. Et je souhaite aussi, bien sûr, parler des statuts des musiciens professionnels ou amateurs. Quelle est la réglementation, je le dis à chaque fois, n'est-ce pas ? Qu'est-ce qu'on a le droit de faire quand on est amateur ou professionnel ? Comment il faut faire, voilà. Et puis, bien sûr, pour finir, mon petit coup de Don Quichotte, hein. Ouh, les tourneurs, c'est que vous êtes en Dordogne. Qui c'est qui va venir nous chercher des dates ? Un mec qui s'installe, un professionnel qui prend 20 groupes, et il y en a en Dordogne, sous le coude, et qui va faire les démarches, parce que nous, les musiciens, on n'en peut plus. Hein, on va dans un bar, le patron n'est pas là, il faut revenir le lendemain au téléphone, envoyer un mail, personne ne l'écoute. Tout le monde connaît ça. Hein. Donc, si quelqu'un veut s'installer en tourneur en Périgord, il y a de la place, il y a de la place. Ok ? Bon, alors, allez, ici, on parle de musique, bien sûr. Avant de donner la parole à mon invité, je vous propose un premier morceau avec une voix terrible.

Eh ouais, un gros bonhomme, hein, dans tous les sens du terme, hein, un grand et un gros, hein, d'accord ? Ouais, Barry White, j'adore. Donc avant de parler avec mon invité du jour, qui attend patiemment, je reviens quand même sur mes objectifs, car si vous souhaitez passer à mon émission, être musicien en Périgord, il faut m'envoyer un mail sur celui de la radio, radio avec un S, libre avec un S, en Périgord, @gmail.com. Vous laissez vos coordonnées, la radio me prévenira et je vous rappellerai pour prendre un rendez-vous pour que vous puissiez passer à l'émission. Je sais qu'aussi tous les gens, les 21 personnes qui sont passées avant, je les rappellerai un petit peu de temps en temps pour qu'ils parlent de leur actualité. D'ailleurs, mon guitariste Bruno Blum, qui vient de sortir un bouquin qui s'appelle Rock in the City, qui cartonne, qui est bien, où il raconte toutes les anecdotes qu'il a vécues en bien ou en mal avec quand il était en Angleterre ou en Jamaïque, avec les Wailers, avec Jagger, avec Lennon, qu'il a eu la chance de rencontrer, et les péripéties. Et son bouquin marche très très bien, je vous le conseille d'ailleurs, hein. Par contre, il faudra vous bouger un petit peu les doigts parce que je n'ai pas de place avant janvier 2027, donc je suis blindé en 2026, donc n'hésitez pas à me contacter, hein. Voilà, puis aussi si vous avez besoin d'annonces de concerts, de festivals, il ne faut pas hésiter à m'envoyer aussi sur la site de la radio. Voilà, donc pour tous les invités que j'ai reçus jusqu'à présent, c'est-à-dire donc Bruno Blum, Zoubir, qui cherche un producteur pour son aider un enregistrement. Il viendra faire une émission d'ailleurs au mois de juillet ici. Il faut l'aider, hein, c'est pas évident. Il cherche à tout près un producteur qui peut lui prendre, pas bénévolement, mais sans trop de sous. Hein. Voilà, donc, il y avait aussi Sox, que vous avez connu, avec ses musiques d'outre-tombe, hein, interplanétaires. Mon pote Danny, avec qui j'ai fait la country pendant 4 ans, qui a maintenant qui a deux groupes, il joue avec les Bricoleurs et puis avec son groupe je sais plus, Zik, excuse-moi, je me rappelle plus. Gaëtan, le patron du Phoenix, avec ses jams organisés, avec aussi Lionel du Saut du Loup qui fait lui aussi des jams le jeudi, Morgane, super, Morgane Lesel avec une voix d'enfer, Corinne Van Montagu qui est professionnelle et que tout le monde connaît bien, notre ami Bernard Delgou Goulet, toujours aussi perché, toujours aussi professionnel, l'encyclopédie musicale de la démothèque. Hein. Philippe Grelier à la calebasse, bien sûr, qui fait aussi pas mal de concerts, sympa d'ailleurs, bon c'est un petit endroit, mais c'est bien parce que s'il y a 20 personnes, on a l'impression qu'on est au Zénith déjà, tellement que c'est petit, mais c'est génial. Hein. Matt and the Messenger, un petit coucou à Lucas qui malheureusement, il y a un petit problème de moto. Ouais, mais sans gravité, mais dommage pour sa main quand même. Hein. Alexandre Dudermel, qui fait quand même toujours les musiques de films sympas. Marc Roumagne, qu'on connaît bien sûr son product, voilà. Jérôme Pudevoir, mon petit copain, qui tourne. Hein. Voilà. Jean-Daniel, mon contrebassiste, avec son groupe Balade, n'est-ce pas, avec qui j'ai joué à la calebasse l'autre jour. Un super, super morceau, que du brésilien, on s'est bien éclaté. Et puis son groupe catholique, hein, qui s'appelle Louange, où on a fait un concert à l'église de Boulazac, où on était une quinzaine, on a fait du gospel, c'était génial, franchement. Robert Kling, mon pote contrebassiste, mon pote américain qui tourne comme il n'arrête pas, hein, c'est un super contrebassiste. Mon petit copain Guillaume, ce copain de mon fils, Laurent Medivel, les petits soins, Antoine Guillet de la Dose, qui est compositeur, et mes musiciens aussi, et prof de musique. Ah, mon grand ami Stéphane Collin, qui est venu parler l'autre jour des MNOP, avec un morceau d'un petit gamin de 15 ans, qui est exceptionnel, qui fera 4 concerts en Dordogne, 14 ans, piano chant, je vous le conseille vraiment. Je rappelle son nom, hein, c'est River Erker. Vraiment, un gamin de 14 ans, je pense que lui, c'est pas la peine qu'il aille à l'école, je pense que sa carrière est tout à fait passée. Et puis, bien sûr, aujourd'hui, notre ami, musicien, compositeur, Oubou, que je vous présenterai tout à l'heure, qui est Sarladé, n'est-ce pas ? Voilà, donc tous ces gens, tous les gens qui sont venus ici ont tous un site internet. N'hésitez pas à aller sur le site de radio, vous avez tout le monde qui est en podcast. Hein, vous pouvez écouter l'émission que vous soyez à Paris, à Londres, Moscou, enfin Moscou pas trop, non ? Mais bon, voilà, vous pouvez écouter en podcast, d'accord ? Allez, on s'écoute un petit morceau sympa et ensuite on va donner la parole à notre ami Benjamin.

0: Voilà, après ce merveilleux morceau d'un super groupe, le batteur m'a inspiré, c'est à cause de lui que je joue de la batterie d'ailleurs. Hein, voilà, c'est un super batteur, Dire Straits, bien sûr. Je vais vous présenter l'invité. J'ai oublié de vous dire simplement qu'il y a aussi l'association Rock 24, un groupe de 50 musiciens qui tournent pendant toute la Dordogne. C'est un super moment, c'est vraiment sympa. Je parle un peu de moi aussi, hein, avec le groupe Bébé Bloom, nous allons jouer donc le 3 juillet au plateau d'Auguste à Boulazac, ensuite on sera le 16 sur la place de l'ancienne mairie et le 24 à la place Saint-Louis. Voilà, terminé, c'est fini pour nous. Voilà, je vous invite à venir, on va en passer une bonne soirée. Donc voilà, maintenant j'ai le plaisir de recevoir quelqu'un ici à RLP, mais ce qui me fait plaisir c'est quelqu'un qui n'est pas de Périgueux. C'est quelqu'un qui est du Sarladais. Et donc, je suis content parce que je cherche à m'étendre en Dordogne. Hein, donc, j'ai eu des gens de Bergerac, maintenant j'ai Sarlat. Il me reste Nontron, Mussidan, mais n'hésitez pas à venir. Je suis content de vous voir. Donc, c'est un monsieur qui est bien implanté au niveau musical, qui a plusieurs projets musicaux. J'ai le plaisir de recevoir tout de suite mon ami Benjamin Oudou.
1: Bonjour.
0: Bonjour.
1: Bonjour.
0: Alors, Benjamin, dis-moi. À part d'être Sarladais musicien, qui tu es, qu'est-ce que tu fais en Périgord, d'où tu viens et qu'est-ce que tu fais, en gros?
1: Alors, moi je suis guitariste, chanteur, compositeur, auteur, interprète. Et je viens à la base de la région parisienne, je me suis installé en Dordogne il y a à peu près 10 ans. Et pour me lancer dans la musique. À la base, donc, moi j'étais ingénieur en acoustique du bâtiment. Donc j'ai changé complètement de vie en m'installant dans le coin et je me suis dévoué à l'établissement de projets musicaux autour de la composition.
0: Voilà. Acoustique en bâtiment, est-ce qu'il y a, tu peux pas faire un petit rapport avec un studio d'enregistrement? C'est pas la même chose?
1: Alors oui, ça peut. Mais
0: parce que ça manque en Dordogne, surtout à Sarlat, il n'y en a pas. Je te le dis, hein, entre nous. Hein,
1: Je sais que, si, il y en a des studios dans le coin, il y en a. En fait, il faut les chercher parce qu'ils ne sont pas forcément très très bons en pub, mais il y en a plusieurs quand même dans le coin.
0: Tu peux les dire, tu peux les nommer.
1: Mais je ne les connais pas par cœur, je ne sais pas les dire, moi je ne les ai pas forcément utilisés parce que nous, on s'enregistre souvent par nous-mêmes.
0: Ouais.
1: On fait de l'enregistrement en home studio.
0: Ouais.
1: Mais voilà, il y a au moins une demi-douzaine de studios d'enregistrement en Dordogne.
0: D'accord.
1: Ouais.
0: Donc, tu me donneras les noms un jour.
1: Oui, je parle de, sans problème.
0: Ouais. Vous êtes combien? Tu es tout seul ou tu es en groupe? Ou explique-nous un petit peu.
1: Alors, moi, j'ai trois projets musicaux actuels actifs en ce moment. Donc, j'ai un solo, où là, c'est Houdou.
0: Guitare-chant.
1: C'est le guitare-voix. Ouais.
0: D'accord.
1: Guitare-voix, alors, c'est un projet qui a plusieurs cordes à son arc, on va dire, puisque je fais des concerts où il y a des covers, il y a des compos aussi, j'utilise un looper, et je fais des improvisations. Donc c'est en anglais, en français, il y a des solos par-dessus les boucles du looper. Et ça, c'est un solo dans lequel j'invite régulièrement des gens. Donc des fois, il y a un violoncelle. La semaine dernière, je jouais avec quelqu'un qui passait par là, qui jouait des tablas.
0: D'accord.
1: Des fois, il y a d'autres percussionnistes. Voilà.
0: C'est bien.
1: Ouais.
0: C'est bien. Et là, donc ça, c'est ton premier. Actuellement, c'est ton premier projet, enfin, ensemble, je veux dire.
1: C'est, c'est le projet de base, parce que c'est aussi le plus facile à établir, puisqu'il prend en compte que moi pour l'organisation, quoi.
0: D'accord, ok. Et donc, tu m'as dit que tu avais trois projets, tu as trois choses à la fois en ce moment. La deuxième.
1: Oui. Alors le deuxième, c'est un projet assez important, très, très particulier, très unique, qui s'appelle Individu XY. Mmh. Individu XY, c'est un trio de rock progressif où on développe un spectacle musical.
0: Ouais.
1: Donc on est un peu à la lisière entre le concert de rock progressif et le théâtre. Côté théâtre. Oui. Voilà. Mmh. Donc on joue devant...
0: Le gestuel.
1: Le gestuel. Mmh. Nous, on a des personnages musicaux.
0: D'accord.
1: Il y a de l'humour. Oui. On a des parties un peu de texte, même si ça reste globalement un concert.
0: Ouais.
1: Les gens sont assis.
0: Oui.
1: Il y a un échange avec le public, une participation.
0: Ok, voilà. D'accord. Et là, vous êtes, tu as qui avec toi? Tu as un percussionniste, un bassiste, à quoi avec toi?
1: Alors là, c'est un projet avec un batteur et un violoncelliste.
0: D'accord.
1: Donc c'est vraiment un projet très atypique dans le rock, là, puisque le violoncelle se charge à la fois, alterne entre des parties violoncelle archer, donc un côté un peu musique de chambre, tout ça dans un rock assez moderne, et des parties au PIDS, donc où là, il va prendre le rôle d'une contrebasse.
0: D'une contrebasse,
1: mais au violoncelle.
0: Ouais. Voilà. Bah, comme les Stray Cats.
1: Ouais.
0: Un petit peu.
1: Un peu.
0: Oui, voilà. Ok. Donc, ça, c'est sympa. Et le troisième formation, troisième formation.
1: Alors la troisième formation, c'est un projet plus récent, c'est un duo avec le même batteur que dans Individu XY, donc on a formé une formule en plus, où là, c'est donc un duo de rock là, sur de la composition en anglais.
0: D'accord.
1: Donc on joue à deux, c'est aussi un projet particulier, parce que moi je suis seul à la guitare et au chant, il n'y a pas de basse, donc j'utilise deux amplis en même temps, avec un octaveur qui envoie des basses dans un ampli de basse, etc.
0: Voilà. D'accord. Oh, mais c'est bien, mais ça t'occupe.
1: Oui,
0: d'accord.
1: Oui, ça prend du temps.
0: Donc là, tu fais que ça. Tu as laissé tomber ton métier.
1: Oui.
0: C'est la musique à fond maintenant.
1: C'est ça. C'est mon activité principale.
0: Très bien. Donc, mais c'est quand même, tu as quand même assez pris apparemment. Hein. Donc là, ce que je te propose là, parce que là, tu es venu avec plusieurs morceaux, mais on va en choisir quatre. Moi, je te propose déjà d'écouter ton premier morceau de ta première formation, c'est-à-dire Oudou, c'est ça ?
1: C'est ça, absolument.
0: Voilà.
1: Ouais, c'est ça.
0: Présente-nous le morceau, s'il te plaît, un petit peu.
1: Donc là, c'est le dernier album que j'ai sorti solo. Je l'ai sorti en décembre. Il est sur toutes les plateformes. Cet album s'appelle Melodic Train. Le morceau qu'on va écouter s'appelle Serendipity. C'est un album que j'ai cherché à faire minimaliste, qui est axé sur le timbre et sur la répétition donc de certaines figures mélodiques. Et ça va dans le sens là, d'une sorte de méditation, un peu comme une sorte de mantra. Le but, c'était un peu une obsession pour faire lâcher le mental en écoutant la musique.
0: D'accord, voilà. Ok. Bon, ben on écoute. Vas-y.

0: C'est reposant. C'est bien. C'est zen un peu, c'est bien. Dans ta, cette formation, est-ce que tu fais aussi des morceaux avec la voix aussi, je suppose?
1: Ah oui, j'ai des morceaux d'accord. avec la voix. Après,
0: dans ta, c'est la formation où tu es tout seul
1: hein, c'est la formation où je suis
0: d'accord.
1: tout seul, ouais,
0: okay, c'est d'accord, ça. Très bien.
1: Okay. Y a des morceaux avec la voix qui ne sont pas forcément encore enregistrés. Moi, j'ai des projets d'albums là, pour les 10-20 années à venir.
0: D'accord.
1: Après, c'est une question de temps, et la problématique, c'est qu'aujourd'hui, enregistrer des albums, c'est un peu du loisir, au sens où c'est pas quelque chose qui rapporte des
0: sous. Ah non, de toute façon, ça se vend plus, les CD, maintenant, avec les plateformes Spotify, machin, et tout ça.
1: C'est ça.
0: Non, on connaît, on a tous... moi, je sais que dans les années 60, c'était génial, tu faisais un disque d'or. Maintenant, les disques, ils dorment, si tu veux, ça n'a rien à voir. Dis-moi, alors, ce qui m'intéresserait de savoir, parce qu'il y a trois formations, n'est-ce pas, quelles sont tes actualités? Parce que tu bosses pour travailler là, mais à un moment donné, il y a le baccalauréat, il y a le passage avec le public, un peu, non, quand même, c'est l'examen de passage. Dis-moi, alors, quelles sont tes dates? Est-ce que tu en as? Est-ce que tu as des vues? Est-ce que tu as des touches? Est-ce que, voilà, savoir où on peut t'écouter? Et est-ce que tu as un site aussi, ou des réseaux sociaux où on peut aller te voir? Surtout, et t'écouter.
1: Alors, vu la multiplicité des projets, maintenant, le plus simple que j'ai trouvé, c'est de faire un Linktree, donc où il y a les liens vers mes différents enregistrements, les liens vers ces différents projets live. Oui. Ça permet, avec un seul lien, là, d'aller soit sur ma page perso, soit sur IndividuXY, soit sur BlissPoint.
0: D'accord.
1: Et ça, du coup, je pourrais le partager.
0: Ouais.
1: Bien sûr, il y a des concerts. Moi, j'en fais... j'en ai trois cette semaine, là.
0: Ouais.
1: Principalement dans le...
0: Dans le, dans le Sarladais.
1: Dans le Sarladais, ouais. Autour. Il y en a un vers Souillac, aussi.
0: Oui.
1: BlissPoint, le duo, on a des concerts en septembre et en octobre, et IndividuXY en décembre avec Bric-à-Brac.
0: Ok, d'accord.
1: Voilà.
0: Bon, mais c'est bien. Et donc là, est-ce que quelqu'un qui veut t'écouter, tu as Instagram, Facebook, tu as une page avec quel nom? Dis-nous un petit peu.
1: C'est ça. Alors, il y a des pages pour chacun des projets. Donc, il y a une page pour Oudou, mon projet solo qui s'appelle Oudou Rêverie.
0: Oui.
1: Pour BlissPoint, il y a une page qui s'appelle BlissPoint, et pour IndividuXY, une page qui s'appelle IndividuXY.
0: D'accord,
1: chacun a aussi une page Facebook et YouTube aussi.
0: Donc, de toute façon, quelqu'un qui veut accéder, s'il met Oudou, H2O D2O, Oudou, il va accéder forcément sur tes pages.
1: Oui, avec Benjamin, il ne me trouvera pas parce que c'est mon prénom, mais moi j'utilise Oudou comme nom principal. En tapant Oudou Rêverie, on me trouvera. Quoi.
0: D'accord, mais il faut être simple pour savoir exactement. D'accord,
1: c'est ça.
0: Très bien. Sarlat, ça bouge un peu au niveau des concerts? Tu as des endroits spécifiques? Est-ce que c'est difficile? Comment tu fais pour chercher les dates? C'est ce que je dis à chaque fois, parce que c'est compliqué, n'est-ce pas? Tu n'as personne qui cherche pour toi, je veux dire.
1: Non, j'aimerais bien que quelqu'un cherche pour moi.
0: Ah, un tourneur. C'est ce que je dis. Mais je le dis à chaque fois, mais personne ne m'écoute.
1: On en parlait tout à l'heure. Le truc, c'est que très vite, moi, je suis très pris par la gestion de ces projets et la composition, et tout ce qui concerne la réalisation de la musique.
0: Ben, comme tous les musiciens, un Périgord.
1: On parlait des enregistrements, tout ça. En fait, c'est quand même... ça prend la vie.
0: Oui.
1: Et le démarchage...
0: Et les sous.
1: Et les sous. Mmh. Et le démarchage, ça vient souvent en dernier. On n'est souvent pas forcément les meilleurs pour savoir exactement quelle stratégie.
0: Mmh.
1: Moi, c'est quelque chose que je délèguerais bien. Donc, heureusement, je connais un peu de gens maintenant. J'en fais un peu quand même, avec des mails, avec des appels ou en rencontrant des gens dans le coin. L'avantage dans le Sarladais, c'est que c'est touristique. Donc, il y a quand même l'été, il y a une belle saison, il y a plein de lieux qui font des animations.
0: Il y a des campings aussi. C'est vrai que c'est pas forcément toujours le mieux, mais bon, ils existent et il faut faire avec.
1: Voilà, on touche au désavantage après. C'est que, étant touristique, par contre, pour les compositeurs et la musique originale, mais ça, c'est le cas globalement en France aujourd'hui. C'est très compliqué, quoi. Aujourd'hui, il y a une grosse tendance aux groupes de reprises, aux groupes de covers, avec une mode récente pour les années 80. Donc, on est un peu destiné en ce moment à revoir les mêmes morceaux qui ont déjà 50-60 ans, être joués indéfiniment par toute une troupe de gens différents. Ce qui n'est pas un souci en soi, mais qui crée un peu une espèce de tissu culturel avec une habitude un peu pour cet aspect-là de la musique et de l'art, c'est-à-dire les choses dansantes, les choses faciles que les gens connaissent déjà.
0: Ben, c'est ce que j'allais dire, c'est ce que me dit Bruno, mon chanteur, qui est compositeur, qui a fait 17 CD. On a un groupe qui s'appelle Bruno Blum et ses amis, on prend que ses morceaux en français, en acoustique. Donc là, c'est un public assis qui écoute, tu vois, dans un bar. Et on a de l'alimentaire à côté avec Bébé Blum, où on fait des reprises, bien sûr, mais qui est festive. Le problème, c'est comme disait Bruno, il y a beaucoup de groupes de reprises en France, ici, en Périgord, qui reprennent des morceaux en anglais, qui ne comprennent pas les paroles. Malheureusement, le premier, je te dis tout de suite. Hein. Donc c'est un peu difficile, mais bon, il faut s'adapter à la demande. Hein. Donc voilà, mais je crois que tu as les mêmes difficultés que nous.
1: Alors c'est hein. Oui, au niveau de gagner des sous, trouver des dates. Oui. Mais après, il y a une vraie question existentielle derrière ça aussi. Est-ce qu'il faut s'adapter à la demande? Ou est-ce qu'il faut tracer sa voie d'artiste?
0: Mais oui, oui. C'est voilà. Non, mais il faut t'imprégner dans ce que tu as envie de faire. Mais c'est vrai que ça limite, si tu veux. Tu peux pas faire ça dans un truc où c'est prévu pour la fête, tu vois, par exemple. Quand tu vas faire tes morceaux à toi, les gens ils vont dire attends, voilà, on va mettre un CD quoi. Donc c'est pas que t'es mauvais, mais c'est pas le bon public, je veux dire. Oui, oui. Il faut vraiment un public assis qui soit attentif et qui écoute. Faut pas que ce soit un public festif qui vient pour picoler, manger et ripailler, tu vois.
1: Il faut un lieu adapté à la musique.
0: Voilà, c'est pas toujours le cas. Et moi je préconise justement, je demande aux gens qui viennent ici, qui sont compositeurs, d'essayer de composer des morceaux en français plutôt, tu vois, plutôt que des morceaux en anglais qui parlent pas à tout le monde, parce que tu peux accrocher des gens avec des paroles, avec un texte qui sont sympas, si tu veux, et même une musique plus douce, comme tu fais, c'est sympa, tu vois. Tu devrais essayer sur Plazac, par exemple. Sur Plazac, c'est là où il y a des bouddhistes. Tu sais, j'ai bossé un an là-bas, en tant qu'il fait mes miens. Il y a des clients pour ça, si tu veux aussi. Tu vois, il y a des lieux comme ça qui sont recommandés. Ok, donc là, je pense que si c'est bien, je crois que tu as venu avec d'autres morceaux. Est-ce que tu peux nous passer un morceau sur ton deuxième alors, c'est quoi déjà le deuxième?
1: C'est Individu XY. Alors, je vais reparler rapidement d'Individu XY. Individu XY, donc, c'est un spectacle musical qui est parti à la base d'un double album studio. On va écouter un morceau de ce double album studio. Mmh. C'est un spectacle qui concerne la surconsommation aujourd'hui, la recherche d'identité individuelle, les IA, voilà, ça prend un peu tous ces sujets. Le spectacle aujourd'hui qui est live a beaucoup d'humour dedans. Et voilà, on va écouter un morceau de la base, c'est-à-dire de l'album.
0: Mais c'est bien que vous fassiez à la fois la musique et du gestuel, je trouve. C'est un projet que je trouve original. Je n'ai pas vu ton spectacle, mais j'imagine que vous avez quand même un jeu de scène qui est quand même développé par rapport au morceau. Et ça, je trouve que c'est prenant.
1: Ouais. Oui, c'est vivant. Là, voilà, on est vraiment, vraiment dans quelque chose de très vivant.
0: Ouais. On écoute.
2: Le gel et les trottoirs glissants, la brise mordante dans les couloirs urbains et la pluie oblique sur les coiffures fragiles, les visages mangés par des barbes hirsutes, les joues nues et molles, ballottées lourdement par le ballat des apoplexies latentes, les yeux vagues ne mirant rien d'autre que le vide du chemin quotidien, des jambes automatisées portant les carcasses de chair à demi-mortes vers les trous dans la terre jusqu'aux créatures de métal, puis vers les plateaux aménagés, vers les tours très stables dans leur désert de goudron. Là-haut, quelque part, dans l'enfer binaire des open space. La pierre régulière de la fronde télévisée, le front du conflit, le commerce des âmes, l'achat d'esclaves avec la monnaie du spot accrocheur. Les prêcheurs de l'oubli sont légions, une armada d'hybrides déformés, des châssis reptiles et d'hydres volants. La mélopée d'un bonheur discrétisé, le grésillement d'esprit absent, les chocs électriques du bien-être précaire, l'anesthésie générale de la volonté véritable.

Les dogmes et les formules des sages nous ont laissé croire que nous pouvions nous laisser aller à l'abandon de notre propre arbitrage. Au moment même où la vie nous fut infligée, le carcan de notre condition à venir prit place à notre cou, venant enserrer le battement païen de notre jugulaire, venant rationner l'éventuel excès d'air dont nous nous pourrions trouver un jour en besoin. Mais c'en est trop. Conformisme et suffocation, nos beaux pétales déjà flétrissent. Et le temps est fourbe, il ne prévient pas. Affolons-nous dès à présent de nos infidélités, à ce que nous sommes, à ce que nous avons toujours été, à ce qu'il y a d'éternel en nous. Et dépeçons-nous de ces superflus foisonnements de fioritures qui sont toxiques et rendent notre cœur malade. Nous sommes tous perdus dans une immensité vague, la trache traumatisée par l'huile de l'oubli que l'on souhaite imprimer à nos âmes. Voyez comme je consume la mémoire posthume de cet instant agonisant. C'est tout le temps comme ça, je rêve d'un autre rêve, j'aspire même au pire. Je vois, j'évoque, j'esquisse dans ma tête la matrice d'une vie suave, d'une vie simple, qui ravivrait les fruits de ma foi éteinte. Flamme éphémère au bout de mes lèvres, c'est avec cette braise floutée que j'ai choisi d'incendier le monde et ses trésors insipides, pour ne plus jamais oublier qui je suis.

0: fortes les paroles.
1: Oui.
0: C'est de l'écorcher vif. Hein.
1: Alors,
0: tu dénonces, hein, tu envoies. Hein.
1: Oui, c'est très engagé, hein, individu ouais. XY, poétiquement. Hein, c'est,
0: oui, oui.
1: Même si voilà, des gens y trouveront évidemment une dimension un peu politique, mais c'est une œuvre avant tout poétique. Et comment dire,
0: on sent de la hargne derrière.
1: Il y a de la hargne, être aussi le artiste en tant que vecteur de de quelque chose, d'essayer de canaliser un peu peut-être un ressenti global là, urbain aussi.
0: Par rapport à l'IA déjà.
1: Oui, l'IA, voilà, c'est quelque chose qui est apparu dans le spectacle plus tard. Ça n'existait pas encore dans l'album, parce que ce n'était pas encore le sujet à ce moment-là. Mais c'est un spectacle, oui, avec des paroles et des sujets qui sont quand même assez lourds. Et c'est pour ça qu'on a voulu le contrebalancer avec beaucoup d'humour. Donc dans le spectacle, nous, on représente en fait un culte religieux dont le dieu est une IA.
0: D'accord.
1: Et les gens qui viennent nous voir sont des fidèles qui viennent participer à une sorte de messe, cérémonie. Et donc on crée de l'engagement avec le public de cette manière, avec une sorte de doute spirituel un peu sur le choix à faire par rapport aux IA. D'accord. Est-ce qu'elles vont nous libérer ou est-ce qu'elles vont nous détruire,
0: voilà. Nous détruire.
1: Donc il y a plein de réflexions, il y a une recherche de créer un peu une, à la fois de l'humour et une réflexion là-dessus, mais aussi une sorte de perplexité avec le public.
0: Ce qui doit être intéressant, c'est bon, là on a la musique qui est quand même assez forte, hein, je veux dire dans les paroles. C'est vrai que je pense que quand tu as la gestuelle, puisque vous faites un jeu de rôle en même temps qui est adapté, ça va être complet. Alors moi ce que j'apprécie beaucoup, c'est que tu articules. Parce que j'en ai marre des Mylène Farmer, tu vois, et compagnie, où on comprend rien ce qu'ils disent, et où leur dire je t'aime, j'ai un doigt sur l'œil, tu vois, voilà. Donc, toi, t'as des paroles qui veulent dire quelque chose et tu articules. Voilà. Et ça, c'est agréable de comprendre des paroles sans avoir essayé de te mettre dans la tête qu'est-ce qu'elle a dit, j'entends pas ce qu'elle a dit. Tu vois, voilà. Je te félicite pour ça déjà.
1: Merci.
0: C'est déjà une bonne chose. Donc, je pense qu'avec tout ça, tu as d'énormes projets. C'est possible, tu ne peux pas faire autrement. Avec trois formations, tu es obligé d'avoir des grands projets à l'avenir. Il faut que tu dises un peu quels sont tes objectifs pour l'avenir, un petit peu. Comment tu le vois à l'avenir ? Oria, bien sûr. Hein ? D'accord.
1: Ben, comme je le disais tout à l'heure, moi, la particularité, c'est que j'ai plein d'albums que je veux enregistrer. C'est quand même ma fonction principale. J'aimerais, moi, personnellement, un moment aussi, en dehors des projets live, me développer dans la composition pour l'image. Voilà, je compose beaucoup, j'ai plein de projets autour de ça, je vais continuer à sortir des albums quoi qu'il arrive. Donc ça c'est l'un des projets. Après, développer ces projets live, c'est l'autre projet qui est extrêmement long aussi, le fait de se faire connaître, de faire exister ces musiques, de convaincre des gens de les faire jouer. Dans un monde où en fait j'ai entendu encore il y a pas longtemps un artiste français qui disait qu'il discutait avec ses prods et qu'aujourd'hui pour apparaître sur Instagram il fallait publier à peu près 2 à 3 vidéos par jour. Voilà, moi c'est quelque chose que j'envisage pas du tout de faire. J'ai pas du tout envie de jouer à ce jeu-là, donc il va falloir trouver d'autres moyens aussi d'apparaître.
0: Nous, les musiciens, on n'est pas des influenceurs, hein,
1: oui,
0: d'accord ? Avec les ongles longs, tu vois, et les lèvres rembourrées, tu vois ce que je veux dire ? Parce que moi, ça m'insupporte. Je sais même pas le dire, toi, tellement que ça m'énerve. Les influenceuses qui ont un impact négatif sur nos enfants, par les bois sociaux, les réseaux sociaux, j'arrête pas de le dire, ça m'agace. Franchement, ça m'agace. Et toi, ta créativité, justement, alors est-ce que tu penses que... alors, peut-être pas un metteur en scène, mais est-ce que tu penses que... vous êtes bien, je sais pas ce que je veux dire. Est-ce que tu penses que quelqu'un, un tuteur, style metteur en scène, ou je te parle pas de producteur, est-ce que tu penses que quelqu'un peut vous aider à percer ? Est-ce que c'est difficile ? Parce que tout seul, c'est pas évident, je pense, hein, quand même.
1: Alors, nous, aujourd'hui, on a fait beaucoup de résidences avec ce projet. Donc, on a un projet qui est quand même assez avancé. Hein. Il y a du décor, il y a du costume, il y a de la mise en scène, etc. On a travaillé avec différents intervenants. Là où on pourrait avoir besoin de l'aide, c'est simplement de déclencher. Des fois, c'est un peu... il suffit que la machine se mette en route, quoi.
0: Oui.
1: Un concert en appelle un autre, etc.
0: Oui.
1: Pour l'instant, on a eu des concerts principalement en Dordogne. Le truc, c'est que chaque réseau est différent. Il y a une manière de communiquer différente. Donc, si on essaye de démarcher pour un bar, c'est pas la même chose que pour un théâtre, c'est pas la même chose que pour une SMAC.
0: Oui.
1: À chaque fois, il y a des codes différents. C'est pour ça que c'est si compliqué et que c'est un job à part entière. Et nous, là, avec ce projet-là, on aimerait conquérir les espaces qui sont un peu plus des théâtres, quoi.
0: D'accord.
1: C'est vraiment... ce spectacle, on l'a joué devant des enfants, on l'a joué devant tout public, quoi, tous les âges. Et ça a touché tout le monde. c'est un spectacle qui mérite d'être partagé. Il est très actuel, il est original, il est abouti. Moi, je vais souvent à Aurillac, à Avignon. J'ai été voir spécifiquement les spectacles musicaux, etc., pour avoir une idée un peu de ce qui existait, de ce que faisaient les gens. Et pour moi, alors bon, je suis à l'origine de ce projet, mais j'ai rien vu d'équivalent.
0: D'accord.
1: Donc il y a ce côté unique qui fait que pour moi, il mériterait d'exister, quoi, à un niveau au moins, enfin, à un niveau national, puisque c'est en français.
0: Moi, je te posais la question, c'est la question qui fâche, mais il faut en parler à chaque fois, c'est que financièrement, tes trois projets coûtent des sous.
1: Bien sûr.
0: Donc c'est pour ça que je te parlais éventuellement d'un tutorat. Quelqu'un qui pourrait vous aider, si tu veux, alors, à condition qu'il s'y retrouve aussi, tu vois, quelqu'un qui investit du pognon, ça lui revient aussi un peu, si tu veux, mais parce que c'est pas trop difficile, quand même, financièrement, de monter tous ces projets, faire des costumes, est-ce que vous avez des aides, est-ce que vous avez pu trouver des filières qui puissent vous aider, ou c'est des amis, ou je sais pas.
1: Alors oui, bon, à un moment, on a fait partie du processus Boost, là, quand il existait, du sans réserve. Mais bon, ça nous a permis de faire des résidences, ça ne nous a pas forcément permis, par contre, de réellement développer ensuite le réseau de concerts. Après, on a beaucoup fait appel à des amis, on a toute une communauté d'artistes autour de nous qui nous ont aidés. Le batteur ingé son, donc c'est lui qui permet d'enregistrer les lives ou les concerts, etc. Et on fait beaucoup du copinage les uns avec les autres pour essayer de développer nos projets artistiques de création. Alors après, bien sûr, si un jour quelqu'un se présentait pour investir dans un tel projet et pour lui y retrouver ses billes, nous on est absolument ouvert à ça, évidemment. Comme je disais, la plus grosse difficulté aujourd'hui, c'est pour nous de démarcher. Mais moi, j'ai aucun doute que si ce spectacle avait des dates, il fonctionnerait.
0: D'accord, oui, voilà. Tu y crois. Oui,
1: absolument.
0: Non, mais tu sais, moi, cette émission sert aussi à ça, à la promotion. Et puis, qui sait, tu sais, dans un camping, tu peux avoir un mec qui vient en vacances, en Périgord, visiter les sites, et qui, paf, un coup de cœur, tu vois, donc... Il faut toujours y croire.
1: Hein. Ouais,
0: moi, j'y crois plus à mon âge maintenant, si tu veux, parce que je suis trop vieux. Mais toi, tu es jeune, tu as encore tout l'avenir devant toi. Et je te souhaite qu'à un moment donné, tu tombes sur quelqu'un que ça intéresse et qui financièrement accepte à mettre des ganos pour vous aider à démarrer, vraiment à décoller.
1: Hein, oui.
0: D'accord. Ok. Donc là, tu as d'autres morceaux à nous proposer.
1: Alors,
0: je crois que tu as un troisième concept, non ?
1: Oui, c'est ça. Alors, c'est un concept plus récent, là, mais on commence à faire un peu des concerts dans le coin. Il n'y a pas longtemps, on a joué au Lambarzik. Là, j'ai entendu tout à l'heure que tu parlais du Phoenix, on y est passé aussi. Donc, c'est Bliss Point. Alors, Bliss Point, c'est un projet qu'on a fait pour pouvoir jouer un peu avec le batteur, avoir quelque chose qui soit plus transportable, plus projet de bar.
0: Oui, plus festif.
1: Je dirais pas festif. Hein. Oui. C'est du rock, mais je dirais pas que c'est festif pour autant.
0: D'accord. Non, mais festif, je veux dire.
1: Ça bouge.
0: C'est plus, c'est pas un truc que tu dois t'asseoir et écouter. Tu peux boire une bière en même temps, quoi.
1: C'est ça. C'est vraiment fait pour le bar. Ça peut se danser.
0: D'accord.
1: Voilà. Et donc.
0: Et là, ça s'appelle.
1: Là, on a sorti un EP, alors je sais plus, il y a un an et demi, je crois. Et on va écouter un morceau qui s'appelle Muscle Memory.
0: En anglais, alors.
1: En anglais, oui, c'est un projet en anglais.
0: D'accord,
1: celui-là.
0: Ok. Voilà. Bon, mais Antoine, à toi.

0: Voilà, donc ça c'était un morceau de Bliss Point, ce duo de rock. Ouais.
1: Alors plus pour les bars, tu m'as dit, plutôt.
0: Ouais, plutôt une ambiance de bar là. On a aussi des costumes dans ce groupe.
1: Ouais, sympa, voilà. sympa. Bon, mais voilà, vous êtes toujours avec Jeff dans ses émissions Être musicien en Périgord, où j'ai la chance et la joie et le bonheur de recevoir Benjamin Houdou, qui nous a présenté ses trois formations. C'est un boulot énorme, qui très originaux, qui change un petit peu de concept, avec beaucoup de gestuels dans la première formation, Houdou, hein, que je conseille d'aller voir. Il vous rappellera tous les sites sur lesquels il faut aller. Donc là, par contre, cette émission qui est enregistrée aujourd'hui sera donc diffusée jeudi dans deux jours. On sera quoi ? On sera le premier ? Le 2, voilà, le 2, ça sera diffusé le 2 juillet de 14h à 15h et le samedi 4 de 20h à 21h. Et surtout après, seront mises sur le site de la radio, sur le site podcast Radio Libre en Périgord, sur l'icône Être musicien en Périgord. Vous pourrez donc regarder tranquillement, écouter tranquillement la totalité de cette émission, la totalité aussi des autres émissions. Je rappelle que c'est la 22e émission. Avant de redonner la parole pour conclure à notre invité, je vous rappelle simplement que je vous renouvelle la proposition. Et si vous voulez passer à l'émission, envoyez-moi un email à la radio, radiolibre-en-périgord@gmail.com, et vous me laissez vos coordonnées pour que je puisse vous rappeler. Je n'ai des places qu'en 2027 maintenant, mais il faut quand même prévoir. D'ailleurs, je crois que mon invité qui est en face de moi, qui est plein de projets, reviendra en 2027 pour nous dire où il en est.
0: Ah oui, avec plaisir.
1: Explique-nous, hein, parce que là, pour l'instant, tu as du boulot, je crois. Tu n'arrêtes pas, là, en ce moment, c'est de la folie à Sarlat.
0: Ben oui, c'est ça. Ça prend du temps.
1: Les vacanciers ne sont pas encore arrivés, ou c'est que les retraités, pour l'instant ?
0: Là, c'est assez calme, pour l'instant.
1: C'est les retraités, quoi.
0: Voilà. Mais ça va venir, là, bientôt.
1: D'accord. Tu as joué à Souillac aussi, tu m'as dit
0: Je vais jouer à Souillac, là, à La Forge. C'est un ancien manoir, là, où il y a des expos, souvent. Oui. Donc là, j'y joue samedi qui vient. En solo, mais je joue avec un autre artiste qui s'appelle Petit Jean.
1: Oui.
0: Voilà, donc on va faire une soirée expérimentale là, avec un peu d'improvisation et puis de mélange de nos deux univers. Quoi.
1: J'y vais cet après-midi à Souillac. Ma belle-mère est là-bas et j'y vais avec ma femme cet après-midi voir sa mère qui est de Souillac, toi, comme ça. Ouais. Festival de jazz que tu connais aussi à Souillac,
0: qui
1: a une renommée quand même importante.
0: Ouais.
1: Autant, presque à peu près pareil, même peut-être un peu plus jeune que MNOP. Que Stéphane Collet a présenté la dernière fois. Écoute, moi, je suis ravi de t'avoir reçu. Je pense que tu reviendras en 2027.
0: Avec plaisir.
1: Parce que je pense que tu vas... Alors, je te souhaite de décoller, hein, de rencontrer des gens qui puissent te prendre un petit peu en charge, qui financièrement mettent un petit peu d'eau dans ton moulin, puisque trois formations, c'est compliqué quand même. Hein. Et par contre, j'attends que tu me donnes les noms des studios d'enregistrement là-bas. Studio d'enregistrement sur le Saraladé, un petit peu, que je puisse aussi en parler. Par contre, si tu as des amis musiciens qui veulent éventuellement venir à cette émission, faire leur promo aussi, tu leur donnes mes coordonnées, je t'ai donné ma carte, pour qu'ils m'appellent et qu'on fixe un rendez-vous. Tu en connais, puisque tu as plein de camarades qui vous aident, je crois.
0: Ah bah oui, bien sûr.
1: Il y a beaucoup de musiciens sur Sarlat ou...
0: Ouais, il y en a quand même beaucoup.
1: Ouais.
0: Il y a des jams un peu partout dans le Sarladais aussi.
1: Ouais. Alors qu'est-ce que tu penses des jams, justement ?
0: Ouais, c'est une question intéressante. Moi, j'aime beaucoup les jams. Hein. Ça fait partie, pour moi, ça a été une sorte d'autre accès à la formation musicale. La jam a des défauts et des avantages. L'un des avantages des jams dans le coin, c'est qu'elles sont souvent relativement improvisées, c'est-à-dire pas cadrées. Dans les villes, souvent les jams sont cadrées, donc les gens s'inscrivent sur une liste, il y a des morceaux, ils choisissent de jouer un morceau, ils font des reprises, etc. En Périgord, les jams se font un peu, quelqu'un lance quelques accords, il y a ce côté un peu à la maison, quoi, et qui est très intéressant, et qui des fois crée des jams où c'est le bordel, où personne s'écoute, etc. Parce qu'évidemment, plus il y a de monde, plus c'est compliqué, les niveaux sont disparates, etc. Donc il y a plein de raisons qui peuvent faire que c'est pas forcément toujours de haute qualité, notamment pour ceux qui écoutent. Mais en revanche, il y a des très beaux moments de grâce dans les jams, du fait de cette liberté aussi.
1: Oui.
0: Et moi, dans les jams, j'ai vu des gens se découvrir, quoi, aussi, hein, chanter pour la première fois, etc.
1: Oui, oui.
0: Donc c'est un très beau lieu d'expérimentation pour ce que j'en pense.
1: Moi, j'ai vécu les deux. Ici à Périgueux, c'est diligenté, si tu veux, par un musicien qui est bien installé ou professionnel, si tu veux, qui impose deux, trois morceaux, d'accord. Donc moi, en tant que batteur, bon, tu vas jouer un morceau, deux morceaux, puis après tu laisses la place aux autres, ce qui est normal. Tu as toujours plus de batteurs que du reste. Donc bon, j'apprécie moyennement. Bon, voilà, mais c'est ça, c'est mon avis. Hein. Mm-hmm. Moi, ce que j'aime, c'est, tu vois, je vais dans un jam, je prends un blues. À la batterie, je prends un petit, je fais un blues. T'as la clarinette qui arrive, t'as le guitariste qui arrive, t'as le bassiste qui se met dessus, t'as la trompette, et chacun joue son morceau, ça émerge, si tu veux. Mm-hmm. Alors, des fois, comme tu dis, si personne tempère tout ça, ça risque d'être le bordel. Mais quand il y a quelqu'un qui, tu vois, qui domine un peu et qui dit, voilà, j'ai vécu des moments extraordinaires.
0: Bien sûr.
1: Et des musiciens qui n'osaient pas venir jouer en public se sont lâchés complètement. Voilà. Et maintenant, sont musiciens, dont certains sont professionnels. Donc il y a les deux aspects. Tu vois, on ne va pas non plus.
0: Il y a un côté rite initiatique et il y a ce côté de partage. Moi, c'est ça que j'aime beaucoup. C'est un moment, à force d'arrêter, voilà, peut-être d'aller dans les bars pour consommer de l'alcool ou pour avoir des conversations sans fin avec les gens, on arrive, nous, en tant que musiciens. Et on partage à la fois avec les gens qui sont dans le public et à la fois avec les musiciens, donc quelque chose de non-verbal, avec des gens de différents niveaux, de différentes fonctions, enfin origines, etc. Moi, ça, je trouve ça extraordinaire.
1: C'est ça qui est bien. C'est bien, parce que, surtout quand tu as des gens qui sont affinés, vraiment professionnels. Moi, je connais des guitaristes, bassistes ici, quand ils font des jams, c'est extraordinaire. Et même des gens qui ne sont pas forcément de bon niveau arrivent à s'adapter. Et je trouve que c'est une progression, c'est intéressant, tu vois, ça. Bon, enfin bref. Bon, écoute, rappelle-nous un petit peu comment te joindre, comment te voir, comment t'écouter. Rappelle-nous ton site.
0: Alors oui, je vais donner l'adresse du Linktree. Donc le Linktree, c'est une sorte de carte de visite en ligne où il y a plein de liens dessus. Avec,
1: comment tu écris ça
0: Linktree, c'est L-I-N-K-T-R-I-I. Pardon, je parle en anglais, mais.
1: Voilà, c'est le Linktree, alors. Ouais, Linktree, d'accord. Que les gens puissent y aller, parce que tout le monde ne connaît
0: l'arbre
1: pas.
0: L'arbre lien, quoi.
1: D'accord,
0: si
1: ok. On traduit. D'accord.
0: Mais bon, je donnerai le lien, parce qu'il y a une adresse particulière avec moi, Oudou.
1: Oui.
0: Voilà. Après, sinon, vous pouvez chercher individu XY sur Internet, ça, vous allez le trouver.
1: Oudou, tu m'as dit.
0: Oudou, rêverie.
1: Voilà. Rêverie. Après, tu vas tomber sur le site.
0: Blisspint, on va tomber sur plein d'autres groupes qui existent, qui ont ce nom. On n'a pas encore fait des grandes choses dans les réseaux sociaux, donc.
1: D'accord.
0: Voilà.
1: Bon. Ouais. Tu n'as personne qui peut gérer tes réseaux sociaux. Hein, c'est comme moi, tu es largué, quoi. Pareil comme moi exactement pour les réseaux sociaux.
0: Oui, je ne suis pas très fort pour ça. Non
1: mais
0: c'est sûr.
1: On ne peut pas tout faire. Hein. Ouais. On ne peut pas ça. Chercher des dates. Hein. Moi, je suis Don Quichotte, je te dis tout de suite. Hein. Je veux un tourneur en Dordogne. Un ou deux. Il y en a sur Bordeaux, il y en a à Toulouse, mais nous. Voilà, il y a pas. C'est la préhistoire ici, hein, au niveau des tourneurs. On est en pleine préhistoire. Mmh. Les mecs, ils fonctionnent au silex, tu vois encore, tu vois. Non, il faut que quelqu'un se lance professionnellement, qui s'installe. Je vous promets que celui qui se fait ça comme il faut, il va devenir riche vite. Mmh. Parce que sur des cachets de, je sais pas, 1000-1500 balles, s'il prend 15% sur chaque cachet, vous voyez, voire plus. Non, il en faut. Vraiment, il en faut. Mmh. Ok, ben écoute, l'émission va toucher bientôt à sa fin. Donc moi je suis ravi de t'avoir avec nous, je te remercie d'être venu, d'avoir trouvé, parce que c'est pas évident. Mmh. Hein. Je compte sur toi pour parler de nous à Sarlat.
0: Bien sûr.
1: Pour vendre ton émission en podcast, et en même temps celle des autres un peu quand même, hein, il faut partager aussi. Hein. Et puis tu sais qu'en 2027 on va prendre une date, si tu veux tout de suite, tous les deux, pour que tu nous parles un peu où tu en es en 2027, d'accord. Si tu progresses, si tu cherches des dates, on peut te contacter aussi pour te proposer des dates, d'accord. Sur ton site.
0: Oui, hein, bien sûr.
1: D'accord, ok. Très bien, est-ce que tu as quelque chose à rajouter avant de conclure cette émission?
0: Non, je pense pas. Voilà. Moi, dans la musique, on a parlé un peu de ça, mais mon objectif, voilà, c'est de promouvoir la création.
1: D'accord.
0: Alors nous, on propose certaines créations,
1: et gestuelles.
0: Et gestuelles.
1: Un mélange entre la musique et le théâtre, c'est intéressant.
0: Il y a ça dans Individu XY, tout à fait. On est dévoué à cette tâche, c'est-à-dire d'accord. L'art comme une discipline qu'on développe toute sa vie,
1: d'accord.
0: Pour dévoiler au travers de l'art notre identité propre.
1: Okay.
0: Et voilà. Et ça, c'est ça le geste artistique, d'accord. Que je propose.
1: Tu peux essayer de voir avec la responsable de la galerie verbale à Périgueux, qui est justement qui serait tout à fait à propos par rapport à ce que tu fais toi. Tu vas contacter la galerie verbale à Place Federbe à Périgueux, tu l'appelles de ma part, et puis que tu peux proposer, parce que c'est un lieu avec, tu vois, une petite salle avec des gradins en cercle où tu peux justement exprimer le genre, c'était théâtre, musique traditionnelle un peu, et je pense que c'est peut-être un truc intéressant pour toi. Ok, voilà, donc cette édition tous, cette émission touche à sa fin. Je vous remercie, bien sûr, chers auditeurs. Ah oui, on va finir avec un dernier morceau, hein, de Oudou, hein, mais d'une formation, d'une de ces trois formations. Moi, je vous dis à la semaine prochaine où je recevrai donc mon ami Bruno Blum, où il va vous parler de son dernier livre qui s'appelle Rockin' City, qui marche bien actuellement. Voilà, merci, bonne semaine et à bientôt.
2: Tu voulais pas la présenter
0: ou... si, rapidement.
1: Vas-y, ouais. vas-y.
0: Je peux parler là ? Ouais. Donc, ce dernier morceau est un autre morceau de l'album solo que j'ai sorti en décembre. Donc, on est encore quelque chose qui cherche un peu la méditation, l'intimité, la détente du mental dans la musique avec quelque chose de très minimaliste.

chaque fois, c'est la radio qui vous écoute. Je veux dire par là que c'est une radio qui donne la parole à toutes les associations, à toute personne qui agit pour tendre la main, pour soutenir. Et quelquefois, il y a des annonces qui me surprennent un peu. Cependant, dans l'ensemble, c'est une radio que moi-même j'aime beaucoup. J'espère que les auditeurs augmentent, en tout cas. La dernière fois, donc vous savez, je suis responsable d'un centre de consultation qui s'appelle Gabriel Lacueil, qui est à Périgueux, et on peut obtenir d'être reçu en faisant le 0609 13 89 22, qui est mon portable. Ce centre propose pendant 3 mois un entretien toutes les semaines, 12 entretiens, et les écoutants sont tous bénévoles. Il y a un médecin, des psychologues, une infirmière, et nous travaillons beaucoup en nous orientant à partir de la psychanalyse et d'autres disciplines comme la sociologie, comme la lecture des journaux, avec les bonnes et mauvaises nouvelles. Et vous le savez sans doute que les soins vont pas très bien. Et d'ailleurs, vendredi à Bordeaux, rue du Ha, il y a des soignants qui se rassemblent pour évoquer leurs difficultés. Si je parle de psychanalyse, c'est pas simplement parce que pour nous, elle a lieu dans un cabinet. C'est le cas avec un psychanalyste, mais aussi parce que beaucoup de personnes s'orientent de la psychanalyse dans les institutions, à l'hôpital, à l'école, dans les soins infirmiers et bien sûr dans le monde de l'art. La semaine dernière, j'avais commencé à parler de quelque chose qui s'appelait le sentiment de la vie. C'est souvent que les gens qui viennent, je donnais l'exemple par exemple d'un petit garçon de 6 ans, qui insulte son père, le traite de fils de pute, a tabassé sa maîtresse ou des enfants, ne tient pas en place, vraiment est pris dans un désordre et tout un entourage essaye de coller évidemment un diagnostic, presque une étiquette, on pourrait dire examen neurologique, trouble. Personne ne trouve rien, évidemment, et comme l'école n'arrive pas à contenir cette colère, voilà ce que je dirais, qu'il habite, les parents se sont séparés, il a des raisons, évidemment, d'en vouloir à son père. Avec moi, il est adorable, on peut dire, et il écoute, et je lui propose de me dire ce qui ne va pas, il a beaucoup de mal. Je lui ai proposé, donc, à travers des petites marionnettes, de jouer et je vais vous dire un peu comment dans ces cas-là j'opère si vous voulez. Mais en tout cas pour un sujet qui parle, le sentiment de la vie repose sur un acte, vous disais-je la dernière fois, c'est dire oui à quelque chose qui le traverse, qui se manifeste par un certain éclat. On y reconnaît volontiers la présence de ce symbole de la vie qu'on représentait à une époque par le phallus. Freud, Lacan ont exploré toutes les faces de ce symbole et qui aboutit à ce qu'il s'efface peu à peu pour faire place à autre chose qu'on aborde par de petites touches, ce sentiment-là. Par exemple, je sais qu'après mon analyse, ce qui m'a fait dire oui, ça a été ma rencontre d'abord avec le travail d'éducateur, j'étais éducateur de rue comme on dit, et ensuite la possibilité de tenir cette fonction d'analyste. Mais c'est aussi dans mon enfance, où la pauvreté était évidente, ce qui pouvait y avoir sur la table, qui apportait de la joie, des petites touches justement, qu'on m'ait offert un harmonica par exemple, qui a été le premier instrument de musique, après il y a eu une guitare et aujourd'hui un accordéon. Disons que le peintre, j'avais abordé ça, il a des touches de couleur jusqu'à ce qu'un tableau se dessine. Le poète, lui, fait exister un nouveau bout d'existence par un poème qui rend aux mots toute leur matière sonore et les rend libres pour l'immédiat, pour ce que l'on peut vivre comme le plus actuel. L'acte poétique se cristallise dans la lumière ou dans l'obscurité et nous donne un sentiment de la vie. Le musicien, c'est dans des petites notes de musique que le,

0: compositeur avance, comme je tentais de le faire avec ma guitare, où j'essayais aussi, dans le silence, de créer quelque chose pour l'auditeur. Et puis, il y a les dandys modernes qui, eux, se construisent un corps avec des beaux vêtements, hein, avec des choses qu'ils trouvent sur les réseaux sociaux, et ils montrent comment le bel habit de mode stylé permet à la jouissance du corps de susciter le désir chez ceux qui l'admirent. Un désir de style, qui peut devenir addictif d'ailleurs, hein, mais vivifiant. Alors, qu'est-ce qui se passe, on peut dire, dans une séance de psychanalyse? Eh bien, celui qui parle, ce petit garçon ou un adulte, va déposer dans la séance des petites touches de matière parlante. Ces matières se mélangent, se déplacent, se condensent, se recouvrent l'une ou l'autre, s'espacent en créant des silences, ou bien des fois se pétrifient. Et puis, ça va prendre la forme de demandes, de récits, de mythes individuels. Par exemple, le mythe d'Œdipe, hein, « J'aime ma maman et mon papa m'embête, et je mets du temps à percevoir que dans ma maman, il y a la femme de mon père. » Il y a des fantasmes, des aveux qui sont faits les yeux baissés, des récits d'attouchement qui, quelquefois, sont faits qu'à l'analyste. Ils n'ont jamais été évoqués. Des révélations, et puis même des cris. Hein. Ce qui, pour un auditeur, le psychanalyste, qui a une présence incarnée, compte beaucoup. Hein. Et il y a des grands tableaux de paroles analysantes qui vont être des désordres des brins de parole, comme autant de bribes de jouissance de la vie qui constituent le plus intime du sentiment de la vie pour celui qui parle. Aujourd'hui, on a affaire à une clinique du désordre. Hein. La clinique, c'est, dans la définition, c'est ce qui s'apprend au pied du lit du malade. Eh bien, cette clinique analytique va accueillir le symptôme, c'est-à-dire ce qui rate, ce qui fait désordre et qui surgit tout d'un coup, par exemple, chez quelqu'un qui apprend que sa femme le trompe et a envie de le quitter. Hein, il y a une décompensation immédiate et cet homme est effondré et n'a plus de repères. Et ce désordre l'affecte et qui touche à ce joint le plus intime du sentiment de la vie. Et comment fait-on là? Eh bien, après les constats de Jacques Lacan, Jacques-Alain Miller, qui est un collègue, propose de répartir ces signes cliniques de ce désordre, qu'ils soient majeurs ou discrets, selon qu'ils se situent dans la manière dont vous ressentez le monde environnant, dans la manière dont vous ressentez votre corps et dans la manière de vous rapporter à vos propres idées. Voilà un peu comment ces bribes, on peut les situer. Il y a aussi des paroles hallucinées où des signes apparaissent dans un réel et qui indiquent que le désordre a envahi toute la subjectivité du sujet. Il entend des voix, il a des hallucinations. Hein. Et il y a aussi la signification absolue d'une faute aussi qui s'impose à certaines et qui va contaminer la pensée, comme dans certaines personnalités mélancoliques. C'est des fois discret. Et pourtant, le flou de la pensée introduit une perplexité qui se manifeste dans l'usage de la langue. La mélancolie, ça peut souvent très mal finir. Hein. Et là, le sujet ressent son corps comme autre. Et ça peut susciter un désordre très intime, une brèche dans laquelle le corps se défait. Et là, on sera sensible à la fonction d'un nouvel élément qui fait retenir ce corps, une douleur erratique, une marque sur la peau, des scarifications que se font des jeunes filles, dit-elle, pour calmer l'angoisse. Dans l'anorexie mentale, il y a quelque chose qui témoigne de cette étrangeté du corps de façon extrême. Elle est rejointe par de nombreux symptômes qui sont déclenchés alors au moment de l'éveil du printemps, c'est-à-dire de la puberté. Là où le désordre aussi est important, c'est dans la clinique de l'adolescence, parce qu'il y a de façon paradigmatique des moments où le sujet parlant se trouve disjoint de son mental, de son corps et de son groupe social même. il va réaliser un bric-à-brac d'identification pour les marques, pour les façons de jouir, de fumer, de boire, de penser, qui font désordre pour le sujet qui vient nous parler et pour sa famille aussi. Alors, comment ce corps parlant peut arriver à désirer de se faire responsable du désordre, qui est au joint même de ses sentiments de vie, ce plus intime? Lacan met en avant, avec le terme d'estime, ce qui nous est le plus prochain, tout en nous étant extérieur. Le terme freudien, étrange, vient dire au plus juste un affect qui accompagne ce sentiment de la vie, dans son surgissement pour le sujet, un rapport d'étrangeté au cœur du plus familier. Et ça, on l'entend, je me réveille avec le sentiment d'être un autre. Ce qui m'arrive est étrange, je me sens étranger à moi-même. Alors, c'est là où, aujourd'hui, au centre de consultation, les gens qui viennent témoignent de ce désordre qui est important et bien sûr qui est dû à ce qui est vécu dans les liens sociaux où les gens sont repliés, sont peu solidaires souvent parce que le travail les accapare et cherche à les faire produire de plus en plus, ou bien quand les gens sont envahis par ce plus de jouir que le système nous propose, qui est avant nous d'ailleurs. On y rentre. Aujourd'hui, parler d'addiction, c'est banal, parce que ça fait partie de la civilisation dans laquelle on est. Voilà ce que je voulais vous dire aujourd'hui. Je poursuivrai en parlant de cas. Je vous parlerai la prochaine fois d'un cas et de la résolution, pendant les 12 séances, de ce qui a bougé pour la personne, au point qu'elle veuille aujourd'hui entreprendre une analyse. Chers auditeurs, à bientôt, portez-vous bien.
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1: Bienvenue dans l'émission de Découverte musicale sur Radio Libre en Périgord, avec une première musique qu'on écoutera de Greg, alias Dubamix, qu'on ne présente plus en Dordogne, avec ses 200 concerts partout en Europe. Dubamix a sorti son 5e album, nommé À travers les ponts. Dans cet album, on va y découvrir 13 morceaux avec beaucoup de langues dites minorisées. Il y a de l'occitan, avec des featuring, bon, pour en Dordogne, il y a des occitanistes qu'on connaît, Jean Bonnefond, Peyragude aussi. Il y a aussi Cocagna, Meno Bru et Sono Loco. Il y a aussi du provençal dans cet album avec Mouchu Télé Juvent, Massilia Sound System, Papito Collective, du breton avec les Ramoneurs de Menhir. Il y a aussi du folklore ouvrier, Union Thugs et Boubou, là aussi en français. On a aussi ce qui fait écho aussi au titre de l'album À travers les ponts. Il y a le Alde Bietan avec les camarades basques de Bad Sound Systems, des deux côtés du pont. C'est comme ça qu'on traduit Alde Bietan, si je prononce bien, désolé pour les basques. Et puis on découvrira l'international avec MC du Midi, Ray Cartouche. On écoutera aussi l'Estaco avec du catalan en participation avec El Comunero. Et il y aura aussi du yiddish avec The Clematics. Et aussi de l'espéranto avec The Maragan dans ce titre, L'Estaco, qu'on écoute tout de suite avant de retrouver Dubamix.

0: Du Bavix en visio dans nos studios à Radio Libre en Périgord. Bonjour Greg.
1: Bonjour à toi, bonjour à tous les auditeurs et les auditrices.
0: Merci d'avoir sorti ce cinquième album. On l'attendait à travers les ponts.
1: Ben merci, en effet, ça fait quelques années qu'on était dessus. Ouais.
0: Pour commencer, comment as-tu grandi? Où est-ce que tu as grandi? En Dordogne? Et puis, comment la politique et la musique t'ont accompagné pendant ta première vie?
1: Alors, moi, j'ai pas du tout grandi en Dordogne. C'est ma compagne Sophie qui fait partie de Dubamix, qui fait toute la réalisation artistique. C'est elle qui est originaire de Dordogne, plus exactement du côté de Castelnau, la chapelle, Périgord noir. Moi, j'ai grandi en région parisienne. Je suis banlieusard à la base, fils de deux parents syndicalistes et militants au Parti communiste. Donc, ça a forcément dû jouer sur ma sensibilité politique.
0: Un peu.
1: Assez jeune, j'ai commencé à militer, mais plutôt dans les mouvements libertaires anarchistes, notamment avec pas mal de mobilisations, soit antiracistes, soit contre les violences policières. Et j'ai commencé la musique assez jeune, avec un cursus, on va dire, très classique, donc conservatoire. J'ai fait une fac de musicologie aussi. Maintenant, je suis prof de musique. Donc, j'avais ce versant, on va dire, très classique. Et à côté, on va dire, à partir de l'adolescence, j'ai fait de la musique dans un groupe de reggae qui s'appelle Lion Stepper, toujours en région parisienne. Et puis, il y a eu aussi la découverte de toutes les musiques, on va dire, électroniques, avec toute la culture rave party et tout. Et le début de la musique faite sur ordinateur, combinée avec ce que je pouvais faire avec mes vrais instruments, saxophone, piano, guitare, etc.
0: Tu as commencé par quel instrument, par exemple ?
1: Le saxophone, c'est vraiment c'est mon instrument depuis ma tendre enfance, on va dire.
0: Et tes parents sont musiciens aussi?
1: Alors, ils sont mélomanes. Et mon grand-père, du côté de mon père, était très mélomane, mais vraiment autodidacte. Jamais pris de cours de musique, mais il avait vraiment une oreille musicale assez développée. Ça s'est assez transmis. On est sur toute notre génération avec mon frère, mais aussi cousins, cousines. Il y a tous une sensibilité musicale assez forte. Il y a pas mal de musiciens dans la famille, ouais.
0: Alors maintenant, pour parler de cet album, je disais qu'il était attendu. C'est parce que donc je vais lister tes différents albums. Depuis 2008, il y a eu Mix à Double, il y a eu Pour qui sonne le dub en 2014, Camarade en 2020 et La haine du capital en 2022. Là, on est en 2026. Tu sors À travers les ponts. Il y a eu plusieurs années du coup qui t'ont inspiré.
1: Oui, mais en général, d'ailleurs, c'est une régularité. Si on prend que les albums conséquents, c'est 2008, 2014, 2020, 2026. Donc, c'est vraiment tous les 6 ans.
0: Ouais.
1: depuis le début. Parce que à chaque fois, en fait, ce qui nous guide, et depuis 2014, on est deux à composer les albums et à faire toute la réalisation de l'album. C'est avec Sophie. Et à chaque fois, en fait, on part d'une idée un peu directrice, une ligne de conduite, et on va chercher à composer des morceaux ou à reprendre des morceaux qui soient par rapport à ça. Donc on n'est jamais dans l'urgence, c'est quelque chose qu'on a toujours refusé. On a la chance, vu que c'est nous qui produisons nous-mêmes, on n'a pas de contraintes extérieures, on y va à notre rythme et au gré des rencontres, quoi. Et donc là, en fait, le fait est que ça fait quelques années maintenant qu'on vit en Dordogne, dans la vallée de Lille, et à partir du moment où on a été ici, en contact avec des amis, et puis aussi avec nos enfants qui sont en école occitane, à la Calandrette de Périgueux. On a eu un contact assez fort avec le milieu occitaniste, on va dire. On a découvert ce milieu qu'on connaissait de loin, notamment par la famille de Sophie, dont une partie parlait occitan. Mais on a découvert tout un milieu hyper ouvert et loin de ce qu'on pouvait imaginer d'extérieur. C'est-à-dire, on a découvert quelque chose qui n'était pas du tout fermé comme un musée, mais au contraire, une culture très vivante qui ne demande qu'à être en lien avec d'autres cultures aussi. Et donc ça a été un peu l'idée directrice de cet album. Il y a quand même énormément, certes, de langues, mais il y a un focus autour de l'occitan parce que c'est les rencontres qu'on a faites.
0: Mais c'est notamment ce qu'on a entendu avec l'Estaco. Bon, non, du coup, c'était
1: alors,
0: du 14.
1: Alors justement, contre-exemple, mais il y a dans l'Estaco qu'on vient d'entendre, il y a Maragan, qui sont un groupe qui est entre la Dordogne et la Gironde, notamment, qui eux chantent en espéranto, mais chantaient avant en occitan aussi. Et puis il y avait les Klezmatiques qui chantent en yiddish, et une reprise, la version originale, elle est en catalan. Sinon, il y a pas mal de morceaux en occitan et avec des figures, on va dire, un petit peu du Périgord, notamment Jean Bonnefond, qui a été une figure centrale sur l'album, qu'on a eu la chance de rencontrer à plusieurs reprises avant l'enregistrement, puis après on a fait plusieurs enregistrements ensemble. C'est quelqu'un qui a vraiment accompagné l'album tout du long, quelqu'un qui nous a fait confiance et on a eu la chance qu'il nous offre une chanson inédite, Quand partirai, qui va clôturer l'album. C'est une chanson très belle, très personnelle, très intime, dans laquelle voilà, il parle de son dernier chemin où il rêve d'être emporté par le chant d'un ami. Voilà, une chanson assez bouleversante. Donc, la présence de Jean Bonnefond a été pour beaucoup, et il y a une autre personne qui a beaucoup compté aussi, avec nos premiers contacts, on va dire, avec l'Occitan, c'est Jean-François Garrette, dit Jeff, qui était le chanteur de Sono Loco, un groupe de métal occitan qui chante en limousin. C'est un des premiers morceaux qui a été enregistré, c'est la reprise de Occitania, justement, avec Jeff.
0: Et on a aussi, dans les participations, il y a aussi Méno Bru.
1: Si je puis me permettre, petite anecdote sur la rencontre avec Méno Bru. En fait, on était en soirée chez des amis du côté de Saint-Agnan, vers Hautefort. Et on était avec Jean-François Garrette, justement. On parlait un petit peu occitan, etc. Puis au bout d'un moment, il y avait une amie qui sort l'accordéon et qui joue la ranaise, là. Et Jeff nous dit, bah, attendez, j'ai un pote... Il la chante super bien, et donc son pote c'était Sébastien Girard de oui. Méno Bru. Il fait et donc là on l'entend au téléphone chanter sa version de la ranaise. Et là on s'est dit direct, mais attends, mais faut qu'on l'enregistre. Et donc quelques mois plus tard, on s'est rencontrés et on l'a enregistré. Enfin voilà comment est né le morceau. Bref.
0: Ok, d'accord. Mais Méno Bru avec Oumous Machine, un autre groupe aussi dont Guillaume Surpa joue. Et donc qui est aussi de l'Occitan, avec une petite note anti-industrielle dans l'agriculture aussi, anti-machine.
1: Tout à fait.
0: Un retour, une révolution paysanne un petit peu que certains agriculteurs vivent. Et donc pour toujours rester sur l'Occitan, on va écouter une petite pause musicale là, Soleil d'hiverne, le soleil d'hiver.
1: C'est un poème qui a été écrit par Moussuté, un des chanteurs de Massilia Sound System, donc originaire de Marseille, comme leur nom l'indique. Soleil d'hiverne, c'est une chanson où c'est donc quelqu'un qui est sur une barque et qui voit au loin Notre-Dame de la Garde à Marseille et ouais. Qui dit mais bien fous sont ceux qui te prennent juste pour une église, parce que t'es bien plus qu'une église en fait. T'es un espèce de phare, mais t'es aussi
0: un monument.
1: Un monument, et puis porteur d'espoir pour toutes celles et ceux qui traversent la Méditerranée, et parce que ça a été une terre d'échange, une terre d'exil, une terre d'espoir, hélas aussi une terre de drame, enfin une mer de drame, et donc c'est un petit peu tous ces mélanges-là que comporte le morceau Soleil ou d'hiverne. Donc c'est une composition originale qu'on a faite.
0: Ben, je vous propose de l'écouter sur Radio Libre en Périgord, et on se retrouve après avec du Bamix.
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0: Eh bien, vous avez écouté Soleil ou Diverne sur Radio Libre Périgord, un des 13 titres du 5e album de Dubamix que nous avons dans l'émission Découverte musicale ici. Cet album qui parle un petit peu des mouvements sociaux, des actualités politiques que nous avons vécues dans les années, hein, comme on le disait au tout début, depuis 2023, 2024, 2025, il s'en est passé des choses. Et pour commencer, j'aimerais qu'on parle de la manifestation des retraites en 2023. Et j'imagine que vous avez été concerné au collège de Mussidan.
1: Oui, moi je suis prof et je suis militant syndical à la CGT. En effet, on a été en grève à de nombreuses reprises et on a essayé d'accompagner ces grèves de moments de, on va dire, de sociabilité et de fêtes. C'est-à-dire qu'on a souvent fait des piquets de grève, parents d'élèves ou bien les citoyens, citoyennes, habitants ou travailleurs, travailleuses qui sont sur le secteur de Mussidan. Ça a permis de créer des liens, de pouvoir échanger et tout. Et puis après, au niveau des manifestations, moi, on va dire là, avec la casquette de Bamix, j'ai joué à plusieurs reprises sur le camion de la CGT, que ce soit à Périgueux ou bien même à Sarlat. Et c'était des moments vraiment très galvanisants. Après, hélas, force a été de constater que malgré les manifestations qui étaient quand même très nombreuses, on a perdu. Il y a eu un léger recul, mais enfin, c'est reculer pour mieux sauter, quoi, sur la question des retraites. On n'a pas réussi à être assez nombreux et nombreuses en grève. Donc, du coup, là, on risque de.
0: Par contre, il n'y avait pas l'oreille à côté pour écouter en haut. Il n'y avait pas l'oreille pour écouter le mouvement social.
1: Alors, pour moi, ce n'est pas forcément qu'il n'y a pas d'oreille. C'est-à-dire que eux, ce n'est pas une question de. C'est des gens qui ont des oreilles ou qui n'ont pas d'oreilles. C'est juste à partir de quel moment. On ne leur laisse plus le choix de nous écouter. Ouais. Et je me souviens, juste avant, il y avait une grosse grève, c'était vers le 7 mars, je crois, ou 6 mars 2023. Et Macron avait dit, on verra, grosso modo, puisque ça s'appelait « on bloque tout ». Je crois que c'était le 7 mars. L'appel, ouais. C'était « on bloque tout ». Force a été de constater qu'on n'a pas tout bloqué. Et donc Macron, il a dit, attendez, vous m'avez promis la France à l'arrêt. La France, elle n'est pas à l'arrêt, donc on continue, il n'y a rien à voir. Parce qu'on n'a pas réussi à être assez bloquant. Et tant qu'on ne sera pas assez bloquant, évidemment qu'ils pourront faire le choix de ne pas nous écouter. Et ce qu'il faut, c'est qu'on ne leur laisse plus le choix. Et on est bien plus nombreux à ne pas vouloir bosser jusqu'à 70 ans que ceux qui veulent qu'on bosse jusqu'à 70 ans. Et quand on voit, pour faire un lien avec on va dire les conditions directes, là, quand on voit le nombre de boulots là où on est obligé d'aller taffer dans des conditions mais inacceptables. Moi, là, je suis en train de vous parler, je suis dans ma salle de classe. Il fait 33 degrés. Donc, j'ai dit, c'est hors de question que je prenne les élèves dans cette classe. Il faut qu'on trouve autre chose. Mais sauf que on est sur des infrastructures qui ont absolument pas pris le coup, on va dire, du réchauffement climatique. Il n'y a pas de ventilation. Bref. Et c'est le cas dans énormément de domaines. Mais il faut que l'économie continue pour remplir les poches des plus riches.
0: Les milliards vont dans l'armement aussi. Ça coûte trop cher, les clims, plutôt que les bombes.
1: Et par contre, l'école, la culture, pour faire un petit lien aussi, de toute façon très locale, on va dire, moi, il me tient à cœur en tant que prof, je suis prof de musique, et très souvent, je mène des projets culturels avec différents partenaires, que ça soit le Roxane, le Sans Réserve, l'Opéra de Bordeaux, ce genre de partenaires. Là, on a nos budgets qui sont réduits à peau de chagrin, le Pass Culture qui est en passe d'être très fortement diminué, voire supprimé. Et donc, tout ce qui est culturel qui permet un peu aussi de désenclaver nos élèves qui sont ici dans des secteurs, des fois, qui sont assez éloignés de l'accès à la culture, tout ça, c'est clairement pas une priorité.
0: C'est pour ça qu'il y a la possibilité, avec l'action citoyenne, de pouvoir faire poids, lutter, résister aux menaces de suppression de jours fériés, par exemple, aux menaces d'augmenter la durée de travail avec cette réforme des retraites qui avait fait faire sortir tout le monde dans la rue.
1: Exactement, et ce qui nous tient à cœur aussi, et c'est ce qu'on a fait déjà dans des précédents albums, mais on l'a maintenu aussi dans cet album, c'est de tisser des liens avec les luttes du passé, notamment des luttes victorieuses. C'était le cas par exemple, alors là on a fait une reprise du chant des Peines Sardines, c'était des sardinières il y a plus de 100 ans à Douarnenez en Bretagne, qui s'étaient mises en grève parce qu'elles avaient un salaire de misère, elles travaillaient dans des conditions vraiment inacceptables, le dos pété, etc. Et elles ont mené une grève, c'était la plupart des femmes, elles ont obtenu gain de cause, elles ont obtenu des augmentations de salaire, etc. Et c'est devenu un symbole et c'est un chant qui est chanté énormément dans les chorales militantes. Et ce qui nous tient à cœur, c'est d'essayer de mélanger, on va dire, cette mémoire des luttes, et notamment des luttes victorieuses. Évidemment qu'il y a des luttes qui sont aussi pas victorieuses, et il faut s'en souvenir aussi pour savoir essayer de contourner les problèmes auxquels on peut faire face, mais se souvenir de ces luttes et aussi de se souvenir que c'est des moments de fête, que c'est des moments aussi où il y a de la danse, où il y a du chant, où il y a de la culture, et on veut surtout pas qu'il y ait des luttes ternes, on va dire, uniquement à base de slogans. Les slogans, c'est bien, mais la vie, le partage, la sociabilité, le fait d'être ensemble, le fait de passer de bons moments ensemble, d'avoir des moments de fête et de danse ensemble, c'est indispensable. Et c'est aussi comme ça qu'on recrée du lien. Et l'idée de cet album, c'est de se dire, recréer du lien, ça se fait au niveau local, avec une visée internationaliste, on va dire. C'est-à-dire que là, il y a un ancrage occitan qui est très fort pour nous, mais on a tenu à faire le lien aussi avec d'autres langues qui sont mises en minorité, que ça soit le basque, le breton, le catalan, etc. De se dire, voilà, c'est pas en se repliant sur soi qu'on va y arriver, mais qu'il y a tout intérêt à prendre en compte les questions, on va dire, de nos territoires, des cultures, des langues, mais dans un esprit d'ouverture. Et à l'heure où un des plus grands périls qu'on a pour nous, enfin, moi, il y a deux périls majeurs en ce moment, c'est la question évidemment du réchauffement climatique. Ça, on le voit énormément ces jours-ci. Et la question de la montée de l'extrême droite partout dans le monde. Et donc, face à ça, essayer de réimpulser des liens au niveau local, de casser les barrières, les frontières, et d'essayer de tisser des solidarités, c'est ce qu'on essaye de faire à notre niveau avec cet album.
0: Bah, c'est justement sur ce thème de la montée de l'extrême droite partout en Europe, financé par les gros sous, et puis de la canicule, parce que le dernier single que vous avez écrit, c'était en période de canicule aussi, comme en ce moment. On a vu aussi avec la réforme des retraites, les 49-3 qui se sont succédés. On est démunis d'un point de vue démocratique d'outils, sauf par exemple, je peux parler d'une petite lutte victorieuse à Bordeaux. Ils ont réussi à créer une plateforme de pétition comme il y a sur le site de l'Assemblée nationale, comme il y a eu pour la loi du plomb, par exemple. À Bordeaux, ils appellent ça des interpellations citoyennes, donc une plateforme de pétition qui leur permettent à tous les citoyens de pouvoir imposer des délibérations au conseil municipal, par exemple. C'est valable pour le département de la Gironde, mais aussi pour la commune de Bordeaux. Et la politique, c'est aussi lieu local, c'est bien de s'en occuper.
1: Ce qui nous semble important, c'est surtout de sortir de l'isolement. C'est-à-dire que il va y avoir une indignation légitime en voyant défiler des choses sur son téléphone et tout. Et les réseaux sociaux, ils ont leur importance. Moi, je ne les rejette pas en bloc parce que c'est aussi comme ça qu'on peut être au courant d'un certain nombre de choses. Le problème, c'est à partir du moment où on se contente de liker, de commenter, de partager, mais sans se dire qu'est-ce que je vais faire dans la vie réelle, concrète, face à mon employeur, face au maire, face à telle situation, comment est-ce que je romps l'isolement? Et c'est là où c'est important de mettre les mains dans le cambouis, j'ai envie de dire, que ça soit au niveau associatif, au niveau syndical, ça peut être des clubs de sport, ça peut être des assos divers et variés. Il y a plein de manières de recréer de la sociabilité et je pense que c'est ce dont on a vraiment, vraiment besoin.
0: Où est-ce qu'on peut te retrouver les prochaines dates? Et puis, on terminera donc sur le single « Je suis fils ».
1: Les prochaines dates, alors ça dépend. Le 27 juin, il y a la sortie de l'album au Silo, à Coulounier, avec El Comunero, donc ceux qui chantent en catalan, qui chantent des chansons révolutionnaires espagnoles.
0: L'événement a été annulé suite à la canicule.
1: Et donc, il y aura plusieurs dates à la rentrée dans le sud-ouest. Le 19 septembre, du côté de Fronton, pas très loin de Toulouse, à Juvardeil, alors là c'est plutôt du côté d'Angers, dans le 49, le 3 octobre, et ensuite en novembre il y aura Besançon, il y aura Jumillac-le-Grand en Dordogne le 14 novembre, et Bergerac a priori le 5 décembre à la Traverse, c'est à confirmer sous peu. Donc si je résume, pour la Dordogne, il y a Coulounier le 27 juin, et puis ensuite Jumillac-le-Grand 14 novembre, et le 5 décembre, Bergerac.
0: Et merci beaucoup, Greg. Merci du Bamix
1: d'avoir
0: accepté de venir nous présenter cette sortie d'album. Donc, je rappelle À travers les ponts, qui sort tout en ce moment-là pendant l'été 2026. Nous allons écouter Je suis fils, un titre qui a été écrit en featuring, en participation avec Union Thugs et Boubou. Tout ça, c'est téléchargeable gratuitement sur ton site, dubamix.net. Donc déjà, bravo pour ce partage. Merci pour ce combat culturel que tu mènes.
1: Merci beaucoup.
0: Et on en a besoin.
1: Je précise juste une petite chose. Ce morceau, Je suis fils, c'est une reprise d'un groupe qui s'appelle Corrigan Fest. Ouais. Et sur notre site, il y a également un livret avec les paroles, les traductions, mais aussi toutes les références, notamment des musiques qu'on a reprises ou qu'on a samplées. Voilà, tout est noté sur le site.
0: Merci
1: à bientôt.
0: Merci pour l'émission Je suis fils sur RLP.

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le Rex de Sarlat, il y a une soirée ciné-débat, soutenue entre autres par le groupe Fretzeller de la Libre Pensée. Une soirée qui se prolongera après la projection du film de Stanley Kubrick, Les Sentiers de la Gloire, par une discussion introduite par notre camarade, ami et historien Pierre Auroy, spécialiste de l'inventaire des monuments aux morts pacifistes en France, et qui publie une nouvelle version de son livre abondamment illustré de ces monuments qu'il a, avec son épouse, patiemment recensés à travers tout le pays. Et puis, il y aura également, dans cette soirée, pour participer au débat, un camarade qui a participé au meeting de Londres, donc le samedi 20 juin, et qui viendra dire également quelques mots au sujet de la tenue de ce meeting et, bien évidemment, des initiatives qui seront prises, et je le dis encore, en particulier celles qui s'adressent à la jeunesse, tant la jeunesse est très directement concernée par toute une série de mesures. Et je prolonge cela par deux initiatives dont je vous fais part, l'une d'elles en Haute-Loire, au Puy-en-Velay, où les enseignants, parents, étudiants, organisations syndicales ont pris une initiative lors d'une réunion publique qu'ils ont tenue le 23 juin dernier. Pas de création de classe défense à la rentrée 2026 en Haute-Loire. Stop à tous les dispositifs d'embrigadement de la jeunesse. Et ils disent, en s'appuyant sur un budget de guerre inacceptable et une loi de programmation militaire liberticide, le gouvernement Macron-Lecornu fait tout pour diriger la jeunesse vers les armées. Classe défense, guide, acculturer les jeunes à la défense. Loi visant à renforcer l'enseignement à la défense nationale dans le cadre du parcours de citoyenneté. Loi Blanchet, etc., etc. Tous ces dispositifs doivent être supprimés. Toujours plus pour l'armée, toujours moins pour nos écoles. Et ils mettent sur le document qu'ils ont publié un comparatif entre les budgets de guerre et l'embrigadement, et ceux destinés à l'embrigadement, et le budget de l'éducation nationale et des autres services publics. Et on voit clairement les choix politiques qui sont faits dans ces domaines. Et il conclut, la politique du gouvernement Macron-Lecornu s'articule autour d'un pivot, la réorientation de la jeunesse vers le secteur militaire. Au nom de la loi de programmation militaire qui bénéficie d'une enveloppe colossale, l'État délaisse le financement de l'enseignement public. Cette stratégie de désinvestissement se traduit en Haute-Loire par la multiplication de dispositifs dont les classes défense, couplées à des suppressions de classes toujours plus nombreuses. En parallèle, l'usine à gaz Parcoursup et Montmaster vont permettre de recruter des étudiants laissés sur le bord de route qui pourront plus difficilement ne pas mordre à la patte tendue. Dans de nombreux pays, les citoyens et les enseignants cherchent à stopper l'escalade guerrière. En ce sens, les personnes présentes, donc à la réunion du 23 juin, se félicitent de la réussite du meeting international contre la guerre qui a eu lieu à Londres le 20 juin, réunissant syndicats, partis politiques, citoyens, etc., etc. Unis et déterminés, les participants à la réunion publique appellent à se mobiliser et à rester tous ensemble dès qu'un projet d'embrigadement de la jeunesse sera porté à notre connaissance, non à la militarisation de la jeunesse. Voilà. Et puis, autre initiative plus proche de nous, là, puisque c'est en Charente-Maritime, où là encore, non à la militarisation des élèves du collège Jean Hay de Marennes. Le 8 juin s'est déroulé un exercice d'intrusion au collège Jean Hay de Marennes avec la gendarmerie et les pompiers. Un pseudo-assaillant s'introduit dans le collège avec une fausse bombe portée sur lui. Les gendarmes diffusent alors une bande-son avec des cris et des paroles « Allah Akbar », stigmatisant ainsi les musulmans et incitant les élèves à faire l'amalgame entre arabes et terroristes. Cette expression religieuse n'a rien à faire dans un établissement laïque qui se doit d'accueillir tous les élèves sans discrimination, donc indépendamment de leurs croyances. Stigmatiser une catégorie de population par sa religion s'assimile à du racisme. Pour justifier ce choix, entre guillemets, le capitaine de gendarmerie dirigeant cet exercice aurait affirmé que les attaques actuelles contre des établissements scolaires sont toutes organisées par des terroristes islamistes, en passant donc sous silence tous les radicaux et autres fous susceptibles de s'introduire dans un établissement scolaire pour y faire régner la terreur. Exemple, la prise d'otage dans une école primaire à Paris, des assassinats de professeurs effectués par de jeunes meurtriers décervelés par la propagande la plus abjecte, etc., etc. Nous exigeons que ce choix de scénario d'exercice d'intrusion, même au titre des plans particuliers de mise en sûreté comme le 5 février 26 à Bourse-Franc, ne soit plus mis en œuvre dans aucun établissement scolaire ni ailleurs, pour que cessent ces climats anxiogènes créés par
des représentants de l'État œuvrant à la marche de la guerre. Qui veut la paix prépare la paix. Les enseignants veulent enseigner et non participer à l'endoctrinement des jeunes qui leur sont confiés. L'école est faite pour instruire et apprendre à réfléchir, non pour conditionner les esprits. Et c'est signé par la

0: Libre Pensée 17, le comité Rochelet du mouvement de la paix, la FNEC, FPFO de Charente-Maritime, CGT Éduc de Charente-Maritime, etc. Toute une série d'associations. Et comme je l'indiquais, je vous tiendrai informé de toutes ces initiatives prises, en particulier celles qui s'adressent à la jeunesse. Alors j'en arrive maintenant à un texte qui a été publié sur Mediapart par Olivier Lecourt Grandmaison sur la question des sifflements qui ont pu être entendus sur la Marseillaise et le drapeau tricolore. Et Olivier Lecourt Grandmaison dit « Siffler la Marseillaise et le drapeau tricolore, c'est un droit démocratique. » Le 16 juin, Bali Bagayoko déclare « Siffler à la Marseillaise quand la France se déshonore par ses actes à l'international, c'est un droit à la réplique populaire. » Aussitôt, les gardiens de l'ordre établis ont hurlé au scandale et mobilisé le banc et l'arrière-banc des extrêmes droites. Rappelons quelques faits. Une citation de Flaubert. « Tous les drapeaux ont été tellement souillés de sang et de... » point de suspension, « qu'il est temps de ne plus en avoir du tout. » André Breton, dans son second manifeste du surréalisme, les surréalistes revendiquent le besoin qui ne les quitte pas de rigoler comme des sauvages devant le drapeau français. Et puis Michel Serres, en 2008, ces paroles ignobles de la Marseillaise où on parle de sang impur des ennemis, qui est un mot d'un racisme tel qu'on devrait avoir honte de l'enseigner aux enfants. J'aurais honte de l'enseigner à mes étudiants, ils ont tous un sang pur et l'impureté du sang est quelque chose qui me fait horreur. Voilà. C'était donc les citations mises en exergue de ce texte d'Olivier Lecourt Grandmaison. Le 16 juin 2016, Bali Bagayoko, maire et les filles de Saint-Denis, déclare « Siffler la Marseillaise quand la France se déshonore par ses actes à l'international, c'est un droit à la réplique populaire. » Des parents maliens, identifiés à l'instar de la France insoumise comme étant d'extrême gauche, selon la catégorie hyperbolique employée par ces formations politiques pour effrayer leur électorat et avec la caution juridique du Conseil d'État, qui, fort docilement, a suivi la circulaire du ministre de l'Intérieur, Laurent Nunez, publiée le 7 février dernier. Bagili Bagayoko incarne tout ce que détestent les diverses fractions de la réaction. Certains de ses membres défendent une conception ethno-raciale et civilisationnelle de la nation, en estimant que depuis des temps immémoriaux, elle est blanche, européenne et judéo-chrétienne, et qu'elle doit le demeurer face au grand, avec le grand remplacement supposé menacer son identité et ses traditions multiséculaires. Dans ce contexte, les étrangers nés hors du vieux continent ou les Français issus de parents venus du Sud ne sont acceptés que s'ils deviennent les très fidèles supplétifs des forces engagées dans cette bataille existentielle. C'est à cette condition majeure, et pourvu que leurs semblables ne soient pas trop nombreux, qu'ils sont érigés en exemple et mobilisés pour témoigner de l'universalisme à la française, des beautés du vivre ensemble et de l'accueillante générosité hexagonale, comme le répètent les adorateurs passés et présents du roman national. Par contre, si des « Français de papier », selon la détestable phraséologie des mêmes, et ou des allochtones non-européens s'opposent aux mythologies cocardières comme aux politiques de la réaction, ils sont aussitôt altérisés, renvoyés à leurs origines et livrés en pâture à l'opinion publique. Mauvais citoyens ou étrangers ingrats, tous sont accusés de haïr ce pays qui leur a tant donné et grâce auquel ils sont devenus ce qu'ils sont désormais. Les attaques incessantes, mais subies par de nombreux élus racisés en attestent sinistrement. Au fondement de ces ignominies réitérées, cette assertion raciste du ministre de l'Intérieur, Brice Hortefeux, qui en septembre 2009 a déclaré lors de l'université d'été de l'UMP et en présence d'un élu maghrébin, quand il y a un, ça va, c'est quand il y a beaucoup qu'il y a des problèmes. En quelques mots, ce fidèle soldat de la Sarkozy, qui a fait de la traque des immigrés et des Roms une priorité nationale, synthétise la pseudo-théorie du seuil de tolérance. Il suffit d'ajouter noir et l'immonde tableau de la conjoncture présente, brossé par les membres du Parti de l'Ordre, est complet. Avant de poursuivre, dis donc Olivier Lecourt Grandmaison, rappelons quelques faits. 18 mars 2003, pour sanctionner les comportements jugés inadmissibles de certains supporters qui ont sifflé la Marseillaise au cours des deux matchs de football France-Algérie en 2001 et Lorient-Bastia en 2002, les députés votent un projet de loi élaboré par les services du ministère de l'Intérieur placé sous l'autorité de Nicolas Sarkozy. À la suite de diverses modifications, l'outrage de l'hymne national ou du drapeau tricolore lors d'une manifestation organisée ou réglementée par les autorités publiques est désormais passible d'une amende de 7 500 € si l'acte est individuel et de 6 mois d'emprisonnement si les faits commis l'ont été en réunion, conformément à l'article 433-5-1 du Code pénal. Pour les vaillants défenseurs de la patrie offensée, les atteintes portées à ces emblèmes exigent de nouvelles sanctions, voire même une peine privative de liberté dans les cas les plus graves. Les ressorts de cette disposition, la démagogie, des considérations sécuritaires, nationalistes et identitaires destinées déjà à contrecarrer la puissance électorale du Front National, dont le candidat Jean-Marie Le Pen est pour la première fois arrivé au second tour de l'élection présidentielle qui a eu lieu quelques mois plus tôt, le 5 mai 2002. Nous parlons là donc de faits qui sont survenus en 2003. Les concepteurs et les défenseurs de telles orientations rêvent de Marseillaises chantées à plein poumon par les Françaises et Français fiers d'appartenir à une nation exceptionnelle et d'un pays pavoisé de drapeaux bleu, blanc, rouge qui exprimerait son unité et sa grandeur retrouvée. De plus, en vertu d'une injonction unanimiste et autoritaire empruntée à l'extrême droite, la France, on l'aime ou on la quitte, les habitants de ce pays sont sommés de chérir cette contrée sous peine d'être qualifiés de mauvais nationaux ou d'étrangers indignes de demeurer sur le territoire. L'amour exigé d'un côté, des mises au banc symboliques et des expulsions de l'autre, deux phases d'une même politique exclusive, xénophobe et raciste, où la seconde révèle la vérité de la première puisqu'il s'agit d'intimider, de stigmatiser et de réprimer diverses modalités de contestation. Aboli par la loi du 21 juillet 1881 relative à la liberté de la presse, le délit de blasphème ressurgit sous une forme laïcisée et supposément républicaine en se faisant délit de lèse-nation qui succède aussi au crime de lèse-majesté établi par la monarchie. Substitué à la personne royale et sacralisée, parce que crédité de vertus exceptionnelles par les innombrables mythographes qui ont élaboré le roman hexagonal, la nation doit être protégée des outrages, conformément aux dictats des desservants du culte national et des pieux adorateurs du gallinacé français. De même, sa bannière tricolore, forcément sublime, puisqu'elle est réputée représenter les admirables principes de la France et de la République, sous couvert de formation civique et de respect des valeurs, entre autres dispensées par le ministère de l'Intérieur, qui s'érige ainsi en administration chargée de promouvoir la doxa nationale républicaine, il s'agit de défendre l'ordre politico-moral établi en réprimant celles et ceux qui osent critiquer les symboles du pays. Police de la pensée, du verbe et de certaines actions, c'est tout un. À preuve, et c'est pour le moins singulier, cette sacralisation s'étend à des figures majeures de l'absolutisme royal au motif qu'elles ont contribué à la grandeur de la France. Colbert, sous l'autorité duquel le Code noir de 1865 a été élaboré, en témoigne. Pour protester contre la présence de sa statue devant l'Assemblée nationale, Franco Lollia, de la brigade anti-négrophobie, l'a aspergé de peinture rouge, ce qui lui a valu d'être condamné le 5 mai 2025 à 500 € d'amende avec sursis par la Cour d'appel de Paris. La somme de ces mesures et de ces involutions, qui s'ajoutent à beaucoup d'autres, confirme la puissance toxique du roman national et de la dégradation significative des libertés publiques. Face aux extrêmes droites, comme aux droites de gouvernement radicalisées, celles-là même qui font de la lutte contre la radicalisation, que l'on sait, une priorité politique, mais qui présentent leur propre radicalisation comme un sursaut réaliste indispensable pour obvier aux menaces de l'heure, il est indispensable d'opposer cette exigence démocratique, l'abrogation du délit d'outrage inscrit dans la loi du 18 mars 2003. Conformément à l'article 11 de la Déclaration des droits de l'homme et du citoyen du 26 août 1789, qui établit, citation, « la libre communication des pensées et des opinions » et la qualifie de l'un des « droits les plus précieux de l'homme ». Ce pourquoi tout citoyen peut donc parler, écrire, imprimer librement. Il faut revendiquer haut et fort le droit de siffler la Marseillaise et le drapeau tricolore, notamment lorsque ceux qui chantent la première et brandissent le second violent les principes que ces emblèmes sont supposés signifier. Originellement levé contre la tyrannie, l'étendard sanglant du chant de 1792 est désormais rouge du sang des acteurs de la Révolution de juin 1848, lorsque le Parti de l'Ordre qui présidait aux destinées de la Seconde République a massacré et exécuté sommairement plus de 10 000 insurgés, ouvriers et artisans parisiens. 23 ans plus tard. Ce même étendard est rouge du sang des communards, exterminés par Thiers, le légendaire assassin de Paris, et par le maréchal Mac Mahon, écrit Émile Zola en conclusion de la débâcle. Rouge. Le drapeau tricolore l'est aussi du sang des indigènes, de, entre guillemets, de l'ancienne régence d'Alger, pourchassés, enfumés et décimés par les colonnes infernales du général Bugeaud et de ses officiers au cours des années 1840. De même, à partir de 1885, lorsque le très républicain Jules Ferry et ses alliés s'engagent après la conférence de Berlin dans la course à l'Afrique et scellent ainsi les noces sanglantes de la République, du racisme scientifique, entre guillemets, et de l'impérialisme en imposant un état d'exception permanent aux races inférieures, entre guillemets, de plusieurs continents. Rouge. Cet étendard l'est toujours au sortir de la Seconde Guerre mondiale, lorsque la torture, la disparition forcée, des crimes de guerre et des crimes contre l'humanité sont perpétrés à Tiaroy le 1er décembre 1944, à Sétif, Guelma et Kerata à partir du 8 mai 1945, à Haïphong en 1946, à Madagascar en 1947, en Algérie de nouveau lors du dernier conflit qui débute le 1er novembre 1954 à Paris, à l'occasion des massacres du 17 octobre 1961, près de 300 victimes algériennes, à Charonne le 8 février 1962 et au Cameroun jusqu'en 1971. Effroyable envers tortionnaires, gestapistes et criminels de la 4e puis de la 5e République, prêts à tout pour défendre l'Empire. Cette terrible chronologie doit être complétée par le sort réservé aux Guadeloupéens de Pointe-à-Pitre, environ 200 morts entre le 26 et le 28 mai 1967, et aux nombreux Kanaks tombés sous les balles des gendarmes et du GIGN au cours de ces dernières années. Rouge. Le drapeau tricolore l'est aussi du sang des nombreuses victimes de violences policières, manifestantes et manifestants pacifiques, jeunes racisés des quartiers populaires, passagers innocents de véhicules dont le conducteur a refusé d'obtempérer. Tous tués par des membres des forces de l'ordre qui, à la différence de leurs homologues de nombreux États de l'Union européenne, disposent d'armes de guerre, le fusil d'assaut HK-G36 de fabrication allemande, qui équipe la Bundeswehr depuis 1997, les grenades de désencerclement et les bien connus lanceurs de balles de défense, LBD, contrairement aux affirmations mensongères de nombreux ministres de l'Intérieur, ces munitions et ces lanceurs sont bien classés comme des armes de guerre par l'article R.311-2 du Code de la Sécurité Intérieure. Si des élus, des Français, des héritiers des immigrations coloniales et postcoloniales, peu importe leur nationalité, et des étrangers, critiquent et ou sifflent la Marseillaise pour rappeler les crimes coloniaux commis par la France et signifier leur opposition à la politique illibérale, islamophobe, raciste et destructrice des services publics depuis longtemps mise en œuvre, ils doivent être défendus au nom des droits et libertés démocratiques, des extrêmes droites aux droites de gouvernement, sans oublier le fort mal nommé Bloc central, dont les vocalistes anti-exilés et sécuritaires n'ont rien à envier aux forces précitées, toujours plus nombreux sont les responsables confiés en démagogie cocardière qui font de l'amour de la France, de son histoire et de ses symboles un devoir patriotique. Désormais, celles et ceux qui s'y opposent sont au mieux accusés de wokisme ou d'islamo-gauchisme, au pire menacés d'expulsion s'ils sont étrangers conformément aux vociférations haineuses et aux pratiques des nationaux républicains. Ceux-là même qui, s'exprimant de façon toujours plus agressive à l'endroit des minorités ethno-raciales et des musulmans, placent la défense de l'ordre établi au-dessus de tout et contribuent ainsi à la diffusion de la politique et de la novlangue de l'international réactionnaire. À ces différents ennemis intérieurs, accusés hier de communautarisme, s'ajoutent désormais les « beaux esprits progressistes » dénoncés par Bruno Retailleau le 16 juin 2026 pour avoir enfanté, à la suite de mai 68, une société de « barbares », entre guillemets, propositions et disqualifications stupéfiantes qui établissent un lien de cause à effet entre les mobilisations pour l'extension des libertés, les événements de mai et la criminalité présente. Acmé de la démagogie et de la réaction, et de fables improbables qui, prospérant entre autres sur la peur des rouges, est destiné à satisfaire l'électorat que se disputent âprement le Front National et les Républicains. au terme de cette mise en récit. Sans doute emprunté à celui qui est devenu un philo-idéologue médiatique, Luc Ferry. Le progressisme se mue en une accusation d'une extrême gravité, puisqu'il est tenu pour responsable de la faillite de l'autorité et de l'insécurité actuelle. L'ensemble permet à ce candidat à l'élection présidentielle, qui, à l'instar des extrêmes droites, conchit l'État de droit et le gouvernement des juges, de réunir dans une même condamnation les acteurs et les héritiers supposés de mai 68 et ceux qui favorisent le séparatisme, entre guillemets, et l'entrisme, toujours entre guillemets, conformément aux incriminations abracadabrantesques forgées par Gérald Darmanin et lui-même, avec le soutien du petit Jupiter. Tous barbares, entre guillemets, donc tous réputés faire peser des menaces gravissimes pour l'intégrité du pays et de ses glorieuses valeurs. À celles et ceux qui, de ce côté-là du spectre politique, exaltent le patriotisme des citoyens états-uniens et leur amour du drapeau, rappelons ces décisions essentielles. Profaner la bannière étoilée est un droit fondamental reconnu par la Cour suprême des États-Unis dans deux arrêts majeurs. Texas Johnson, du 21 juin 1989, et United States Eichmann, du 11 juin 1990. Par deux fois, les juges de la plus haute juridiction des États-Unis ont estimé que les dispositions adoptées par 48 États pour sanctionner les outrages au drapeau étaient contraires au Premier Amendement et à la Constitution fédérale. Aussi, le Congrès ne peut-il voter aucune loi restreignant la liberté d'expression. Défenseurs des droits et des libertés démocratiques, représentants des gauches politiques, exigeaient l'abrogation des dispositions liberticides. Et donc, c'était la fin, la conclusion de ce texte d'Olivier Lecourt Grandmaison, je rappelle, universitaire, et qui a publié plusieurs ouvrages. On peut citer La fabrique du roman national républicain, publié donc aux éditions Amsterdam en 2025, et Oradour, coloniaux français contre le roman national, avec une postface de Jean-Marie Apathy, Les liens qui libèrent 2025. Et puis suivent ensuite, donc, dans, à la fin de ce texte, toutes les références des citations du texte donc, que fait Olivier Lecourt Grandmaison. Alors, je poursuis sur cette question du drapeau tricolore par un article publié par la FNLP sur son site, du drapeau tricolore à celui de l'Union européenne, la réaction sur toute la hampe. L'Assemblée nationale a voté le 11 février 2019 en première lecture une disposition imposant la présence du drapeau tricolore et du drapeau européen dans les classes de l'école publique et d'y faire chanter la Marseillaise. Ce n'est qu'un symbole, mais le message qu'il délivre est clair. En rempart d'eux, je ne vois qu'une tête et silence dans les rangs. La dérive autoritaire d'un régime en crise s'accentue chaque jour. Dans ce pauvre monde en décrépitude, les réactionnaires ne savent que faire claquer les talons pour obéir. L'allégeance au drapeau des Versaillais, celui de Thiers, et à celui du Vatican, qui a fondé l'Union européenne, reste leur horizon indépassable. Cette disposition est révélatrice des orientations de ce gouvernement dans le domaine scolaire, notamment avec la globalité de la loi sur l'école de la confiance, dont le retrait s'impose. Et on vous renvoie au communiqué de la Fédération nationale libre-pensée du 11 février 2019 à ce sujet. Il convient aussi de rappeler que l'école publique est laïque et qu'elle n'a pas vocation à faire œuvre d'idéologie nationaliste ou patriotique. Elle est là pour instruire. La laïcité ne peut être reléguée à une sorte de religion civile, obligatoire, au garde-à-vous et avec le petit doigt sur la couture du pantalon. On a connu cela naguère. En 1941, le gouvernement décide que le drapeau français devra être hissé dans les établissements scolaires français, et ce, deux fois par semaine, le lundi matin avant la première classe et le samedi après-midi après la dernière classe. Cette levée de drapeau devra se dérouler selon un protocole bien défini. Fin de citation. Dans l'ordre, la dignité et la décence du point de vue matériel, la gravité et le recueillement au point de vue moral. Disposition donc prise, je rappelle, en 1941. Et je poursuis la citation de ce texte de 1941. Le drapeau devra être intact et propre, et hissé le plus haut possible. Les instituteurs et leurs élèves suivront cette cérémonie de manière réglementée. Masse en Corée et observation, une minute de silence au garde à vous. Dans les écoles, le muse de Marianne est remplacé par celui du maréchal. Dans les établissements publics, dans les salles de classe, plusieurs éléments propagandistes vont être introduits. Le portrait du maréchal se doit d'être affiché dans les classes au-dessus du bureau de l'instituteur, Ainsi, les élèves et le professeur travaillent sous le regard et le contrôle du maréchal. Ce portrait remplace celui de Marianne, symbole de la République. Et bien évidemment, il y a également dans le texte le renvoi à la source de ces informations. Cet enrôlement permanent et guerrier que le gouvernement veut généraliser par la mise en place du service national universel rappelle de plus en plus le temps où la réaction s'appelait Vichy et le corporatisme empruntait à la doctrine sociale de l'Église, voire l'analyse donc faite par le SNU, par la libre pensée, du SNU faite par la libre pensée, et là encore, il y a un renvoi. La libre pensée demande le retrait de cette disposition votée par l'Assemblée nationale en première lecture. La Fédération nationale de la libre pensée dédie au laudateur de telle mesure ce poème de Jean Zay, ministre laïque de l'Éducation nationale et des Beaux-Arts, assassiné par la milice vichiste en 1944. Et voici donc ce texte de Jean Zay. Ils sont 1500 000 qui sont morts pour cette saloperie-là. 1500 000 dans mon pays. 15 millions dans tous les pays. 1500 000 morts, mon Dieu. 1500 000 hommes morts pour cette saloperie de tricolore. 1500 000 dont chacun avait une mère, une maîtresse, des enfants, une maison, une vie, un espoir, un cœur. Qu'est-ce que c'est, cette loque pour laquelle ils sont morts ? 1500 000 morts, mon Dieu. 1500 000 morts pour cette saloperie. 1500 000 éventrés, déchiquetés, anéantis dans le fumier d'un champ de bataille. 1500 000 qui n'entendront plus jamais, que leurs amours ne reverront plus jamais. 1500 000 pourris dans quelques cimetières, sans planche et sans prière. Est-ce que vous ne voyez pas comme ils étaient beaux, résolus, heureux de vivre, comme leur regard brillait, comme leurs femmes les aimaient ? Ils ne sont plus que des pourritures pour cette immonde petite guenille. Terrible morceau de drap coulé à la tempe, je te hais férocement. Oui, je te hais dans l'homme, je te hais pour toutes les misères que tu représentes, pour le sang frais, le sang humain aux odeurs âpres qui giclent sous tes plis. Je te hais au nom des squelettes. Ils étaient 1500 000. Je te hais pour tous ceux qui te saluent. Je te hais à cause des peignes-culs, des couillons, des putains qui traînent dans la boue leurs chapeaux devant ton ombre. Je hais en toi toute la vieille oppression séculaire, le dieu bestial, le défi aux hommes que nous ne savons pas être. Je hais tes sales couleurs, le rouge de leur sang, le sang bleu que tu voles au ciel, le blanc livide de tes remords. Laisse-moi, ignoble symbole, pleurer tout seul, pleurer à grands coups, les 1500 000 jeunes hommes qui sont morts, et n'oublie pas, malgré tes généraux, ton fer doré et tes victoires, que tu es pour moi de la race vile des torches-culs. Voilà, fin donc du texte de Jean Zay. Et donc, je n'ai pas le temps de lire la fin du texte de la Libre Pensée, qui, dans sa dernière partie, revient sur l'histoire du drapeau marial de l'Union européenne, mais j'y reviendrai dans une prochaine chronique, car c'est tout à fait intéressant de voir l'origine de ce drapeau. Donc, je vous souhaite une excellente semaine et remercie Antoine pour la technique de cette chronique. À lundi prochain.
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Bonjour les amis, c'est Hélène Grillon. Aujourd'hui, nous avons rendez-vous avec une femme de science et une véritable lumière dans les ténèbres de la Shoah. Elle a joué un rôle déterminant dans la vie de nombreuses de ses contemporaines. Cet épisode sera sûrement très difficile à entendre, car on y évoquera le traitement des femmes dans les camps de concentration nazis. Cette gynécologue courageuse a défendu coûte que coûte la dignité et la vie des femmes détenues. Malgré les horreurs qui l'entouraient, elle a continué à pratiquer clandestinement des avortements pour sauver des milliers d'entre elles, risquant sa propre vie chaque jour. Son histoire poignante témoigne du pouvoir de la résilience humaine face à l'inhumanité et de la force de l'espoir, même dans les moments les plus sombres de l'histoire. Bref, sans plus attendre, partons ensemble à la rencontre d'une femme au courage extraordinaire et au dévouement sans faille, j'ai nommé Gisela Pearl. En 1907, Sighetto Marmației, une ville proche de la frontière ukrainienne, accueille l'une des plus grandes communautés juives du pays, environ 5000 personnes. Si vous sortez dans les rues de la petite cité, vous entendrez sûrement parler roumain ou encore hongrois. Cette région de l'Empire austro-hongrois, très multiculturelle et riche de diversité, on l'appelait autrefois la Transylvanie. C'est ici que, dans le froid du mois de décembre, la petite Gisela voit le jour dans une famille juive, elle aussi. Depuis toute petite, Gisela, c'est une grande histoire d'altruisme, de résilience et de détermination. Ses parents valorisent beaucoup le savoir et l'encouragent à faire preuve d'une bonne éducation en société. Gisela est aussi une petite fille très curieuse et brillante, ça tombe bien. Et elle sait dès son plus jeune âge qu'elle deviendra une femme de science. Probablement médecin. Elle fait donc tout pour parvenir à ses fins. À 16 ans, elle est première de sa classe au lycée. Elle est aussi la seule femme et la seule juive parmi ses camarades. L'avenir semble très prometteur, pourtant son père met un frein à ses envies. Il a peur qu'en partant étudier à l'université, Gisela se détourne de sa foi. Alors malgré cette inquiétude, elle réussit à le convaincre de la laisser réaliser son rêve d'enfant. C'est promis, elle le jure, où que la vie l'amène, quelles que soient les circonstances, elle restera toujours un bon et vrai juif. Après des années d'efforts et de persévérance, elle obtient enfin son diplôme de gynécologue et d'obstétricienne. À la même époque, elle épouse un chirurgien et ensemble, ils ont deux enfants, un garçon et une fille, Gabriela. Le couple exerce à l'hôpital de Sighetto et Gisela mène une vie heureuse d'épouse, de mère et de médecin. Tout semble aller pour le mieux jusqu'en 1940. La Hongrie, alliée de l'Allemagne nazie, obtient grâce aux accords de Vienne le droit d'envahir la moitié nord de la Transylvanie, où Gisela et sa famille vivaient paisiblement. Entre le 16 et le 22 mai 1944, les 13 000 juifs restant au ghetto de Sighetto Marmației sont envoyés dans des camps de concentration par les autorités hongroises. Juste avant que les nazis ne prennent d'assaut la ville, Gisela parvient à cacher Gabriela chez des voisins non-juifs. Mais forcée de quitter leur maison, elle est déportée avec le reste de sa famille au ghetto, puis à Auschwitz-Birkenau.
Après un épuisant voyage d'une semaine, Gisela et sa famille arrivent au camp, où ils sont immédiatement séparés et assignés à des baraquements différents. Seule Gisela est autorisée à vivre, mais elle ne le sait pas encore. C'est en tant que gynécologue respectée qu'elle est réquisitionnée pour travailler à l'hôpital du camp, réservé aux femmes, et dirigée par le docteur Joseph Mengele. Elle découvre alors l'atrocité des conditions de vie des détenus. Les prisonniers sont battus, mal nourris, privés d'un accès à l'eau potable et aux toilettes, et sont obligés de travailler très dur pendant de longues heures. De graves problèmes de santé comme les maladies, la malnutrition ou encore les blessures sont fréquents. Les détenus sont confinés dans des espaces si petits que les maladies se propagent à une vitesse alarmante. Et face à toutes ces horreurs, Gisela est impuissante. Elle n'a pas de savon, pas de médicaments, pas d'antiseptiques ou même d'eau potable pour soigner ses patientes. Aucun outil pour agir. Elle tente alors, tant bien que mal, d'apporter un peu de compassion et de soutien moral aux détenus. Elle raconte plus tard dans une interview au New York Times « J'ai traité des patients avec ma voix, leur racontant de belles histoires, leur disant qu'un jour nous aurions à nouveau des anniversaires, qu'un jour nous chanterions à nouveau. » Mais qu'est-ce qu'un hôpital sans lit? Sans équipements médicaux? Peut-on encore appeler ça un hôpital? Le docteur Mengele a choisi Gisela pour une bonne raison. Il voit en elle une opportunité d'obtenir des informations sur les prisonnières enceintes. C'est sous sa direction que Gisela pratique des centaines d'interventions chirurgicales. Régulièrement, elle opère des femmes enceintes ou répare les blessures infligées à la poitrine des femmes par les coups de fouet des officiers SS. C'est donc ainsi qu'on traite les femmes ici. Mais pire, elle découvre rapidement les véritables intentions du docteur Mengele. Dans l'ombre, il mène ses propres expériences inhumaines et utilise les femmes enceintes pour des vivisections, une opération sans anesthésie qui vise à les éventrer. Gisela déchante. Les mains de ce sinistre personnage détiennent le pouvoir de condamner à mort. D'ailleurs, on le surnomme l'ange de la mort. Elle prend alors pleinement conscience de toute cette machine infernale. Pour les détenus d'Auschwitz, l'hôpital du camp n'est qu'une assistance minimale. En réalité, il est aussi dangereux que les chambres à gaz. Elle raconte en 1982, je cite, « Le plus grand crime à Auschwitz était d'être enceinte. Le docteur Mengele m'a dit qu'il était de mon devoir de lui signaler toutes les femmes enceintes. Il a dit qu'elles iraient dans un autre camp pour une meilleure alimentation, même pour le lait. Les femmes ont donc commencé à courir directement vers lui en lui disant « Je suis enceinte !» J'ai appris qu'elles avaient toutes été emmenées au bloc de recherche pour servir de cobayes et qu'elles seraient ensuite jetées dans le crématorium. J'ai décidé que plus jamais il n'y aurait de femmes enceintes à Auschwitz. »

0: Pour protéger ses compagnes de détention, Gisela ne voit qu'une seule solution. Malgré ses fortes convictions religieuses, elle tente de sauver, ne serait-ce que temporairement, les prisonnières enceintes en réalisant des chirurgies qu'elle n'aurait jamais imaginé pratiquer avant la guerre, des avortements. Avec le peu d'équipement à sa disposition et des mains souvent sales, Gisela pratique environ 3000 avortements clandestins pendant son séjour à Auschwitz. Lorsque la grossesse est trop avancée, elle déclenche l'accouchement. Les bébés qui naissent prématurément décèdent presque instantanément. Elle confie plus tard, je cite, « Personne ne saura jamais ce que ça signifiait pour moi de détruire ces bébés. Mais si je ne l'avais pas fait, la mère et l'enfant auraient été cruellement assassinés. » En plus de tout son travail pour sauver la vie de ces femmes au péril de la sienne, Gisela apporte son aide aux autres détenus de toutes les manières possibles. En janvier 1945, les soldats russes ne sont plus très loin d'Auschwitz. Les nazis décident donc d'évacuer et d'envoyer tout le monde au camp de Bergen-Belsen. Les cadavres des prisonniers pourrissent. Gisela voit même des rats s'attaquer à des détenus encore vivants. Une fois transférée dans le nouveau camp, elle reconnaît même son frère et sa belle-sœur parmi un amas de cadavres. Comment en est-on arrivé là? Trois mois plus tard, lorsque les officiers britanniques débarquent, Gisela est en train d'aider une prisonnière à accoucher. Malheureusement, toujours aucune nouvelle du reste de sa famille. À la libération, elle décide alors de partir à leur recherche, en Allemagne, pour essayer de renouer le contact. Mais elle apprend rapidement que son mari a été battu à mort et son fils tué dans les chambres à gaz. Profondément traumatisée et désespérée par cette nouvelle, Gisela tente de mettre fin à ses jours. En vain. Alors elle passe une période de convalescence dans un couvent en France, puis ensuite part aux États-Unis en 1947. Elle tente d'obtenir la nationalité américaine, mais les services de l'immigration l'interrogent avec méfiance. Au lieu d'être traitée comme une victime des camps de concentration, on la soupçonne d'avoir collaboré avec les nazis. Elle doit alors se défendre et obtenir le témoignage favorable de ses anciennes co-détenues. Un an plus tard, elle publie « I was a doctor in Auschwitz », un témoignage poignant où elle relate son histoire et les horreurs qu'elle a vues et vécues dans les camps de la mort. Dans ce livre, Gisela décrit les expériences cruelles menées par Joseph Mengele sur les femmes et les efforts qu'elle a fournis pour sauver un maximum d'entre elles. Ce récit se répand et arrive même dans les mains d'Eleanor Roosevelt, qui encourage notre héroïne à reprendre la pratique médicale. Sa bataille avec l'immigration prend fin en 1951 lorsqu'on lui accorde enfin la nationalité américaine. C'est donc à New York qu'elle recommence à aider les femmes. Avant d'entrer dans la salle d'accouchement, elle récite toujours la même prière. « Dieu, tu me dois une vie, un bébé vivant. » Puis finalement, en 1979, Gisela décide de réaliser une promesse faite à son mari juste avant leur séparation. Se retrouver en Israël. Par chance, elle apprend que sa fille Gabriela Cross-Blattmann a survécu. Elle la rejoint alors à Herzliya. Avec ce nouveau départ, Gisela devient bénévole à la Division nationale des femmes de la clinique de gynécologie de Charles-Zedek et continue d'utiliser ses connaissances au profit des personnes dans le besoin. Et ce, jusqu'à son décès en 1988. En somme, cette extraordinaire ange de la lumière a trouvé ce qu'elle voulait faire quand elle serait grande. Voilà, rien que ça. Je vous remercie à toutes et tous d'avoir écouté ces quelques minutes passées en compagnie de l'incroyable Gisela Pearl. J'espère que cet épisode vous a plu. C'est le moment de conclure, mais pas de tristesse car je vous donne rendez-vous dans 2 semaines pour une chronique un petit peu plus légère, avec une légende de la danse. Notre prochaine héroïne a illuminé les scènes du Ballet Mondial en tant que première danseuse étoile amérindienne et première ballerine du New York City Ballet. Originaire de la nation Osage, son parcours remarquable a brisé les barrières culturelles et inspiré des générations de danseurs à travers le globe. Elle a non seulement brillé sur scène, mais également ouvert la voie à plus de diversité dans le monde de la danse classique. Ça promet d'être chouette. En attendant de nous retrouver, restez curieuses et curieux. À bientôt sur RLP.
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0: 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Cet été, venez découvrir les grands sites du Périgord. Bienvenue à la grotte de Tourtoirac.
1: Comme vous aurez pu le comprendre, sur votre gauche, on connaît plus d'un kilomètre de galerie. Et cette galerie, c'est celle que Jean-Luc Sirieix et ses amis ont empruntée pour se retrouver à l'endroit où nous sommes en 1995. Sur le chemin du retour, un accident va malheureusement se produire et Jean-Luc Sirieix ainsi que Annie Maire vont perdre la vie. À présent, je vous laisse me suivre et je vais vous présenter les deux premiers forages qui ont été réalisés. Juste ici, sur votre droite, vous allez avoir l'un des premiers forages qui a été réalisé. Mais celui-ci, ce n'est pas le tout premier. Le tout premier, il est juste ici. C'est un tout petit trou. Et c'est par ce trou que les spéléologues ont passé une caméra afin de visualiser et comprendre comment était la grotte. Ceci fait, ils ont creusé ce forage. Ce forage, vous avez peut-être eu l'occasion de le voir si vous avez fait un tour dans la boutique. Aujourd'hui, il est surplombé par une plaque en verre, donc une fois où vous pouvez vous en approcher, ça ne risque rien. Et c'est par celui-ci que Monsieur le maire et les élus sont descendus afin de comprendre comment est-ce que la grotte pouvait être aménagée. L'eau, elle était au-dessus de nous, tombée dans une rivière souterraine. Et cette rivière souterraine, en fait, au fil du temps, elle creuse son lit. Donc en creusant son lit, en fait, elle ne va pas gagner de volume, mais elle va plutôt élargir la grotte. Ce qui fait qu'en fait, là où on est, ça n'a jamais été entièrement rempli d'eau. Et il faut s'enlever cette idée de la tête parce que du coup, ce n'est absolument pas le cas.
2: Et donc juste ici, vous allez avoir deux des plus grands stalactites de la grotte. Alors pour vous donner un ordre d'idée, la marron elle fait 5 mètres et la blanche 4. Il faut savoir qu'il est très important, c'est que le stalactite pour grandir d'un 5 mètres, il va lui falloir 100 ans.
3: L'été, du coup, on a des marchés nocturnes. Ils se font, c'est tous les mardis soirs, à partir de juillet jusqu'à fin août. Et donc, c'est une redécouverte de la grotte qui se fait un peu différemment des visites guidées où là, en fait, vous rentrez dans la grotte est plongée dans le noir. Vous découvrez la grotte avec une petite lampe. Et c'est vraiment une façon différente de découvrir la grotte qui est tout aussi intéressante que si vous faites une visite guidée normale. Et donc, une fois que vous êtes arrivé au fond, on rallume les lumières et après on vous raconte un peu toute l'histoire de la grotte.
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2: Bonjour à toutes et à tous. 16h, temps universel. Voici les titres de ce journal en français facile du jeudi 2 juillet. La Syrie. Une bombe explose dans un café du centre de Damas. Plusieurs morts, de nombreux blessés. Nous sommes dans la capitale syrienne dès le début du journal. Les excuses officielles du Royaume-Uni par la voix de son Premier ministre que vous entendrez. Dans les années d'après-guerre, l'État britannique a facilité les adoptions forcées d'enfants. Emeline Vin nous attend à Londres. Dans le sud de la France, plusieurs incendies brûlent les campagnes. Au nord de Marseille, dans les départements de l'Hérault, de l'Aude et aussi près de Perpignan. Et puis enfin, sport au mondial de foot. Après les qualifications des États-Unis, de la Belgique et de l'Angleterre, on se tourne vers les prochains matchs avec notamment Espagne-Autriche, 19h, temps universel. Soyez les bienvenus. À Damas, l'attentat n'a toujours pas été revendiqué. On ne sait pas encore qui est à l'origine de cette explosion survenue cet après-midi dans la capitale syrienne. Il était environ

0: Je me suis dirigé à l'intérieur du café. Il y avait des clients morts et d'autres blessés. J'ai immédiatement commencé à venir en aide aux blessés en les sortant de là avant que les ambulances ne les emmènent.
1: Bonjour, Deborah.
2: Il est un peu plus de midi, le café est plein, comme chaque jour, des avocats, des employés du tribunal, des habitants du quartier. Le lieu se trouve au pied du palais de justice de Damas, à l'entrée de la vieille ville, une zone très fréquentée à 7h de la journée. Selon les autorités, une bombe aurait été placée sous une table. L'explosion a fait 6 morts et 22 blessés selon un bilan encore provisoire du ministère de la Santé. Les victimes ont été transférées vers 5 hôpitaux de la capitale. Katia, une habitante du quartier.
3: Au moment de l'explosion, j'étais juste à côté. Je me suis mise à courir pour m'éloigner. Il y avait beaucoup d'ambulances. Elles ont pris en charge de nombreux blessés. Ce café était bondé.
2: L'enquête se poursuit pour déterminer les circonstances exactes de l'explosion. Si la piste d'un engin explosif est désormais privilégiée par les autorités, aucune revendication n'a été confirmée à ce stade. Le bilan, lui, pourrait encore évoluer dans les prochaines heures. Mohamed Erami, Damas, RFI.
4: À Kiev, un bâtiment de la Croix-Rouge a été détruit par l'armée russe. L'entrepôt de la Croix-Rouge contenait de l'aide humanitaire. La nuit dernière, plusieurs frappes russes ont visé la capitale ukrainienne, faisant également de nombreuses victimes. Au moins 21 morts, 85 blessés selon le président ukrainien. D'ailleurs, Volodymyr Zelensky vient de se rendre sur l'un des lieux de ce bombardement et il déclare « l'Ukraine répondra ». Sur le continent africain, au Niger, une attaque a été repoussée à Torodi, dernière grande ville avant la frontière avec le Burkina Faso. Les assaillants ont visé tôt ce matin une position des forces de défense et de sécurité nigérienne. Le quotidien gouvernemental, le Sahel, avance un bilan de 41 terroristes tués, un bilan qui n'a pas pu être confirmé de sources indépendantes. Le Royaume-Uni présente ses excuses aux femmes et aux enfants victimes d'adoption forcée. Entre 1949 et 1976, des femmes tombées enceintes hors mariage étaient souvent internées, mises de côté dans des établissements religieux. Dans certains cas, et de manière largement soutenue par l'État britannique, les enfants nés dans ces établissements étaient proposés à l'adoption sans l'accord de leur maman. Emmeline Vint, après des années de campagne des survivants, le Premier ministre reconnaît l'implication des autorités.
5: It is a stain on our history.
6: Une tache sur notre histoire. Entre 1949 et 1976, 185 000 bébés nés de mères célibataires ont été adoptés de force. Après un rapport parlementaire et des centaines de témoignages, le Premier ministre présente ses excuses.
5: Mothers. Many young, vulnerable,
0: des mamans, certaines très jeunes, vulnérables, ont été forcées d'abandonner leur enfant. Ces pratiques étaient ancrées au sein des autorités locales, des institutions caritatives et religieuses et du système de santé.
5: And in health and social care services.
6: Plusieurs députés témoignent, dont Tracy Gilbert.
7: As an adopted person, born in 1972,
8: j'ai été adoptée en 1972 et je ne sais pas si ma mère biologique s'est sentie obligée de me faire adopter. Et je sais que mes parents adoptifs n'auraient pas voulu adopter une enfant retirée de force à sa mère.
6: Le gouvernement s'engage à faciliter les recherches administratives pour que les adoptés puissent s'informer sur leur famille biologique et envisage des réparations financières sans s'engager. L'Église d'Angleterre, qui gérait la majorité des établissements pour mères célibataires, a déjà présenté ses excuses. Emeline Vint, Londres.
4: À 18h06 à Paris, venons-en au Mondial de football. Trois affiches au programme des prochaines heures. Portugal, Croatie, 23h, temps universel. Suisse, Algérie, 3h, temps universel. Et puis, un certain Espagne, Autriche, à 19h, TU. L'équipe d'Espagne est favorite. Mais depuis le début de la compétition, l'attaquant Lamine Yamal et ses coéquipiers n'ont pas vraiment impressionné. Alors, à quelques heures du match, le sélectionneur espagnol Luis de la Fuente pense savoir que son équipe va monter en puissance.
1: Ce que nous avons constaté depuis notre arrivée et jusqu'au match contre l'Uruguay, et ce que je vois cette semaine, c'est que l'équipe commence déjà à trouver ses marques. On retrouve beaucoup d'instincts, un feeling qu'on avait par le passé. Et vu ce que nous avons montré jusqu'à présent, je suis très satisfait. Nous continuons de progresser malgré les exigences. J'adore

0: Quand on nous met la pression, car je sais qu'on attend beaucoup de nous. Et maintenant, c'est à nous de répondre à ces attentes. Évidemment, nous n'avons plus droit à l'erreur et nous devons gagner le prochain match.
1: Luis de la Fuente, le sélectionneur espagnol, avant que son équipe rencontre ce soir l'Autriche. Les pompiers luttent contre des incendies à l'heure actuelle dans le sud de la France. Le vent, la sécheresse et la chaleur ne les aident pas à éteindre les feux. Le plus important des incendies est à cheval entre les départements de l'Aude et de l'Hérault. Il a déjà parcouru environ 900 hectares. Le Premier ministre Sébastien Lecornu est à Marseille pour diriger les opérations. Et puis enfin, à la page musique, parlons de jazz grâce au festival Jazz à Vienne. Depuis sa création par 5 bénévoles il y a maintenant 45 ans, cet événement musical du sud de la France est devenu une référence. Les artistes venus du monde entier montent notamment sur une scène mythique, celle du Théâtre Antique de Vienne, un site historique exceptionnel. Reportage Lisa Giroldini.
2: Chaque année, au début de l'été, Vienne redevient la capitale du jazz. Par-dessus tout, Jazz à Vienne se veut être un festival populaire et accessible, déjà financièrement, avec 167 concerts dont les trois quarts sont gratuits, mais aussi accessible au niveau de la programmation, sans la réserver seulement aux spécialistes du jazz, mais en l'ouvrant aux musiques actuelles et au croisement entre les styles. Le directeur artistique, Guillaume Anger.
3: On a des soirées reggae jazz, on a des soirées hip-hop jazz, soul jazz, on a des soirées blues, jazz vocal, on a des soirées instrumentistes, il y a des moments festifs, il y a des moments où simplement on écoute un concert assis et avoir un moment d'attention particulière.
2: La beauté de Jazz à Vienne s'incarne aussi grâce au lieu où se déroulent les concerts, la scène de Cybèle dans des vestiges archéologiques gallo-romains ou encore le Théâtre Antique, monument historique vieux de près de 2000 ans, construit face au soleil couchant.
3: C'est un lieu magique, on avait encore cet après-midi des étrangers qui rentraient dans le Théâtre Antique et faisaient des grands waouh quand ils rentraient, impressionnés par ce théâtre antique de 7400 places. C'est un grand format. Ce site où l'acoustique est vraiment magnifique. Partout où on est, on a une vision sur la scène qui est vraiment toujours de qualité. C'est aussi ça, effectivement, qui fait l'histoire de Jazz à Vienne.
2: Le festival se poursuit encore jusqu'au 11 juillet avec plus de 200 000 spectateurs attendus pour cette 45e édition.
1: Et c'est avec les Californiens de Groundation que se referme ce journal en français facile.
4: 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Chers auditeurs, chères auditrices, bonsoir. Il est 18h et c'est le début de votre heure d'actu locale. Pour l'accueil de la 8e étape du Tour de France, la ville de Périgueux a prévu des modifications de circulation et des restrictions de stationnement. Par contre, pendant toute la journée du 11 juillet, les navettes gratuites aideront les périgourdins à se déplacer et à participer dans les nombreuses animations dans la ville. Sébastien Martin, premier adjoint au maire de la ville de Périgueux.
5: Il y a 5 navettes qui vont être mises à disposition de périgourdins, pas que des périgourdins d'ailleurs, qui vont pouvoir donc venir déposer leur voiture à ces navettes. Et ces navettes, toutes les 20 minutes, donc rejoindront le centre-ville de manière gratuite, et ce jusqu'à 19h15, avec un cadençage d'à peu près tous les 20 minutes.
4: Le Rucher du Périgord organise des ateliers pour aider les différents apiculteurs du territoire face à une menace de plus en plus grandissante, les frelons asiatiques. Lionel Lusseau, vice-président du Rucher du Périgord.
6: Fin février, on avait organisé une journée frelons asiatiques et Philippe Théiot, qui est notre technicien, avait amené ses propres harpes électriques. Et devant la demande des collègues, voilà, on a pensé organiser, on voulait organiser un seul atelier. Mais comme il y a eu beaucoup de demandes, on a mis en fait en place 2 ateliers.
4: Les 3 et 4 juillet, 2 jours de festival convivial avec des ateliers créatifs, des activités, des concerts et surtout des jeux de chaises musicales géants en musique live. Le ou la meilleure chaisiste musicaliste aura la chance de remporter la chaise pelouse. Lisa, directrice artistique et administrative.
7: Alors on essaye d'avoir un petit règlement d'être sympa avec l'autre, de bienséance, de pas être trop violent. Ouais, voilà, ça se passe plutôt bien normalement.
8: Oui, de toute façon, il y a un arbitre officiel qui est là pour vérifier que tout se passe dans les règles de l'art de la chaise musicale. Et oui, l'année dernière, il y a eu des petites chutes, il y a eu 2 personnes en même temps sur la même chaise.
4: C'est au programme de 7 heures d'actu local et nous vous souhaitons une belle soirée à l'écoute de RLP.
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5: Je suis Sébastien Martin, je suis le premier adjoint au maire à la ville de Périgueux.
9: Aujourd'hui, on a assisté à la conférence de presse annonçant tout le dispositif qui sera mis en place pour le Tour de France à Périgueux. Pour la ville de Périgueux, c'est beaucoup d'organisation, de travail.
5: Ah oui, c'est beaucoup d'organisation, c'est beaucoup de travail, c'est beaucoup de réunions préparatoires, mais c'est un si bel événement que finalement, ben, le jour en vaut la chandelle. Et quand on imagine la réussite que peut être ce 11 juillet, ben, finalement, ces quelques temps de travaux sont tout à fait normales, sont riches, sont divers, sont variés, mais sont nécessaires pour arriver à cette belle journée qui sera le 11 juillet.
9: Quelles sont priorités pour la ville de Périgueux pour bien accueillir cette étape de Tour de France et que tout se passe, comme vous avez dit, bien et en sécurité?
5: Alors ben déjà, la première des choses, c'est qu'ASO, l'organisme qui donc organise le Tour de France, impose un certain nombre de contraintes. Alors on le voit comme des contraintes, mais c'est une société qui a tellement l'expérience d'organiser ce type d'événement que c'est plus, je dirais, des conseils, des consignes de sécurité qui font que les coureurs vont pouvoir pratiquer leur course dans des niveaux de sécurité optimum et le public sera positionné de manière idéale pour poursuivre ses courses et surtout ben, tout ce qui gravite autour, c'est-à-dire la circulation, les piétons et tout, seront protégés pour éviter qu'on tombe dans des zones un peu problématiques.
9: Il y a un dispositif de sécurité, certaines routes seront fermées, certains stationnements seront interdits, mais il y a les navettes gratuites en plus.
5: Voilà, il y a 5 navettes qui vont être mises à disposition de Périgourdins, pas que des Périgourdins d'ailleurs, qui vont pouvoir donc venir déposer leur voiture à ces navettes, et ces navettes toutes les 20 minutes donc rejoindront le centre-ville de manière gratuite et ce jusqu'à 19h15 avec un cadençage d'à peu près tous les 20 minutes.
9: Mais la ville va faire la fête toute la journée.
5: Alors la ville va faire la fête toute la journée, oui, puisqu'on continuera donc avec la retransmission de l'étape et puis surtout avec une démonstration de BMX qui est aussi une variante du cyclisme. Puis BMX, faut rappeler quand même qui discipline que vous avez ramené 3 médailles d'or aux derniers Jeux Olympiques, donc c'est vraiment quelque chose de très spectaculaire à voir, autant à pratiquer qu'à voir. Et c'est vrai que je ne peux qu'encourager les gens qui ont fait déjà le déplacement pour le Tour de France, de rester sur Périgueux, de profiter d'un bel début d'après-midi sur Périgueux, de pouvoir assister à cette démonstration de BMX, sachant que le soir même, donc Périgueux plage ayant démarré. Ben sur les quais, il y aura possibilité de bénéficier, de pouvoir se rendre sur le quai, donc avec les commerçants qui sont déjà présents, et de pouvoir assister aussi à un concert qui viendra clôturer cette belle journée du 11 juillet.
9: Ouais. Vous avez dit pendant la conférence de presse que le commerçant et restaurateur aussi jouent le jeu, ils préparent les vitrines bien décorées, ils préparent les menus spécifiques.
5: Ah oui, alors on a reçu un excellent accueil des commerçants qui vont se parer des couleurs du Tour de France, et certains restaurateurs qui vont même proposer des menus Tour de France ce jour du 11 juillet et qui, pour certains, offriront même l'apéritif aux personnes qui viendront se présenter dans leur établissement pour vraiment garder, comme vous dites, un peu cet esprit de fête, parce que le 11 juillet est une étape du Tour de France, mais avant tout est une grande fête pour Périgueux et c'est vraiment un grand moment.
9: Oui. Vous attendez beaucoup de monde ce jour-là?
5: Alors, compliqué de poser un chiffre. On sait que par expérience, cela peut se monter jusqu'à plus de 15 000 personnes. Donc, c'est vraiment quelque chose de très, très, très important. Donc, oui, on attend beaucoup de personnes et on espère que les gens ne se contenteront pas simplement de regarder le départ de la course, mais qu'un certain nombre restera sur la ville de Périgueux pour découvrir notre belle ville et puis pouvoir s'y restaurer, pouvoir la visiter et surtout qu'ils aient envie d'y revenir, parce que c'est aussi un beau focus et une belle publicité pour notre belle ville. Oui.

0: Et là, je vous demande, qu'est-ce que vous faites ici ?
1: Bien, ici, nous sommes avec le club Le Rucher du Périgord et nous fabriquons des harpes électriques pour combattre le frelon asiatique. C'est-à-dire que le frelon asiatique va passer entre deux fils, il y aura un très fort voltage et les frelons asiatiques seront électrisés et tomberont dans un bac d'eau avec un petit peu de liquide vaisselle pour pas qu'ils ressortent. Voilà, en fait, c'est un instrument pour détruire les frelons asiatiques, qui sont des grands prédateurs de nos abeilles, parce que ici, il y a pratiquement que des apiculteurs.
0: Ouais. Et vous êtes très nombreux ce matin fabriquer ça ?
1: Nous sommes à peu près 30 personnes.
0: Ouais. Et tout est alimenté par les batteries solaires, c'est ça ?
1: Oui, ces petites batteries solaires, là, fournissent un courant basse tension qui est transformé et amplifié avec un courant haute tension. Oui. C'est-à-dire que si vous touchez les deux fils, eh bien vous risquez d'avoir un choc.
0: Décharge électrique.
1: Décharge électrique, oui. Oui.
0: Et en plus, il faut mettre un bac d'eau parce que c'est tellement coriace, les frelons asiatiques, qui peuvent repartir, c'est ça ?
1: Oui, comme ils ont pris un coup de jus. Ils tombent dans le bac, eh bien, le but, c'est qu'ils ne repartent pas dans leur nid et continuer leur prédation.
0: Monsieur, merci pour cette explication. Voilà. Est-ce que vous pouvez juste dire votre nom et sur quel territoire vous avez vos abeilles ?
1: Je suis membre du Rucher du Périgord. Je m'appelle Bernard Envoisé et j'habite Saint-Sorin-de-Prat.
0: Vous avez combien de ruches ?
1: J'ai une vingtaine de ruches à peu près. Et tous les ans, je subis de la perte dû au front asiatique. C'est bien souvent décourageant, mais il faut plus que ça pour me décourager. Alors je vais mettre des harpes électriques, mais jusqu'à présent je mettais des pièges avec des appâts.
0: Est-ce que c'était efficace?
1: Oui et non, à une condition de piéger très tôt en début de saison, vers le mois d'avril, mars-avril, pour capturer les fondatrices, c'est-à-dire celles qui vont recréer des nouvelles colonies, des nouveaux nids. Et là, pour l'instant, c'est une période d'accalmie concernant la prédation du frelon asiatique. Et après la récolte de miel, après le mois d'août, là, les frelons asiatiques vont être beaucoup plus virulents au mois d'août, septembre, octobre et un petit peu novembre. Donc là, il faudra redoubler de piégeage et d'invention pour essayer de réduire la pression. Parce que tous les ans, moi, je perds à peu près 20 à 30% de mes ruches.
0: Vous êtes bien renseigné sur le mode de vie de frelons asiatiques.
1: Oui. Oui.
0: D'observer, voir comment ça va.
1: Oui, parce que ça fait plus de 40 ans que je fais de l'apiculture. Donc j'ai appris à mes dépens à lutter contre les parasites, les varroas, et maintenant à lutter contre les frelons asiatiques. Et puis bientôt, il y a des nouveaux parasites qui nous arrivent d'Europe de l'Est, le Tropilelaps. Là, il faut encore être vigilant. Et ben, c'est un combat perpétuel. Si on veut continuer à faire de l'apiculture et faire notre passion, et puis régaler nos amis, notre famille, éventuellement nos clients. De bon miel, mais aussi de bons produits tels que le pollen, la propolis, la cire, voilà, tous les produits que nous ne produisons pas suffisamment, puisque en France, nous consommons à peu près 40 000 tonnes de miel, et nous en produisons à peu près qu'un tiers. Donc tout le reste est importé de pays, dont on ne sait pas très bien la,
0: on s'est produit.
1: Leur éthique. Hein, il faut se méfier des produits d'importation, aussi bien des rennes que l'on peut importer, des rennes d'abeilles que l'on peut importer de l'étranger et qui peuvent nous apporter des maladies, des virus et des parasites. Voilà.
0: Merci beaucoup pour votre témoignage, votre explication. Merci. Au début, je vous demanderai de vous présenter. Bonjour.
2: Alors, Lionel Ducot du Rocher du Périgord. Voilà. Donc, en fait, on a organisé deux ateliers de fabrication de harpes électriques qui servent en fait à piéger les frelons asiatiques.
0: C'est nécessaire. On a vu alors, l'intérêt.
2: Nécessaire pour les collègues apiculteurs qui ont beaucoup de prédation des frelons asiatiques sur leur ruche. Alors, bien entendu, pour d'autres qui ont peu de pression des frelons asiatiques sur leur ruche, bon, c'est pas une nécessité. Mais dès qu'il y a beaucoup de prédation, et c'est nécessaire. Bon, à cela, les harpes, on associe souvent aussi des protections, sur les ruches. Voilà, on appelle ça des muselières. Les deux associés, en général, ça protège pas mal les ruches.
0: Voilà. Donc, ça demande vraiment d'équipements spécifiques et apparemment, c'est vous-même que vous produisez. Fabriquer ces installations.
2: Donc nous on a proposé ça aux apiculteurs là parce que quand vous achetez une harpe électrique dans le commerce, bon ça monte tout de suite au-dessus de 100 euros. Hein. Donc nous pour un tiers de ce prix-là, ils peuvent avoir leur propre harpe qu'ils montent eux-mêmes d'ailleurs. On leur donne des consignes au départ pour monter leur propre harpe.
0: Qui était initiateur de ces ateliers ?
2: Fin février, on avait organisé une journée frelons asiatiques. Et Philippe Théou, qui est notre technicien, avait amené ses propres harpes électriques. Et devant la demande des collègues, voilà, on a pensé organiser, on voulait organiser un seul atelier. Mais comme il y a eu beaucoup de demandes, on a mis en fait en place deux ateliers.
0: Oui. Voilà. Et finalement, les personnes arrivent à fabriquer eux-mêmes.
2: Bien sûr, il n'y a pas de problème.
0: Et les matériaux, vous avez fait
2: groupée. Des matériaux, oui, on a eu la chance. Qu'une des personnes qui vient dans un des ateliers, le second qui se déroule samedi, nous a offert en fait toute la partie métallique des harpes électriques. Voilà, gracieusement, gratuitement. Donc ça a baissé beaucoup le prix en fait des harpes électriques. Voilà.
0: Ouais, mais ça demande quand même du temps. Et vous avez passé une matinée pour fabriquer.
2: Il y a toutes les commandes qu'on a faites au préalable, différents endroits là pour trouver les différents éléments. Voilà, on a essayé de trouver les prix les plus bas.
0: Combien vous avez produit à Arca
2: Il y a 25 harpes pour chaque groupe. Donc en tout, ça fait 50. Voilà. Donc,
0: et c'est efficace, c'est prouvé, c'est
2: essayé. Oui, avant qu'on commence, nous, c'est une dizaine d'années au moins. Quoi. Mm-hmm. Oui.
0: D'accord.
2: Voilà.
0: Donc, et frelon asiatique est toujours présent, malgré tout.
2: Toujours présent, de plus en plus présent. Il s'est étendu en fait dans toute l'Europe. Voilà, vous en trouvez en République tchèque, à l'est, vous en trouvez à l'ouest, du côté de l'Angleterre, la Hollande, au nord, puis au sud, le Portugal, l'Espagne sont envahis aussi de frelons asiatiques. Voilà. Ça essaime, si vous voulez, un essaim, quoi, un gros nid de frelons asiatiques qui peut aller jusqu'à plus d'un mètre de hauteur, peut générer entre 200 et 500 futures reines. Il faut qu'elle se fasse féconder et ensuite ça essaime partout. Quoi. Voilà.
0: Et les abeilles, comment elles font face à ce prédateur?
2: Pour l'instant, elles sont, comme c'est un frelon asiatique, comme son nom l'indique, elles ne sont pas encore vraiment adaptées au frelon asiatique, alors que les abeilles d'Asie, elles sont adaptées. Elles réussissent à piéger le frelon asiatique et à l'étouffer sous la chaleur et le frelon asiatique meurt sous l'effet de la chaleur, voilà. Mais ici pour l'instant il y a quelques-unes qui commencent à prendre le pli et il y a une qui est sacrifiée, il y a une abeille qui est sacrifiée, qui va devant le frelon asiatique prend l'abeille et les autres s'agglutinent sur le frelon asiatique pour l'étouffer et donc ça, il meurt d'étouffement en fait par la chaleur.
0: Mais en attendant qu'elle arrive à se former elle-même, c'est vous, apiculteur, que vous prenez en main toutes ces affaires.
2: Il y a le fameux piégeage de printemps, piégeage d'automne avec du sucre, quoi, vous savez, un tiers de sirop, de cassis, un tiers de bière, un tiers de vin blanc. au printemps pour essayer de piéger les rennes, mais en fait ça suffit pas. On va se tourner davantage vers la détection des nids, c'est-à-dire de trouver un moyen de trouver les nids avant que ça génère autant de futures rennes. Et quand on attrape, quand on tue un nid, bah c'est autant de rennes qui disparaissent, quoi. Voilà. Donc ça c'est le futur.
0: Un autre fait, on voit chaleur très intense. Comment font les abeilles? Est-ce qu'elles réagissent à ça ou non?
2: Ah oui, elles s'adaptent. Elles ventilent les ruches. Voilà. Et ce qui se passe aussi souvent, quand il y a des grosses chaleurs, la reine, elle pond de moins en moins. Il y a des ruptures, on appelle ça des ruptures de ponte. Et les abeilles ont tendance à sortir en fait, de la ruche pour laisser plus d'air en fait, à l'intérieur. Voilà. Donc vous voyez souvent devant la ruche des grappes d'abeilles qui s'agglutinent devant la ruche pour laisser de l'air dans la ruche elle-même.
0: Voilà. Si nos auditeurs nous écoutent aujourd'hui, est-ce que les autres ateliers vont être organisés ou comment il faut faire?
2: Il y en a un autre samedi, mais c'était par inscription préalable. Il faut appartenir au rocher pour pouvoir en bénéficier. Voilà. Mais bon, c'est une expérience. Je ne sais pas si on le retentera l'année prochaine. On verra. Voilà.
0: Maintenant, vous êtes nombreux à savoir faire. Vous pouvez apprendre les autres.
2: Voilà notre technicien, oui.
0: Voilà, merci. Je vous demande de vous présenter.
3: Oui, bonjour, je m'appelle Philippe Théioux. Je suis ici pour aider les gens à fabriquer des harpes pour tuer le frelon, pour l'éliminer.
0: Vous savez le faire?
3: Oui, parce que ça fait 3 ans que j'en fabrique et puis là, j'ai décidé d'aider mes collègues. Voilà.
0: Quelle expérience?
3: Moi?
0: Oui.
3: Bricoleur.
0: Oui, vous avez bricolé, mais l'efficacité de ces arbres.
3: Ah, alors si c'est, ça dépend de la saison, mais on arrive au mois de septembre-octobre où il y a le plus de prédateurs, c'est 60-70%. Mais c'est un cumul avec les autres pièges. Il n'y a pas que celui-ci, ça dépend de la saison. Il y en a avec l'alcool, il y en a avec la viande, il y a plein de choses, quoi. Mm-hmm. Voilà, mais la harpe, c'est assez efficace.
0: Donc chacun a ses techniques, chacun a ses méthodes, voilà. Mais aujourd'hui on a vu un très très grand intérêt, il y a plusieurs personnes qui se sont mis à bricoler sous votre surveillance, donc ils sont bons bricoleurs les apiculteurs
3: Oui, et puis ils sont curieux, c'est ce qui est intéressant, ils sont curieux, ils aiment apprendre, voilà. On a rigolé un petit peu puisqu'ils ont pris un peu le courant pour voir comment ça se passait, voilà. Et puis c'est amical, c'est surtout ça.
0: Ouais. Et vous-même, comment vous avez appris à fabriquer? Comment vous avez s'initié à ces techniques-là?
3: Je suis très curieux. Voilà, tout ce que je vois, j'enregistre et puis je copie. Voilà, je suis allé sur Internet, j'ai vu des dizaines de modèles et puis j'ai pris le bon de Pierre, le bon de Jacques, et puis j'ai fait mon modèle et je recherchais un truc pas cher parce qu'on en a marre de dépenser de l'argent. Et là, on a trouvé la solution pas trop chère avec des bénévoles qui nous ont aidés à souder, à faire tout ce qu'il fallait. J'ai bien aimé l'entraide quoi, qu'il y a eu. Voilà, ça c'est sympathique.
0: Ouais. Voilà. Et vos conseils, et en plus c'est fait par eux-mêmes, et vous faites travailler l'énergie du soleil.
3: Voilà, et l'avantage c'est que là ils vont tous repartir, déjà il y en a plus de la moitié qui ont dit qu'ils allaient en refaire une tout seul à la maison. Et c'était le but, de les apprendre à se débrouiller et de refaire la même chose à la maison.
0: Et peut-être apprendre les copains, les amis.
3: Voilà, oui, il faut avoir un début à tout. Ouais.
0: Et comme ça, frelon asiatique ne viendra pas dans vos ruches.
3: Oh, si, malheureusement. Ça ne l'empêche pas de venir, au contraire. Au contraire, ça, c'est une sale bête, ça.
0: Mais vous ne désespérez pas, s'armez.
3: Non, on n'est pas aidé. On n'est pas du tout aidé.
0: Quand vous dites ça, qu'est-ce que vous en pensez?
3: C'est le gouvernement qui n'a pas fait son travail, parce qu'il a été déclaré nuisible que l'année dernière. Les pompiers n'ont pas le droit de détruire les nids. Et nous, pour détruire un nid, c'est 120-150 euros, quoi. Donc c'est trop cher. Donc les gens ne les déclarent pas.
0: Et les nids se mettent souvent pas loin de ruches. Comment ça se passe?
3: Oui, pas très loin des ruches, mais surtout des points d'eau. Donc si on prend la drone, tout le long de la drone, il y en a beaucoup. Voilà, ils ont besoin d'eau pour faire leur nid, puisque c'est du carton à mâcher, quoi. Je ne sais pas si vous avez vu à côté, c'est du papier mâché, leur nid. Mmh. Donc voilà, ils ont besoin de flotte, donc ils sont souvent sur le long des rivières.
0: Et vous connaissez bien le mode de vie de votre ennemi, le frelon asiatique, parce que toutes les personnes qu'on a interrogées, ils peuvent nous raconter plein de choses sur leur mode de vie, leur fonctionnement.
3: Ouais, je pense que c'est celui qui est le... C'est Lionel qui connaît plus, parce que ça fait plusieurs années, et puis lui, il est piqué. Il est piqué, pas par les abeilles, mais... par le frelon. Il cherche tous les moyens possibles pour les éliminer. Donc là, il est en ce moment en train de chercher, avec, je ne sais pas si vous en avez parlé, avec une petite puce collée sur la tête pour retrouver les nids.
0: Non, il ne nous a pas dit ça. Ah bien, il garde dans le secret.
3: Garde secret, mais son but, c'est ça, c'est de suivre les frelons avec un petit radar pour trouver les nids et détruire les nids.
0: Mais merci pour toutes ces explications. Oui. Vous avez combien de ruches vous-même?
3: Une quinzaine.
0: Dans quelle région?
3: Tocan. Voilà.
0: Et elle travaille bien cette année?
3: Il y a mieux. Il y a mieux, non? Et la température du mois de mai a fait du mal, quoi. Voilà.
0: Et là, aujourd'hui aussi, quand on fait cette interview, il fait très, très chaud.
3: Il fait très chaud. On va leur donner à boire ce soir. Voilà.
0: Merci et bonne continuation dans votre atelier. Merci.

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1: Aujourd'hui sur Radio Libre en Périgord 102.3, je reçois Lisa et Dylan qui font partie de l'association La Famille Prod. Bonjour messieurs dames.
2: Bonjour. Bonjour.
1: Bienvenue dans les studios de Radio Libre en Périgord. Est-ce que vous pouvez nous expliquer quelle est la raison de votre venue aujourd'hui ?
2: Eh bien, notre venue, alors, c'est parce qu'on organise un festival, c'est 3 et 4 juillet, à Saint-Priest-les-Fougères, le mât d'Arnay exactement. Ça va être sur le vendredi et le samedi, donc un petit festival avec 3 concerts par soir, des ateliers, et des food trucks, voilà, avec des ateliers créatifs et culturels le samedi après-midi.
3: Et surtout, le plus important, des grands jeux de chaises musicales en live.
2: Voilà, d'où le nom de ce festival, les chaises musicales.
1: Ça veut dire que vous allez mêler le jeu des chaises musicales avec les concerts ou ça n'a rien à voir ?
2: Ouais, entre deux concerts, il y aura ce jeu qui est organisé pour gagner le grand prix de cette année, qui est la chaise pelouse.
3: Et du coup, il y a un groupe qui joue au milieu en live et qui s'arrête, enfin, comme le jeu des chaises musicales classique, mais avec des vrais musiciens qui jouent au milieu.
1: Et ça va être quoi les styles de musique ?
2: Il y aura un peu de blues, un peu de funk, un peu beaucoup de choses. Alice qui fait plus acoustique, il y aura Elise et Campo Blanco qui seront aussi en acoustique, acoustique énergique. Il y a Basilo qui est plus one man band, blues, rock, puis qui fait un peu de la pop aussi. Il y aura Dylan Gorini avec ses musiciens pour présenter son nouvel EP. Et puis Yumeji qui
3: c'est
2: est
3: plus
2: funk, funk aussi énergique.
1: Okay.
2: Et Roman et Cédraxter, alors là c'est plus délire pop, disco, rap, ça mélange plein de styles aussi. Mais voilà, plein de groupes qui sont du sud-ouest, qui sont locaux, qu'on a choisis ensemble et où on a eu un petit coup de cœur, voilà, pour les faire venir à notre festival.
3: Oui, c'est assez varié, mais on va bien danser.
1: C'est quoi un peu l'histoire de ce festival ? C'est la première édition ?
2: C'est la deuxième fois qu'on fait les chaises musicales, mais ça va être la première fois un peu sous cette forme. L'année dernière, on a fait ça sous une forme encore plus intimiste. C'était dans le même genre, mais sur une soirée, et vraiment à échelle plus réduite, avec un banquet très convivial et ce jeu des chaises musicales du coup qui faisait tout le festival, ouais. Enfin, toute la soirée. Donc là, on a vu les choses un peu plus en grand, donc sur 2 jours, avec plein de groupes, plein d'ateliers. Et donc, ça se passe au mât d'Arnay cette année, donc à Saint-Priest-les-Fougères.
1: Est-ce que vous pouvez nous donner un exemple d'atelier qui va se passer ?
3: Ouais, il y a un atelier linogravure sur textile. Donc en gros, tu graves dans une plaque de lino et après tu peux imprimer ton motif sur des vieux vêtements que tu mets plus, donc pour les customiser. Il y a aussi un atelier journal créatif, donc c'est un peu une exploration de ta créativité. Tu vas faire des collages, de la peinture. C'est hyper bienveillant, il n'y a pas besoin de savoir dessiner ou quoi que ce soit, c'est vraiment juste pour explorer, essayer des choses. Après, il y a aussi des grands jeux en bois, donc des jeux anciens, des jeux plus récents, des jeux collaboratifs. Vraiment le type de jeu qu'il y a dans Fort Boyard et Koh-Lanta un peu. Et il y a aussi une balade de plantes. Donc ça, c'est une petite balade d'1h30 pour en apprendre plus sur les plantes sauvages, à quoi elles servent, lesquelles on peut manger, lesquelles il vaut mieux surtout pas manger. Voilà.
1: Est-ce que c'est un festival qui est familial ?
3: Oui, carrément. Surtout le samedi après-midi, les activités, c'est aussi pour les enfants. Et même le soir, les concerts, c'est pour tout le monde.
1: Est-ce qu'il coûte cher, ce festival ?
3: Il y a le pass 2 jours qui est à 20 euros. Et il y a des tarifs réduits pour toutes les personnes qui estiment en avoir besoin. Et il y a aussi des passes du coup 1 jour qui sont à 12 euros. Et c'est gratuit pour les moins de 12 ans. Et pareil, il y a des passes réduits aussi 1 jour.
2: Et donc voilà, n'hésitez pas à réserver, c'est un peu moins cher.
1: Et comment on fait pour réserver ?
2: Et donc, pour réserver, vous pouvez déjà nous suivre sur Instagram, les chaises musicales, pour nous retrouver. Là, vous trouverez le lien de la billetterie. Aussi sur Facebook, vous trouverez le lien de la billetterie plus facilement, je pense, sur ces réseaux-là.
3: Ouais, sur Internet, si vous tapez les chaises musicales Saint-Priest-les-Fougères, normalement, vous trouvez facilement la billetterie.
1: Vous voudriez qu'il y ait combien de personnes à votre festival ? Un max de combien ? De 500 ?
3: Ah oui, non, un peu moins, même ça reste, parce que ça reste un festival très intimiste et convivial.
1: D'accord.
3: Mais du coup, on estime à peu près 200 personnes.
2: Ou alors on vise un peu moins quand même, enfin, ça m'étonnerait qu'on arrive au 300, mais voilà, viser les 200, ça me paraît encore bien humain comme échelle,
1: okay,
2: et conviviale.
1: Parce que la première édition, il y avait eu combien de personnes environ ?
2: C'était une cinquantaine de personnes, mais c'était, c'est nous, on a bloqué à cette jauge parce que du coup, on organisait, c'était un peu un autre concept de banquet, donc c'était un nombre de repas limité, etc. Donc on avait bloqué à 50, mais du coup, voilà, c'est pour ça là, on fait venir des food trucks cette année.
1: Ok, ça va être quoi comme type de food truck?
3: Alors, il y a un food truck de burger et il y a un food truck aussi de falafel.
1: Pour les gens qui mangent de la viande et peut-être pour les VG aussi.
2: Et voilà, avec voilà, des options VG. Pour ça qu'on veut rester à échelle humaine, que les gens se rencontrent et puis puissent discuter ensemble. Et puis autour d'un concept un peu délirant, des chaises musicales, voilà, de ramener ce jeu un peu enfantin. L'année dernière, on a passé un très bon moment à le faire. Donc là, on a hâte de voir ce que ça peut donner à encore une plus grande échelle. C'est très, très fun comme moment.
1: Il y a combien de chaises en vrai? Ça veut dire que s'il y a tout le monde qui est chaud, ça veut dire qu'il peut y avoir, par exemple, 75 chaises en c'est rond vrai. Comme ça là.
2: Ouais, voilà. Ouais. Là, on est encore en train de récupérer un maximum de chaises. Mais d'ailleurs, oui, on doit être à peu près à 80 chaises là, de stocker.
1: D'accord.
2: Donc là, pour l'instant, on peut avoir à peu près 80 participations en même temps. Bon, après, voilà, je ne pense pas qu'on fera une ronde de 200 chaises non plus, mais ça pourrait être rigolo. Hein,
3: oui, le début de la partie, c'est assez sévère. Il y a beaucoup d'éliminés d'un coup. Mais c'est hyper cool, les chaises musicales, parce que même si tu es éliminé, c'est presque encore mieux, parce que du coup, tu cries, tu encourages les participants, il y a de la musique, donc tu danses.
2: Okay. Ouais, puis être spectateur de ça, c'est très rigolo aussi.
3: Ouais.
1: Ouais. Est-ce qu'il y a de la chute?
2: Alors, un petit peu. Alors on essaye voilà, d'avoir un petit règlement, d'être sympa avec l'autre, de bienséance, de ne pas être trop violent. Ouais, voilà, ça se passe plutôt bien normalement.
3: Oui, de toute façon, il y a un arbitre officiel qui est là pour vérifier que tout se passe dans les règles de l'art de la chaise musicale. Et oui, l'année dernière, il y a eu des petites chutes, il y a eu deux personnes en même temps sur la même chaise, du coup ça se décide au pierre, feuille, ciseaux.
2: Ça fait craquer les chaises un peu des fois.
3: Oui, mais ça reste très très bon enfant et il se passe absolument rien de grave.
1: Et vous êtes du coup en recherche de chaises?
3: Voilà, on a des bons fournisseurs, donc ça devrait aller.
2: Ça devrait aller.
3: Si vous voulez venir avec votre propre chaise, parce que vous vous sentez plus à l'aise avec pour gagner le jeu, n'hésitez pas.
1: Et j'ai vu qu'il y avait à gagner... Une chaise pelouse,
3: oui.
1: C'est quoi un petit peu la composition de cette... C'est vraiment de la vraie pelouse?
3: Bah alors chaque année, il y a une nouvelle chaise à gagner de la collection des chaises musicales. Donc l'année dernière, c'était la chaise d'or. Donc une véritable chaise en or. Non, je rigole. Et cette année, du coup, c'est la chaise pelouse. Après, il faut la gagner pour voir ce que c'est.
2: Ah
3: mais
2: oui,
3: vous serez ravis de l'avoir chez vous, je pense.
2: On va pas trop la décrire, hein. C'est la surprise. Hein.
3: Tout est dans le nom, hein, de toute façon.
1: Voilà. Oui, je voulais pas spoiler, désolé.
3: Ah non, mais pas de souci.
2: Non, c'est moi qui ai commencé.
3: De toute façon, chaque année, il y a une nouvelle chaise et c'est à chaque fois des œuvres d'art faites par un artiste très très célèbre mais qui préfère rester anonyme.
1: Okay. C'est bien, ça donne le mystère.
3: Voilà, exactement.
1: Et ça donne envie. Les ateliers, encore une fois, c'est gratuit?
3: Ouais.
1: On y passe, on est là et on s'inscrit peut-être s'il y a besoin d'une inscription?
3: C'est compris dans le prix du pass, mais c'est mieux de s'inscrire parce qu'il y a des places limitées, voilà, et ça part assez vite, donc voilà,
1: okay.
3: Pour être sûr d'avoir une place, c'est mieux de s'inscrire. Sauf pour les jeux en bois, là, c'est libre accès pour tout le monde.
1: Les jeux en bois, c'est pareil pour les enfants, pour les adultes?
3: Ouais, pour tout le monde.
1: Pour tous ceux qui ont envie.
3: Voilà, bah, c'est vraiment l'idée du festival de jouer tous ensemble, de jouer avec des gens qu'on connaît pas et qu'on va apprendre à connaître. Enfin, l'année dernière, avec les chaises musicales, c'est vraiment ce qui s'est passé. Tout le monde s'est pris au jeu. Il y a eu une finale épique entre deux personnes. C'est vraiment l'idée que tout le monde se rassemble et rit ensemble autour d'un truc très simple comme les chaises musicales.
1: Quelles sont vos valeurs promues dans votre festival? Je vois que vous avez de l'écologie.
3: Oui, on essaye déjà.
2: On essaye de faire attention. Ouais.
3: On fait quasiment toute la décoration avec de la seconde main. On a des partenariats avec des recycleries, par exemple Respire à Saint-Thierry. Et oui, on essaye de... quasiment tout faire en seconde main. L'année dernière, on avait réussi à faire quasiment tout avec que de la seconde main, même dans les consommables. Pour la vaisselle, il y a un food truck qui est complètement fourni en vaisselle lavable. Tout ce qu'on vend à la buvette, c'est local. Pareil aussi, on a oublié de le dire, mais le samedi matin, il y a un brunch qui est compris dans le prix du festival.
1: D'accord.
3: Donc pareil, avec que des produits locaux.
1: Et ça sera à quelle heure ce brunch?
3: Tranquillement le matin quand on se lève. Donc je serai vers 10, 11
2: voilà.
3: heures.
2: Il sera accessible ceux qui restent campés.
3: Voilà. Dans les autres valeurs aussi, c'est promouvoir un peu la scène émergente locale. Donc tous les jeunes artistes prometteurs du Sud-Ouest.
1: Quand vous dites le Sud-Ouest, ça comprend de où à où environ?
3: toute la région, hein, je crois. Romane et Dragster, ouais, ils viennent des Landes.
2: Il y en a qui viennent des Landes, de Bayonne, plus de Bordeaux, pour Yumeji. Enfin, voilà.
3: Donc, et après, d'autres qui viennent vraiment de pas loin du tout, à 10 minutes du festival. Donc,
1: ah ouais,
3: ouais.
1: Et vous voulez rendre la culture aussi plus accessible. Ça, c'est pour une question de tarif. Parce que 20 euros, c'est vrai que c'est vraiment pas cher.
2: On essaye de proposer ça, voilà. Voilà, on va voir si on y arrive. C'est chouette de pouvoir proposer ça, donc on essaye de le faire.
3: Même de proposer dans les ateliers gratuitement, que ce soit pas un truc à payer en plus pour participer.
1: Parce que c'est vrai que 20 euros, je trouve que ça fait vraiment pas cher pour participer à un festival. Comment vous allez faire pour retomber sur vos pattes ?
3: On a de l'aide de la région, et après on a beaucoup de partenaires aussi qui nous aident, du coup en nous donnant des choses à la place de nous les vendre. Mais oui, ça reste compliqué, hein. C'est toujours un peu stressant de savoir si ça va marcher ou pas, si ça va être à l'équilibre. En plus, c'est la première année qu'on fait sous cette forme. Du coup, c'est quand même des frais en plus, c'est différent. Donc c'est un peu un pari, on espère que ça va marcher.
1: J'ai l'impression que vous avez un peu fait ce qu'il fallait. Vous êtes allé déjà en radio à Bordeaux.
2: Ouais, ben on essaye de partager déjà localement en venant ici, et puis localement avec les affiches, tout ça, en parlant autour de nous. Ça commence à faire son petit chemin, c'est chouette. Si on peut faire venir des gens même de toute la région, donc c'est encore plus chouette.
1: Ça fait combien de temps que vous êtes sur le projet ?
2: Ça va faire 6 mois qu'on commence.
3: Ouais, un peu plus. Bah, en vrai, dès qu'on avait fini l'année dernière, on était déjà en train de parler de faire
2: de
3: une deuxième édition.
2: Un nouveau lieu, etc. Ouais. Depuis l'année dernière, ouais, presque.
3: Ouais. Parce qu'après, c'est un peu étalé dans le temps, parce qu'il y a tout ce qui est demande de subvention qui se fait un peu plus tôt. Après, il y a un petit creux, puis après, il faut chercher des partenaires. Et là, maintenant, on va commencer à faire toute la décoration du lieu. On y est depuis un petit moment, mais là, on va y être vraiment à fond ces prochaines semaines.
1: Vous l'avez trouvé comment, votre lieu, là ?
2: L'année dernière, on avait fait ça au Cocon des Canailles, au Tout Roulé, à Chalet. C'était super chouette, parce que du coup, nous, on n'a pas de lieu fixe pour notre asso. Voilà, on essaye de trouver un peu d'autres lieux à chaque fois. Et là, ça va se faire au Madarnais. Je sais que l'été, il y a une guinguette là-bas, la guinguette du Madarnais, par l'asso Les Potes qui Papotent et Popotent. Il me semble que c'est ça le nom de l'association. Okay. Voilà, avec Viviana et Fabrice. C'est sur leur terrain, voilà, qui ont un super chouette terrain, donc qui nous le prêtent pour l'événement. Donc on est super contents parce qu'ils partagent quand même les mêmes valeurs que nous. Puis donc on a droit déjà à une petite scène, et puis le lieu est très, très boisé, très joli. Donc même s'il fait chaud, on sera bien à l'ombre. Ça va être chouette. Le lieu est super joli et on a hâte de le décorer là.
1: Donc du coup, ça va être ombragé pour les voitures ?
2: Pour les voitures, non. Le parking, y a un parking déjà, un champ qui va servir de parking, mais qui lui n'est pas ombragé. Mais par contre, oui, pour les tentes, oui, il y aura quelques arbres pour se mettre dessous. Après, même pour ceux qui ont un camion, normalement, il y a des petits emplacements qui seront plus à l'ombre prévus pour eux si certains viennent en camion.
1: Je vous ai pas demandé, vous êtes combien dans votre association ?
3: Bah alors, on est 4 à organiser vraiment le festival. Okay. Et après, dans l'asso, il y a plein de bénévoles qui nous aident un peu sur tous les plans. On a de la chance parce qu'il y a des photographes, des vidéastes, des gens qui sont plus dans la technique. Donc voilà, on a une team assez complète.
1: Vous êtes musicien vous-même ?
2: Pour ma part, oui. Et c'est un peu comme ça que, du coup, je découvre des endroits sympas où on peut installer notre petit festival.
1: D'accord.
2: Et du coup, oui, ça sera avec mon groupe quand on fera avec Karl, qui fait partie aussi de l'association. Ça sera nous qui animerons les chaises musicales musicalement.
1: Et vous, Lisa, vous êtes plutôt dans l'administratif, dans l'organisation ?
3: Moi, je fais de la décoration. Et oui, là, pour les chaises musicales, je fais beaucoup d'administratif en plus. Mais ce n'est pas ma partie préférée, même si, bon, il faut le faire.
2: Directrice artistique et administrative.
1: Ouais. Du coup, est-ce qu'on rappelle les dates et le lieu ? Une dernière fois, si vous voulez bien.
2: Ce sera le 3 et 4 juillet, le vendredi et le samedi, donc. 3 et 4 juillet, au Madarnais, à Saint-Priest-les-Fougères. C'est Nord-Dordogne, direction Jumillac. On peut donner quelques infos aux locaux.
1: Merci beaucoup d'être venu.
3: Merci à toi.
2: Merci à vous.
1: Bah avec plaisir, et puis bah bon festival, et puis on se rejoint là-bas.
3: Merci.
2: Ça marche.

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0: C'était Dismiss dans ta radio. Une radio qui va t'offrir, comme chaque semaine, une dose de rock, une dose en intraveineuse, où va se diluer dans ton sang des notes de blues gras, de garage, de punk, de classic rock. Bref, toutes les sonorités que le rock'n'roll peut offrir. Bienvenue sur RLP, c'est Arnaud, c'est Kilomètre Zéro, saison 6, épisode 35.
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2: Pas de problème.

C'était les légendaires Radio Bartman. La musique rock dans Kilomètre Zéro sur RLP va se conjuguer à présent au féminin pluriel avec le groupe Nikki and the Corvettes. Le trio se formait en 1977 sous l'impulsion de Nikki Corvette, née à Détroit, dans le Michigan, après avoir fugué à l'âge de 16 ans de chez elle, car sa mère refusait de la laisser assister à un concert de MC5. Au départ, le groupe, qui n'avait jamais répété ensemble, joue principalement des reprises lors des concerts. Puis, avec l'aide de son ami, ancien des Romantics, Nikki and the Corvettes signe chez Bump Records et sort leur seul album éponyme avec leur propre compo en 1980. Cette galette unique continue aujourd'hui d'inspirer de nouveaux groupes. Fin de l'aventure en 1981, puis retour en 2003 de la fondatrice avec une autre formation, Nikki and the Stingrays, qui sortira aussi qu'un seul album. Puis elle enchaîne avec du garage rock, avec les Romeo, et fait un passage avec The Corvettes. Bref, Nikki, et de son vrai nom Dominique Lawrence, va vivre une bonne partie de sa vie à Los Angeles pour revenir à Détroit et aujourd'hui être toujours dans la sphère musicale punk Bubblegum, un univers que tu peux suivre sur son Facebook de Nikki Corvettes.

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Tu le sais, Kilomètre Zéro aime bien se balader avec son gros V-twin et aller à la rencontre de ceux qui font le rock d'aujourd'hui. Eh bien, figure-toi qu'il ne m'a pas fallu parcourir beaucoup de miles pour faire une belle découverte. C'est à Périgueux même, il y a quelque temps, un concert en plein air d'une formation toulousaine que j'écoute avec plaisir, avec qui ensuite je discute avec plaisir et que maintenant je chronique avec, tu l'as compris, plaisir. Alors, ils sont quatre. Il se nomme Cathédrale. Cela fait bientôt 10 ans que sont parues les toutes premières démos de Cathédrale. Depuis, ils ont 5 albums au compteur et font figure incontournable de la scène indépendante en France, mais aussi bien au-delà des frontières de l'Hexagone, car ils se sont produits sur diverses scènes européennes. Leur dernier opus, sorti en février 2025, intitulé Poison, confirme que Cathédrale a tracé sa propre voie et ils ne sont plus tellement garage ou power pop ni post-punk, mais ils sont eux-mêmes, avec dans ce 13 titres une pointe de noirceur qui se dégage musicalement, comme dans l'écriture qui aborde l'angoisse des transports, le rapport à l'addiction ou à la mort. Dernier concert en date en ce début de juillet, chez eux, au Bikini, à Toulouse. Voici donc dans Kilomètre Zéro sur RLP, la découverte du soir, le quatuor Cathédrale.

0: Une petite parenthèse de rock qui sent bon le cambouis de Stock Ashburman. Toujours bien calé dans la roue de Kilomètre Zéro sur RLP, je vais te causer série TV. Si tu en regardes quelques-unes, tu as pu remarquer le soin particulier que le showrunner apporte à l'habillage sonore et à la bande-son de sa série. Et c'est dans la saison 5 de The Boys, une histoire de super-héros très méchants, très fachos, dont le grand chef veut devenir le nouveau dieu du monde, ça peut peut-être faire penser à quelqu'un, et qui combattent une équipe de gentils, enfin. Vu les méthodes qu'ils utilisent, on peut se questionner sur leur gentillesse. Bref, une série où il faut avoir l'estomac bien accroché te propose, dans ses choix musicaux, le morceau de Téléphone, Hygiaphone, et ouais, de 1977. Pourquoi ? Eh bien parce que l'équipe des gentils, elle est composée d'un Français qui vient tout simplement de Marseille et qui écoute dans son casque, dans son vieux Walkman, le groupe français. Résultat, les téléspectateurs tristes s'emparent du morceau et de 4,2 millions d'écoutes sur les plateformes de streaming sont multipliés par 12,5, rien que ça, au lendemain de la diffusion. Téléphone se voit donc écouter grâce à cette série au Royaume-Uni, Canada, Irlande, le Brésil et l'Argentine, une vraie Coupe du Monde.
1: Au revoir vous tous qui êtes venus nous voir.

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Kilomètre Zéro sur RLP. Maintenant, on parle concert et record d'affluence. Tu as pu le constater, la mode des gros groupes aujourd'hui, c'est de faire des concerts dans des stades et de remplir au maximum. On ne va pas se cacher les choses, on a bien compris qu'il y avait une histoire de fric là-dessous. Eh bien, les meilleurs en ce moment dans ce domaine, c'est Metallica avec leur M72 Tour. En mai dernier, ils avaient déjà impressionné en Grèce, mais c'est à Berlin, il y a peu, que les Américains ont pulvérisé un record d'affluence avec pas moins de 94 000 personnes à l'Olympia Stadion de la capitale allemande. Ils ont fait mieux que U2 en 2009 dans la même ville. Un record qui s'explique par le fait que Metallica retrouve depuis quelques années une immense popularité, mais aussi parce qu'ils ont réfléchi en amont sur la configuration scénique, où désormais ils installent des scènes circulaires et centrales, ce qui permet un afflux supplémentaire de spectateurs. Je ne sais pas pour toi, mais je reste très perplexe sur ce genre de concert, car pour les avoir vus au Stade de France, les membres du groupe sont tout petits, loin, invisibles, ou simplement visibles sur un écran géant, et on ne peut pas dire qu'il y ait une vraie complicité avec eux. Et enfin, quand on connaît le prix des places aujourd'hui pour Metallica, difficile, comme je te le disais plus haut, de ne pas penser à une histoire de gros sous.

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Et ouais, pour arriver tranquillement à la fin de ce voyage, tu viens d'être accompagné par les Beatles et leur incontournable Sgt Pepper's. Et comme à Kilomètre Zéro, on aime bien la musique de Liverpool, alors je te propose de suite dans ta radio une reprise des Anglais par le groupe français qui fait son grand retour, Roadrunners, avec son Hey Bulldog. Sinon, on se retrouve eh bien, la semaine prochaine. Allez, live to ride.

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0: Ouais, je suis pas là, donc laissez un message, merci.
1: Acédic, vallée du Rhône et de la Loire. Oui, bonjour monsieur, nous avions fixé un rendez-vous ce matin à 8h pour un bilan de compétences. Il est 9h30, vous ne vous êtes toujours pas présenté. Il faudra donc justifier de cette absence dans les plus brefs délais sous peine de radiation définitive. Voilà, bonne journée, au revoir.
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1: Ensuite, il est passé. Mendy demande d'être servi, mais ce sera à droite pour De Gerville.

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